dirigé par Georges Sell. Et puis, il nous restera quelques minutes pour écouter le premier mouvement du concerto numéro 4. Place donc à Isaac Stern, qui est un magnifique interprète de ses œuvres de Mozart.

Voilà donc la plus grande partie de notre coin classique qui s'est déjà déroulée avec ce concerto pour violon et orchestre numéro 5 en la majeure, K219. Isaac Stern était au violon avec l'orchestre symphonique de Columbia dirigé par Georges Sell et nous sommes là toujours dans des temps assez relativement anciens. Nous sommes en 1963. Il nous reste encore quelques minutes, alors je vous propose le premier mouvement du concerto pour violon et orchestre numéro 4 en ré majeur, avec bien sûr encore Isaac Stern au violon, cette fois-ci accompagné de l'orchestre de chambre anglais dirigé par Alexander Schneider.

Et c'est la fin de notre coin classique. Nous l'avons terminé avec l'Allegro, premier mouvement du concerto pour violon et orchestre numéro 4 en ré majeur. Auparavant, nous avions entendu le concerto pour violon et orchestre numéro 5. Toujours Isaac Stern au violon, dans ses œuvres rassemblées en un coffret par la maison Sony Classical. Et c'était le coin classique.

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1: Amis auditeurs, je vous souhaite une cordiale bienvenue à l'écoute de cette émission où nous allons retrouver Christophe Selmar, professeur de Bible, psychologue, pour découvrir toutes les richesses contenues dans la parabole de l'ivraie et du bon grain, une parabole qui est contenue dans le chapitre 13 de l'Évangile de Matthieu. Christophe, bonjour.
2: Bonjour Dani, bonjour aussi à vous tous.
1: La dernière fois, nous étions restés sur une question qui me paraît importante, voire déterminante. Pourquoi le mal dans ce champ? Pourquoi l'ennemi a-t-il planté des graines qui risquent d'étouffer les bonnes graines? Finalement, est-ce que ce n'est pas toute une mise en cause du système divin tel que nous le voyons?
2: Alors effectivement, cette parabole nous confronte à une question des serviteurs de ce maître. Il a semé une bonne semence dans son champ et triste constat, ils se rendent compte que cette terre qui représente ce champ ensemencé par l'acte créateur de Dieu, une bonne semence, ils se rendent compte que finalement le mal existe, qu'il y a de l'ivraie, et la question est là, d'où vient donc qu'il y a de l'ivraie? D'où vient donc, ô maître créateur du ciel et de la terre, que l'univers que tu as créé ne soit pas si bon que cela, et que finalement le mal y soit apparu? Alors la réponse de Jésus à cette question, aux serviteurs de cette parabole, la voici, c'est un ennemi qui a fait cela. Alors c'est intéressant, c'est que les disciples n'ont pas très bien compris cette parabole, ils viennent voir Jésus en privé, et Jésus va s'expliquer en disant que finalement, l'ennemi qui a fait cela, c'est le diable. Alors voilà le grand mot lâché, le diable, qui est-il, d'où vient-il? Il faut savoir que les mots ont un sens très profond. Le mot diable, diabolos en grec, veut dire celui qui ne se met pas en unisson, celui qui
1: fait bande à part,
2: celui qui est à côté, celui qui se met en travers, et qui se met en travers de façon très perverse en critiquant. C'est un mot qui veut dire barrer la route en critiquant et en accusant. Et c'est pour ça, dans d'autres passages, le diable est appelé aussi l'accusateur, le malin, parce que cette adversité qu'il va finalement manifester contre Dieu va se faire de façon calomnieuse, perverse, sourde, parce que cela se fait, comme le dit la parabole, de nuit.
1: Quand personne ne peut
2: en
1: voir.
2: En cachette. Personne ne peut voir. Et on sait aujourd'hui qu'il y a ce dicton que la plus belle ruse du diable, c'est de faire croire qu'il n'existe pas. Or, dans l'enseignement du Christ, s'il y a un enseignement qu'il a voulu faire admettre à ses disciples, c'est que justement le diable existe.
1: Il y a bien un ennemi.
2: À plusieurs reprises, il l'a identifié, il a été tenté par le diable. Le diable a agi sur lui au travers d'hommes et de femmes qui l'ont amené à la tentation, mais jamais Jésus n'a cédé. Alors, le mot diable a son correspondant en hébreu. Alors en hébreu, il s'appelle Satan. Satan est le mot hébreu. Diable vient du mot grec. Alors Satan, c'est un mot qui veut dire adversaire. Voilà. Hein. Dieu a un adversaire, c'est ce que dit Jésus en précisant, suite à la question d'où vient donc qu'il y a de l'ivraie, Jésus leur dit, un ennemi qui a fait cela. Alors, est-il possible que Dieu le Tout-Puissant ait un ennemi? Alors d'abord, quelle est la nature du diable, du Satan?
1: Vous voulez dire humain, céleste, surnaturel?
2: Alors, ce qui est très important à comprendre, c'est que la Bible, depuis la Genèse jusqu'à l'Apocalypse, est là pour nous dire, il y a d'autres mondes habités, il y a d'autres intelligences que les intelligences humaines terrestres. Les extraterrestres existent, il y a d'autres mondes habités, et dans ses rapports avec ces autres mondes, Dieu a une catégorie d'extraterrestres, d'intelligences célestes, qui sont un petit peu les gestionnaires de l'univers de Dieu. C'est en quelque sorte l'administration du ciel. Cette administration du ciel est faite par des anges. Alors le mot ange, ça veut dire un messager. Donc Dieu a des messagers dans les différents mondes de son univers et qui sont en quelque sorte ses représentants et qui sont en rapport direct avec eux. Et parmi ces êtres intelligents qui sont les fonctionnaires de l'univers de Dieu, vous avez les anges, et parmi les anges vous avez deux catégories. Vous avez les séraphins et vous avez les chérubins. Les chérubins sont les plus élevés en grade, en fonction.
3: Dans la hiérarchie, donc
2: Dans la hiérarchie des anges, effectivement. Il y a une hiérarchie céleste. Et la Bible est là pour nous dire que le plus élevé des chérubins, le responsable de cette catégorie, c'est un certain Lucifer. Alors, Lucifer, c'est le nom que Saint Jérôme a donné à ce plus élevé des anges, plus élevé des chérubins, dans le livre du prophète Ésaïe. Ésaïe va dire, voyant la chute de cet ange, il va traduire un mot astre brillant, et il va appeler cet ange déchu, il va l'appeler Lucifer. En latin, parce que la traduction de la Bible, l'Ancien Testament, par Saint Jérôme, on appelle la Vulgate. Dans cette Vulgate, Lucifer, cela veut dire porte-lumière. Porte-lumière. Il était le porte-lumière, c'est-à-dire qu'il recevait de Dieu, finalement, les ordres de cette lumière, et il devait, en quelque sorte, gérer avec les anges l'univers de Dieu. Et voilà que Saint Jérôme dit, te voilà tombé du ciel, Lucifer, le

0: Vichy, Christophe Selmar, qui avait pour rôle de porter cette lumière qui lui venait directement de Dieu. Et donc, vous nous le disiez, qui est tombé, la chute, une chute vertigineuse de cet astre de lumière.
1: Alors, le Lucifer, qui va devenir l'adversaire de Dieu, l'adversaire de Dieu, Satan, le calomniateur de Dieu, le diabolos, en réalité n'est pas en révolte directe contre Dieu. Parce que de nombreux passages nous dit que Dieu habite une lumière inaccessible, Dieu est invisible, donc Dieu, dans ses rapports avec son univers, a un intermédiaire de même nature que lui, mais accessible et visible. C'est le rôle que se donne Dieu dans un autre lui-même, dans la personne du Fils de Dieu.
0: Jésus-Christ.
1: C'est celui qui va, plus tard, oui, en s'incarnant, va devenir le Christ. C'est donc la parole de Dieu. Il y a un autre Dieu qui est révélation de Dieu, expression de Dieu, accès visible de Dieu pour les anges, pour Lucifer, et qui s'appelle la parole de Dieu, mais dans de multiples passages, cette parole de Dieu est appelée aussi lumière. Il est la lumière, il est la manifestation de Dieu. C'est justement le Fils de Dieu, c'est-à-dire la manifestation de Dieu, afin que tous les fils de Dieu, que nous sommes nous les hommes, et que sont les anges et les autres mondes, puissent connaître la transcendance inaccessible, invisible de Dieu.
0: Donc une manifestation tangible.
1: Lucifer, oui, une manifestation tangible, accessible, visible. Et voilà que celui qui est la lumière, la parole de Dieu, celui qui va devenir le Christ, va se trouver jalousé, va se trouver envié, parce que Lucifer va prendre soudainement conscience de ses limites, qu'il n'a pas la toute puissance de celui qui est parole de Dieu et lumière de Dieu. Un processus, nous dit la Bible, de jalousie va s'opérer. Et quand on est jaloux, et quand on veut prendre la place de quelqu'un, face à ces limites d'ange créé, Lucifer va se dire, pourquoi le Fils de Dieu, pourquoi cette parole de Dieu, cette manifestation visible de Dieu est-elle élevée, plus élevée que moi, au-dessus de moi? Pourquoi suis-je dépendant d'elle? Pourquoi suis-je finalement que le porte-lumière de ce Dieu? Est-ce qu'il est véritablement le Dieu créateur? Est-ce que finalement son autorité est juste? Est-ce que sa loi est juste? Alors ceci est très important.
0: Donc
1: parce
0: c'est
1: que
0: le doute qui s'installe.
1: Le doute s'installe et finalement la Bible nous dit que Lucifer va propager ses idées, ses mensonges, ses calomnies par lesquelles il va devenir...
0: Il s'est remis en cause.
1: Il va devenir donc le diabolos. Jésus d'ailleurs dans l'évangile de Jean va dire de cet ennemi qui va semer cette mauvaise semence dans le champ de notre monde, il va l'appeler le père du mensonge. Alors quels vont être les mensonges par lesquels Lucifer va devenir justement le diable et va devenir l'adversaire de Dieu? Le mensonge par excellence, c'est que Dieu n'est pas le Dieu créateur. C'est quelqu'un, finalement, parmi la mouvance de la vie, c'est un être vivant qui aurait accédé à certains pouvoirs, à certains savoirs, suite à une évolution dont on ne connaît pas les causes, et qui se fait passer pour Dieu pour mieux dominer les autres êtres vivants, afin de les faire passer pour des créatures. Mais finalement, c'est un autoritarisme, c'est un despotisme. Il n'y a pas de Dieu. Chacun d'entre nous, dans la mouvance de la vie, est appelé un jour à devenir Dieu. La révolte, c'est de nier l'idée d'un Dieu créateur. Et c'est la raison pour laquelle la Bible nous parle de cet adversaire, de ce Lucifer qui va devenir finalement Satan, l'adversaire et l'accusateur de Dieu. Il va être appelé le serpent, parce que dans la symbolique des peuples de l'époque de la Bible, le serpent c'est finalement le détenteur de l'énergie. Donc Dieu n'est pas une personne, une intelligence, un Dieu créateur. Chacun d'entre nous est Dieu, chacun d'entre nous finalement est appelé à se développer jusqu'à devenir divin, immortel, parce que nous le sommes tous par nature. Alors voilà finalement comment...

0: dans l'univers de Dieu va apparaître une adversité, une inimitié qui va mettre en cause l'autorité de Dieu et sa loi. Alors bien sûr, on va se dire, pourquoi Dieu a-t-il laissé le mal apparaître? Pourquoi n'a-t-il pas mis un barrage à cette révolte? C'est ce que nous verrons la prochaine fois.
1: Je vous remercie d'être présent pour cette prochaine émission. Christophe Selmar, je vous dis à bientôt. C'était Parabole, une rencontre avec Christophe Selmar, professeur de Bible, psychologue. Si vous avez des questions, des remarques, eh bien, n'hésitez pas à nous les communiquer. À bientôt.

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1: Bonjour à toutes et à tous et bienvenue sur Radio Intervalle pour ce moment d'information locale. En ce début d'été et ce début de vacances scolaires, si vous cherchez des idées de sorties avec les enfants, n'hésitez pas à participer à l'une des sorties nature coordonnées par le CPIE du Gard. Nous retrouverons dans quelques instants Hélène Clavreuil pour en parler. Et je voulais aussi vous signaler une animation proposée ce vendredi 10 juillet par le Centre de pomologie d'Alès. Les légendes du verger, ce sera à partir de 20h aux terrasses du Bosquet. Une soirée conte et atelier culinaire. Plongé dans l'univers magique des vergers et des contes, le temps d'une soirée envoûtante au jardin des terrasses du Bosquet. En plus des contes, vous retrouverez sur place un bar à smoothie, tisane et limonade, un bar à troc et conseils et la possibilité de goûter de petites préparations culinaires à base de 1000 plantes du jardin et de repartir avec plein d'idées pour cuisiner autrement. Ce sera ce vendredi 10 juillet aux terrasses du Bosquet à Alès, organisé par le Centre de pomologie. À la fin de ce journal, nous balayerons également quelques animations dans la zone du ZES et du Pont du Gard avec Florence de l'Office de Tourisme. Mais pour commencer, retrouvons Hélène Clavreuil du CPIE du Gard, le centre permanent d'initiative à l'environnement. Elle nous donne l'agenda des animations.
2: Mercredi 8 juillet, nous partons à Mialy pour rejoindre un chantier participatif citoyen et agir concrètement contre les plantes invasives du Gardon avec le CPE du Gard et la Fredon Occitanie. Gants, bon humour et solidarité seront vos meilleurs outils pour protéger la biodiversité et la santé de tous. Une belle occasion d'apprendre, d'échanger, de préserver ensemble notre environnement. Toujours mercredi 8 juillet, à Massillard-Gatuèche, vous saurez vous résoudre les énigmes à temps. Vous avez 90 minutes pour sauver la rivière d'un projet pharaonique destructeur. Venez tester un escape game en pleine nature pour découvrir le Gardon et ses secrets bien gardés avec envie d'environnement et graines de jade. Toujours mercredi 8 juillet, dans le cadre de la semaine de découverte scientifique du pôle culturel et scientifique, découvrez la vie marine grâce à des jeux pour comprendre les écosystèmes et protéger les océans et les mers tout en s'amusant au centre de ressources du CPE du Gard. Nous aurons l'occasion d'assister à la présentation d'un nouveau jeu, Mon Aventure Méditerranée, créé par Lisa Fabrice, conceptrice du jeu, qui viendra donc présenter en exclusivité cet outil. Jeudi 9 juillet à Pérols. Suivez le murmure des ruisseaux et découvrez comment les Cévenols d'autrefois ont su apprivoiser l'eau pour faire vivre leur vallée avec le Merlet. Samedi 11 juillet à Dourby. Partagez une soirée conviviale sous les étoiles avec l'association Astropode et Graines de Jade. Curieux ou passionnés, observez nébuloses, galaxies et planètes tout en découvrant comment le changement climatique modifie déjà notre ciel étoilé. Une invitation à lever les yeux et à mesurer les valeurs de ce ciel si précieux. Toujours samedi 11 juillet au Mont Aigoual. Au sommet de l'Aigoual, découvrez un stand interactif ludique dédié à la nature avec Graines de Jade et la Maison de l'eau. Testez votre sens de l'observation grâce à des boîtes à énigmes et un jeu de pistes autour du feu. Explorez la faune et la flore locale et apprenez comment devenir un véritable gardien de la forêt tout en vous amusant, sans brûler les étapes, bien sûr. Retrouvez toutes ces informations sur le guide des animations dans les offices de tourisme ou sur notre site cpiegard.fr et dans la rubrique « Avoir à faire ». À très bientôt.
3: Bonjour à tous, je suis Florence de l'Office de Tourisme Destination Pays du Zest Pont du Gard et je vais vous partager les grands événements à venir. Le 7 juillet, retrouvez la grande dictée médiévale. Relevez le défi des anciens scribes. Le Jardin médiéval vous invite à participer à cette dictée originale au cœur d'un lieu chargé d'histoire. Le 8 juillet, sur les traces du castor, retrouvez un atelier mobile en bois rongé. Au petit matin, à Colias, allons déceler les traces laissées par les castors aux abords de la rivière et apprenons-en davantage sur ce mammifère semi-aquatique. Avec les bois rongés par les castors, nous fabriquerons, à l'ombre d'un arbre, un joli mobile. Toujours le 8 juillet, atelier d'écriture créative à Saint-Siffré. Que vous aimiez inventer des histoires, écrire vos souvenirs ou démarrer un roman ou simplement retrouver le plaisir des mots, cet atelier est l'occasion idéale pour laisser libre cours à votre imagination dans une ambiance conviviale et bienveillante. Toujours le 8 juillet, théâtre, l'étrange histoire des voleurs de temps. Entre poésie, humour et réflexion, ce spectacle vous invite à vous demander « Que faisons-nous vraiment de notre temps ?» Rendez-vous à la Bruguière. Les 8 et 22 juillet, Uzès balade amoureuse et poétique dans le cadre des visites guidées d'Uzès, ville d'art et d'histoire. Cette visite originale et vivante d'Uzès, ponctuée de moments de lecture, vous entraînera sur les pas de ceux qui ont laissé des témoignages écrits sur la ville qu'ils ont visitée, aimée et sublimée. 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Du 9 au 12 juillet, c'est la fête votive à Blozac. Le comité des fêtes de Blozac organise donc sa fête votive. Venez profiter de ce moment festif autour de différentes animations musicales, gastronomiques et taurines. 4 jours de fête, de musique, de tradition et de bons moments partagés. Toujours du 9 au 12 juillet, Thésier sera en fête. Thésier s'anime pour plusieurs jours de fête. Concerts, animations, traditions camarguaises, restauration et convivialité rythmeront cet événement à vivre entre amis ou en famille. Le 9 juillet, rendez-vous aux arènes d'Aramont pour un tour aux piscines, soirée food truck. 6 vaches et 2 veaux de la manade du Joncasse vous attendent. Une animation taurine suivie de bodega avec DJ Quentin Moreau. Le 10 juillet, marché nocturne à Sanilhac-Sagrières. Pour profiter de la fraîcheur du soir, c'est un véritable marché qui vous est proposé. Ce soir-là, rendez-vous à Sanilhac et Sagrières pour une ambiance festive avec animation musicale et restauration sur place avec des producteurs, artisans et créateurs locaux. Le 10, 14 et 31 juillet, c'est le festival Côté Jardin ou Côté Cour. Pour la 2e édition de ce festival, venez découvrir la programmation estivale de musique et chansons de création en Pays d'Uzès. Une véritable rencontre avec des artistes locaux pour un été en musique sur le territoire. Vendredi 10 juillet à Vendras, à Mont-de-Lucan, concert de Diane Roche, une belle voix douce, guitariste, elle mêle ses mélodies à ses textes légers et matinés d'humour. Retrouvez tous ces événements, ainsi que d'autres expositions, marchés, concerts, ateliers ou festivals, sur le site internet de l'Office de Tourisme, www.uzes-pontdugard.com.
1: Merci à Florence pour l'Office de Tourisme d'Uzès, ainsi qu'à Hélène Clavreuil du CPIE du Gard. C'est la fin de ce moment d'information locale sur Radio Intervalle. À très bientôt pour d'autres actualités près de chez vous.
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1: Nous sommes en 1774 et ce jour est le jour anniversaire de la Saint-Barthélemy. Louis XVI, tout jeune souverain de 20 ans, inquiet du mauvais état des finances de la France, reçoit dans son cabinet Anne-Robert Turgot, qui lui semble être homme à sauver la situation. À 50 ans, Turgot est un gaillard, à la carrure imposante, qui respire la santé, l'intelligence et l'équilibre. Passionné d'économie, nommé intendant du Limousin, il a agi dans cette province comme un précurseur du libéralisme économique et politique. Il a supprimé la corvée, qu'il a remplacée par une taxe, également répartie sur la population. Il a autorisé la libre circulation des grains et allégé les charges des paysans. Des actions novatrices, bientôt couronnées de succès, qui ont séduit les conseillers de Louis XVI. Sire, c'est Turgot qu'il vous faut. À la fin de leur entretien en tête-à-tête, Louis XVI, séduit à son tour, offre à Turgot la charge de ministre des Finances et lui déclare « Je vous donne ma parole d'honneur d'entrer dans toutes vos vues et de vous soutenir toujours dans les partis courageux que vous aurez à prendre ». Du courage, il va en falloir à Turgot face au raz-de-marée d'ennemis que sa politique va soulever. Pour commencer, histoire de donner l'exemple, ce ministre peu ordinaire réduit son propre salaire de moitié. Les autres, obligés de lui emboîter au moins un peu le pas, grincent des dents. Mais déjà, Turgot entame une réforme fiscale qui vise les revenus de la noblesse. Cette fois, la guerre est déclarée. Louis XVI, fidèle à sa promesse, tente de soutenir son ministre. Mais la météo s'en mêle. Une très mauvaise récolte, des spéculateurs qui stockent les grains et font monter en flèche le prix du pain, déclenchant la colère du peuple affamé, c'en est trop. Louis XVI, pressé par son épouse Marie-Antoinette et par ses courtisans qui veulent la peau du ministre, finit par céder et renvoie Turgot. Déçu, il vient faire ses adieux à son trop faible souverain et lui lance tristement cet avertissement ô combien prémonitoire. « N'oubliez jamais, sire, que c'est la faiblesse qui a posé la tête du malheureux roi d'Angleterre sur un billot. »
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0: Me voici au Puits Ricard, à la Grande Combe. À la Grande Combe, on est ce 18 mai pour un festival, le Festival des Harmonies Minières. Ce sont donc 250 musiciens qui sont présents pour faire la fête, pour présenter cet hommage aux mineurs de la Grande Combe et du Martinet. Samedi 18 mai, c'est au Puits Ricard, un concert avec les différentes harmonies de l'ensemble des musiciens qu'on entend derrière moi d'ailleurs. Et puis le dimanche 19 mai, c'est au Martinet avec un défilé des harmonies. Et puis à 15h30, un concert avec les différentes harmonies de l'ensemble des musiciens du stade municipal. Voilà, c'est également l'occasion de découvrir ces musées que je recommande vivement pour connaître cette histoire des Cévennes, cette histoire des mineurs du charbon qui ont façonné notre paysage et notre culture. On va aller un petit peu à la rencontre des organisateurs pour essayer d'en apprendre davantage. Voilà, donc je suis au Puits Ricard pour ce festival des harmonies minières et je suis avec...
1: Alors Frédéric Adou, je suis directeur de l'harmonie d'Avion dans le Pas-de-Calais.
0: Alors vous êtes venu spécialement aujourd'hui.
1: On est arrivé ce matin à 9h, voilà. On a roulé la nuit et on est ravis d'être là.
0: Alors quel est l'objectif de cet événement?
1: L'objectif, c'est le rassemblement en fait sur l'histoire des mines de charbon. Et en fait, l'idée vient de la commune du Martinet et qui a décidé de faire un festival avec ses harmonies, mais qui était ciblé vraiment sur la mine de charbon, quoi. Voilà. Et donc, il y a 33 communes qui ont répondu. Enfin, ils ont ciblé 33 communes et en définitive, ils en ont trouvé 8 qui avaient possibilité de venir, quoi. Voilà. Ça, c'est un peu le but. Et donc, en fait, c'est de pérenniser en fait un peu ce festival. C'est pour ça que c'est marqué le premier. Et peut-être qu'un jour, pourquoi pas, le Martinet viendrait à Avion, dans le Pas-de-Calais, pourquoi pas.
0: L'instant, c'est l'idée d'organiser ça ici, c'est un point de départ, peut-être aller dans les différents puits de France.
1: Tout à fait, c'est ça, exactement.
0: Parlez-nous un petit peu du puits qui est dans le Pas-de-Calais.
1: Ah, le Pas-de-Calais, je ne connais pas trop, mais enfin, c'est une région minière très importante et qui part, la veine de charbon partait de la Belgique, Charleroi, jusqu'au Chêle, donc c'est énorme. Et là, à Avion, en tout cas, c'était des puits qui étaient assez profonds, on était quasiment entre 600 et 1000 mètres, et je ne sais plus quand est-ce que ça a fermé, c'est en 74, je pense, si je dis pas de bêtises, et c'est très ancré. Alors nous, ici, par rapport à Martinet, on a des terrils, vous savez, les montagnes noires, et qui sont classées au patrimoine de l'UNESCO, patrimoine universel de l'UNESCO, et il y a un devoir, en tout cas, de mémoire qui perdure, voilà. Et on a deux musées aussi là-bas, il y a Wallers, et il y a aussi le musée de la mine de Loward, à côté de Douai. Voilà.
0: Mais pour vous, c'est une découverte de venir ici à la Grande Combe, de découvrir ces puits
1: Exactement, moi je ne savais même pas qu'il y avait de charbon ici. Alors je sais qu'il y a un musicien qui s'appelait, un très grand trompettiste, c'est Maurice André, et lui il est d'Alès. Et il a commencé à descendre dans la mine, et en fait c'est grâce à la musique qu'on lui a fait découvrir la musique, et c'est grâce à ça qu'il est devenu un musicien mondialement connu. Voilà.
0: Mais donc vous voulez rendre hommage aujourd'hui, c'est un devoir de mémoire sur ce passé minier en France et notamment ici à Grande Combe.
1: Exactement ça. Et alors le problème des harmonies ouvrières, harmonies municipales en tout cas, c'est de trouver toujours des musiciens. Alors dans le Nord-Pas-de-Calais, c'est très ancré encore, quasiment chaque commune a son harmonie. Nous on est 55 à peu près. Ici chez Comartinet, bon c'est une petite ville, 1000 habitants, mais ils sont une vingtaine ou trentaine, quoi, donc c'est un peu plus difficile. Mais en tout cas, on essaie de perdurer ça. Et en fait, c'est nous d'accueillir aussi les enfants dans ces harmonies. Voilà. Et souvent, les harmonies dans le Nord-Pas-de-Calais, en tout cas, sont coupées avec l'école de musique. C'est pour ça que moi, je suis directeur de l'école de musique, du conservatoire et aussi de l'harmonie.
0: Et donc, les harmonies, c'était un groupe de musiciens qui étaient mineurs en même temps?
1: Exactement, ils étaient mineurs. Et en fait, quand ils jouaient de la musique, ils ne descendaient pas au fond. Ils avaient un emploi de bureau. Donc c'était un gros avantage. Alors je vous dis pas, quelquefois il peut avoir deux harmonies et c'était des harmonies qui étaient rémunérées en tout cas par le patron, par la direction, quoi. Et donc c'était assez intéressant. Donc à l'époque ils étaient plus de 100, voire 110, 120, ça c'était tout à fait probable. Il y avait l'harmonie Courrière qui était très très connue, ça c'est à côté de Lens, et ils étaient 120 musiciens, et c'était l'ancien colonel de la garde républicaine qui dirigeait là. Voilà, c'était le colonel Dupont.
0: Donc vous êtes directeur de l'école de musique. Est-ce que vous essayez de transmettre aussi cette culture, notamment des mines, à vos élèves?
1: Oui, oui, bien sûr. Sans plus, c'est plus le rôle, je pense, de la commune, etc. Non, moi, franchement, non. Mais nous, en fait, c'est l'harmonie municipale ouvrière d'Avion. On avait pensé changer de nom à une époque, genre ensemble en orchestral pour un peu moderniser. Et en fait, on l'a pas fait. Et on s'est rendu compte, avec justement le Martinet, que bah, c'est, cette histoire-là, il faut la garder. Monsieur le maire était d'ailleurs d'Avion, on l'a répété hier soir, dans le Pas-de-Calais. Il a dit, ça, heureusement qu'on n'a pas changé de nom. Quoi. Ça, c'est vachement important. Donc, effectivement, le devoir de mémoire, il reste. Et quand les enfants intègrent l'harmonie, ils peuvent se poser la question.
0: Voilà. Merci beaucoup. Vous pouvez me rappeler votre nom et donc.
1: Oui, c'est Frédéric Adou.
0: Et donc vous êtes directeur.
1: Je suis directeur de l'école de musique Émile Van Erck à Avion, dans le Pas-de-Calais.
0: Merci beaucoup.
1: De rien, avec plaisir.

0: vient de Latalodière dans la Loire.
1: Effectivement, en mineur, on nous reconnaît bien, quoi.
2: Comment ça se fait que des gens des mineurs de la Loire viennent ici à la Grande Combe?
1: Eh ben, on était invités. On était invités en tant qu'harmonie minière à participer au festival.
2: Je sais donc pas, vous êtes des musiciens, en fait.
1: On est des musiciens.
2: Ouais. D'accord. Par exemple, toi, tu fais quoi?
1: Moi, je joue du saxophone alto.
2: Saxophone alto. Toi?
3: La flûte traversière.
2: Et toi?
4: Je suis trompettiste.
2: Ah, et puis la demoiselle?
5: Saxophone ténor.
2: Ah, d'accord. Donc, vous êtes tous d'une même harmonie, mais qui était à l'origine composée de mineurs.
1: Ouais, exactement.
2: C'est vous n'êtes pas mineur, hein, si, non?
1: Non, c'est un peu fini, c'est leur activité, mais... Alors, l'harmonie a été fondée, maintenant qu'on a révisé...
4: 1863.
2: Ah, ouais.
6: Bon, après, l'activité des mines, donc à la Chazotte, ça s'est arrêté dans les années 70, je crois.
1: Ouais.
6: 73, pour être exact, effectivement. Donc, effectivement, mais il y a quand même cet héritage encore qui perdure, on va dire, dans l'harmonie. Et donc, on garde nos costumes de mineurs.
2: Donc, quand vous jouez de la musique, vous êtes toujours habillé comme ça?
1: Pas toujours.
2: Non, pas toujours.
1: Non, on a des moments un peu, quand on est soit sur des concerts spécifiques sur les mines, notamment pour la Sainte-Barbe en novembre, quoi, par là. Et puis sinon, on sort les tenues aussi pour les cérémonies au Monument aux Morts. Donc là, on vient vraiment, on est l'harmonie de la Chazotte, l'harmonie mineure. Et puis sinon, on a d'autres concerts où on joue en tenue de gala, plus classique. Et normalement, demain, ce sera le cas.
3: Une en tenue le matin, les défilés sont en tenue sur les cérémonies nationales. Et demain matin, il y a un défilé dans les rues du Martinet qui se fait en tenue. Et ensuite, deux mineurs, oui, pardon. Et l'après-midi, le concert, il y a un deuxième concert qui se fait en

0: Donc c'est vraiment un devoir de mémoire et un hommage rendu au passé minier.
1: Oui, puis c'est une spécificité aussi. Hein. On a par exemple les festivals de musique militaire où on n'a que des ensembles de musique militaire, les festivals de musique plus classique, pourquoi pas un festival d'harmonie mineure. Finalement, c'est un point commun comme un autre, quoi. Notre style.
2: C'est varié. Des reprises de musique classique. Par exemple, ce soir, on joue le premier mouvement de la 5e symphonie de Beethoven. On joue beaucoup aussi de répertoire, par exemple, de musique de film. Musique de comédie musicale, par exemple avec La La Land, qu'on va jouer demain. Qu'est-ce qu'on joue d'autre?
0: Vous chantez aussi, alors?
2: Écrite pour harmonie. Non, on chante pas. Après, parfois, il y a des arrangements de musique où il y a du chant.
3: Par exemple, quand on avait joué. Ils veulent absolument nous faire chanter. Quoi. Voilà.
4: Il y a du parler, en tout cas.
0: Il y a du parler.
4: D'accord.
0: Ah ben, on va venir vous écouter, hein, alors. Voilà, je termine cette visite de cet événement animé par les harmonies minières ici au musée au Puy-Ricard de la Grande Combe.

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Bonjour à toutes, bonjour à tous. C'est avec un grand, très grand plaisir que je vous retrouve aujourd'hui pour extirper de vrais petits trésors musicaux. Aujourd'hui plus qu'hier, et j'espère moins que demain, découvrir des arrangements de thèmes connus, voire oubliés, c'est ce que je vous propose sous notre kiosque à musique. C'est une émission que vous a préparée et que vous présente Pierre-Yves de Roche. Moment de découverte, disais-je. Eh bien, preuve en est, avec cette demoiselle d'Espagne revue et corrigée par un groupe Dixieland américain complètement oublié et qui se dénommait les 5 pompiers plus 2. À la base, cet ensemble n'était autre qu'une bande de joyeux employés de la firme de Walt Disney. On retrouvera ensuite l'accordéon de Maurice Larchange, accompagné du grand, du très grand orchestre symphonique du London Symphony Orchestra, dans une chanson de Charles Aznavour, Emmenez-moi, puis les mandolines de Tokyo pour un Johnny Guitar qui vous remémorera quelques souvenirs, et pour terminer, c'est près de 13 minutes de bonheur, une Mère Michel réhabillée par Maurice André. Je ne vous en dis pas plus.

De l'original, de l'inédit, voilà tout notre credo d'aujourd'hui. Au programme de ce quart d'heure non-stop, un vieil ours grognon du compositeur tchèque, élève de Dvorak, Julius Fučík, un vieil ours grognon qui grogne par l'intermédiaire d'un basson accompagné d'un piano mécanique, puis du Mozart avec le groupe de folklorique autrichien de Toby Reiser, un grand succès d'Edith Piaf, Johnny, tu n'es pas un ange, qui n'est autre qu'une reprise d'un air folklorique d'Europe centrale, et pour terminer, une clarinette polka, autre air traditionnel d'Europe centrale, interprétée là aussi au piano mécanique.

piano mécanique pour cet air tiré du folklore tyrolien, c'est tellement insolite actuellement sur les ondes qu'il est nécessaire de le souligner. Original aussi ce qui va suivre. Du Tchaïkovski, Dvorak, Liszt, Brahms, vu en cha-cha-cha par un très grand orchestrateur et chef d'orchestre aux innombrables succès. Je veux parler de Bert Kaempfert.

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1: Bonjour à tous, pas de journée internationale répertoriée pour cette date du 7 juillet à ma connaissance, mais en Chine, c'est la fête de la Voie lactée, dans les îles Salomon, la fête de l'indépendance, au Japon, la fête des étoiles et au Yémen, la journée des usines. 7 juillet 1456, réhabilitation de Jeanne d'Arc. Ce jour-là, après un nouveau procès, les juges déclarent le procès de 1431 entaché de vol, calomnie et iniquité. Beaucoup de naissances ayant rapport avec la musique ce 7 juillet. D'abord en 1920, la naissance de Marcel Mercès, chanteur d'opérette français qui nous a quittés en 2007. Naissance en 1940 de Ringo Starr, musicien britannique, batteur du groupe Les Beatles. Naissance de Toto Cutugno, chanteur italien, en 1943. Naissance de Richard Kolinka, musicien français, batteur du groupe Téléphone, en 1953. Naissance de Guillaume Aldebert, chanteur français, né en 1972. Ainsi que la naissance de Julien Doré, chanteur français, en 1982. 2006, décès de Syd Barrett, musicien britannique, membre du groupe Pink Floyd. Il était né en 1946. Et puis en Tanzanie, comme tous les ans, ce 7 juillet, c'est la fête du Saba-Saba. Occasion pour nous d'écouter ce gospel tanzanien, Kono Wabwana, par les Abrand Singers. Bonne fête au Raoul.

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vous parler surtout de destin de femme. Je vais vous parler d'une artiste à la vie romanesque, faite de lumière, d'excès, de chutes vertigineuses et de renaissance. Je vais vous parler de Marianne Faithfull, une chanteuse, compositrice et actrice britannique née en 1946 et décédée en 2025 à l'âge de 78 ans. Dans les années 60, elle est l'une des figures emblématiques du Swinging London. Avec son visage angélique, sa voix cristalline et son élégance naturelle, elle devient rapidement une icône de la pop britannique. Elle n'a que 17 ans lorsqu'elle est remarquée lors d'une soirée par le manager des Rolling Stones. En 1964, elle connaît un succès immédiat avec la chanson « As Tears Go By » écrite par Mick Jagger et Keith Richards. Très vite, Marianne Faithfull finit par incarner toute une époque. Elle fréquente les artistes, les musiciens, les écrivains, les photographes, les acteurs de tout pays, tel Alain Delon. Et sa relation avec Mick Jagger, l'auteur, compositeur, chanteur et cofondateur des Rolling Stones, qui est très très médiatisé, fait d'elle l'un des visages incontournables des années 60. Mais derrière le glamour et les flashs des photographes, la réalité est bien plus sombre. La célébrité, la pression médiatique et les excès de cette époque-là la conduisent malheureusement vers une longue descente aux enfers. Addiction, problèmes de santé, errance, précarité. Dans les années 70, Marianne Faithfull perd presque tout. Elle perd sa maison, elle perd la garde de son fils, elle vit dans la rue, dans un quartier de Soho à Londres. C'est une déchéance à la vue de tous. Elle s'éloigne de sa carrière musicale, elle traverse une période extrêmement difficile, elle perd presque tout. Et sa voix change. La jeune femme à la voix douce des débuts laisse place à un timbre grave, rock, marqué par les cigarettes, les drogues, les excès en tout genre et les épreuves. Beaucoup auraient vu cette transformation comme une fin, mais pas elle. Au contraire, elle en a fait une force. En 1979, elle signe un retour spectaculaire avec l'album « Broken English ». Sa nouvelle voix, plus profonde, plus rugueuse, devient sa signature. Elle n'est plus l'icône fragile des 60s. Désormais, elle est devenue une artiste à part entière, capable de transformer ses blessures en création. La suite de sa carrière sera celle d'une femme qui est libre, toujours curieuse, toujours audacieuse. Marianne Faithfull collabore avec des artistes de plusieurs générations. Elle refuse de se laisser enfermer dans la nostalgie et elle continue d'explorer de nouveaux territoires musicaux. En 2004, elle sort un nouvel album sur lequel elle travaille notamment avec PJ Harvey et Nick Cave. Puis en 2014, sort « Give Me My Love to London », un disque lumineux et crépusculaire. Cette fois-ci, elle est entourée d'artistes comme Roger Waters, qui est le cofondateur des Pink Floyd, Anna Calvi ou Steve Earle. C'est sur cet album que l'on trouve la chanson que j'ai choisi de vous faire écouter aujourd'hui, « Sparrows Will Sing », une chanson écrite pour elle par Roger Waters. Cette chanson évoque le temps qui passe, la fragilité de la vie, mais aussi la capacité à continuer malgré tout. Et c'est sans doute ce qui résume le mieux son parcours, cette résilience. Elle n'a jamais cherché à retrouver la jeune femme qu'elle était dans les années 60. Elle a accepté ses cicatrices, sa voix transformée, son histoire. Elle a compris que l'on pouvait perdre beaucoup de choses, mais qu'il restait toujours la possibilité de se relever, de se réinventer. Et avec cette chanson, on entend une vie entière, une vie cabossée, parfois douloureuse, mais traversée par une force incroyable. Je vous laisse écouter.

0: C'était Sparrows Will Sing de Marianne Faithfull. J'espère que ce petit moment vous a plu. Et quant à moi, je vous dis à bientôt.
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2: Une série des petites conférences, ça se passe à Saint-Jean-de-Sérargues en compagnie de Karine Delomone. Bonjour Karine.
3: Bonjour.
2: On va parler de la conférence en premier. En fait, on fait une série d'émissions aussi qui est tablée sur cette série de conférences sur les 10 piliers métaboliques pour renforcer et pour rester en bonne santé. Alors, effectivement, on a parlé de la densité nutritionnelle, calorique, des aliments ultra transformés, des antioxydants. Il faut aller voir les podcasts pour tout cela. Et puis aujourd'hui, on parle des aliments d'origine végétale. Karine Delomone, justement, parler d'aliments d'origine végétale, ça, tout le monde en parle. Et j'ai l'impression, en tout cas. Après, dans la pratique, on se rend compte qu'on n'en consomme pas tant que ça, des aliments d'origine végétaux. En plus, il y a peut-être la qualité aussi. Ça, à chaque fois, je reviens aussi, moi, avec mes mêmes approches. Quand on a un jardin, c'est peut-être plus facile que quand on n'a pas. Quand on a les moyens, c'est peut-être aussi plus facile. Ça n'explique pas tout. En tout cas, il y a un principe. Et c'est vrai qu'on le voit à chaque fois. On l'entend à chaque fois avec vos émissions. Dès qu'on mange des légumes, en fait, c'est bon à tous les domaines de la santé, pour le fonctionnement du corps, pour l'élimination, pour quand on prend de l'âge, quand on tombe dans certaines maladies, etc. C'est quand même vrai.
4: C'est à peu près vrai. Là, je suis en train de réfléchir au fur et à mesure de cette énumération. Oui, une base alimentaire végétale et principalement tournée autour des légumes, c'est souvent, en tout cas, améliorer notre alimentation pour une bonne santé. Manger exclusivement des légumes, attention, ça marche pas, hein, ça suffit pas, on trouve pas tout ce qu'il nous faut dans les légumes. Mais pour la plupart d'entre nous, les légumes n'occupent pas une place suffisante. On en a un peu parlé dans le pilier de la densité nutritionnelle élevée. Qu'est-ce qui va nous apporter beaucoup de vitamines, beaucoup de minéraux et pas beaucoup de calories? C'est les légumes notamment. On en a parlé dans les antioxydants. Qu'est-ce qui nous apporte beaucoup d'antioxydants? C'est les produits d'origine végétale. Alors certes, il y a les épices, les aromates, mais il y a aussi beaucoup les légumes. Et aujourd'hui, moi, je voudrais insister un peu sur cette nécessité de manger beaucoup de végétaux pour pouvoir couvrir nos besoins en fibres. C'est quelque chose dont on entend parler assez souvent, les fibres, sans toujours bien savoir ce que c'est. Et ces fibres sont complètement indispensables à notre bonne santé sur plusieurs plans fondamentaux. Donc un des 10 piliers métaboliques, c'est augmenter notre consommation de végétaux. Et là-dedans, on enlève le pain, les pâtes, le riz. Là, je vais parler des végétaux, plutôt les fruits, les légumes, les légumineuses, qui sont les légumes secs, et les oléagineux. C'est eux qui vont être les plus riches en fibres.
2: Quand on va vous entendre, on part aussi du principe que ces légumes et ces fruits sont d'origine bio, parce que c'est obligé maintenant de dire ça, hein. Il y a 50 ans, non, mais aujourd'hui, oui.
4: Oui, ça c'est l'étoile à atteindre. Si vous voulez avoir moins de pesticides, plus d'éléments nutritionnels, plus d'antioxydants, dans l'idéal, vous mangez bio. Pour atteindre l'objectif fibre, si vous mangez des légumes non bio, ça marchera aussi. Et il faut se rappeler qu'on fait ce qu'on peut à partir du budget qu'on a, à partir des possibilités qu'on a. Et si on arrive déjà à augmenter sa quantité de légumes, même pas bio, c'est vertueux pour la santé.
2: Alors, et puis, un comportement crée une habitude. Petit à petit, on change, on transforme. Donc, c'est une habitude à prendre. Il y avait l'idée des 5 fruits et légumes par jour. Alors, quand vous nous présenterez cette notion de légumes, peut-être, effectivement, nous dire, une pomme, par exemple, une petite quantité, ça permet déjà d'imaginer que c'est réalisable. Parce que quand on mange pas, ou quand, pour différentes raisons, qui peuvent être psychologiques, c'est plus facile de manger des aliments transformés quelquefois que de manger des légumes, pour X raisons. Peut-être la notion de plaisir. On peut avoir comme ça une information claire, Karine.
4: Si on considère les légumes, et allez, on peut parler des fruits aussi, ce qu'on appelle une portion, il faut peut-être se mettre d'abord d'accord là-dessus, c'est 80 grammes. Parce que manger 5 fruits et légumes par jour, qu'est-ce que ça veut dire? Je mange 5 différents, je mange 500 grammes de chaque, je mange 80 grammes de 5 choses différentes ou identiques. Si vous voulez manger 5 fois 80 grammes de pommes, si vous voulez, c'est OK. Faites pas ça tous les jours, c'est pas très varié. Mais l'idée, c'est d'avoir donc 400 grammes de fruits et légumes par jour. Ça, c'est le programme national nutrition santé. On l'a tous entendu, c'est un peu sous-évalué. Il y a peut-être une notion un peu plus simple à visualiser, c'est de se dire que à chaque fois que vous imaginez votre assiette, la moitié du poids de ce qu'il y a dans cette assiette, il faudrait que ça soit des végétaux. Soit des légumes, soit des fruits, soit des lentilles, des pois chiches ou des haricots secs, soit des noix, noisettes, amandes, et encore mieux si tout ça est mélangé. Une idée de moitié du poids de notre alimentation totale, ça serait l'étoile à atteindre.
2: Alors il y a aussi les légumes, alors pas les fruits, mais les légumes, bon, aussi dans des tartes, mais légumes cuits ou crus. Parce qu'il y a même la logique des crudivores, on imagine bien qu'il y a quand même une qualité nutritive, et là on revient à la densité nutritionnelle, parce que j'écoute Karine Delhomme dans ses émissions, peut-être dans le frais, différent pour la même quantité ou pour le même poids.
4: Alors en ce qui concerne les fibres, puisque je zoome là-dessus aujourd'hui, eh bien, vous avez certaines fibres qui sont augmentées par la cuisson et d'autres diminuées. Donc je vais encore vous faire une réponse du milieu, comme souvent. Ben, en fait, dans l'idéal, mangez des crus et des cuits. Et vous aurez tout ce qu'il vous faut.
2: En ce qui concerne les fibres, voilà, on ne s'intéresse pas aux vitamines, il y a quand même une différence.
4: Oui, après, il y a une différence en fonction des modes de cuisson, parce que si vous cuisez des légumes frais à la vapeur, c'est-à-dire qu'ils vont être cuits à 95 degrés, vous allez très peu perdre de vitamines. Donc on peut avoir des cuissons vertueuses aussi en ce qui concerne la conservation des vitamines. Mais on parlera des cuissons dans un autre pilier métabolique.
2: Non, je ne vous embête pas, on a bien compris, vous étiez orienté là sur ces consommations de légumes. On parle beaucoup de l'intestin, parce que si vous parlez de fibres, donc on parle beaucoup de transit. Moi, je me rappelle, à une époque, j'achetais des Whole Bran. C'était un petit truc, je ne sais pas si vous voyez ce que c'était. J'étais sportif, je n'étais pas bien malin, mais je prenais des Whole Bran et je peux vous dire que ça, pour le transit, c'était extraordinaire. On est bien en train de parler aussi de ce second cerveau qui est l'intestin, en partie.
4: Ah mais complètement, c'est vraiment... Alors merci pour cette transition, parce que je vais pouvoir vous faire une petite liste de ce à quoi nous servent les fibres. Oui, au niveau de la digestion, elles vont nous servir à avoir un transit plus harmonieux. Elles vont servir à protéger les parois de l'intestin. Elles vont servir à fabriquer des espèces de gel qui vont piéger certains toxiques, qui vont partir dans les selles au lieu de traverser l'intestin et partir dans le corps. Elles vont servir à nourrir notre microbiote. Ces fibres, en fait, ce sont des sucres qui sont non digestibles par notre organisme, très digestibles pour certaines bactéries. Donc on va influencer favorablement notre microbiote en leur donnant à manger ces fibres. C'est la fête pour eux. Elles vont avoir des effets bénéfiques sur la régulation du cholestérol, la régulation de la glycémie, sur la prévention de certains cancers, mais ça c'est par la protection de l'intestin. Et j'oublie quelque chose, la régulation de l'appétit. Plus vous mangez de fibres, et plus votre appétit est correctement régulé.
2: Ouais, bah dites donc, la liste, elle est énorme. Parce que quand on parle des fibres, on dit, voilà, transit intestinal, vous parlez de gel, là, tas de choses qui sont incroyables. C'est-à-dire que c'est vraiment fondamental. Et là, on dit souvent aussi, les légumes verts, c'est là qu'on trouve le plus de fibres. Moi, je mange que de la rhubarbe, par exemple, pour les fruits verts. Hein.
4: Alors, l'histoire des fibres, on entend, moi j'entends souvent, ah bah si tu manges du pain complet, c'est bon, t'as des fibres. Oui, c'est vrai, dans les céréales complètes, il y a plus de fibres que dans les céréales raffinées, c'est tout à fait vrai. Mais on peut avoir quand même comme notion qu'à poids égal, pour les légumes, vous allez avoir 8 fois plus de fibres que dans les céréales. Et dans les fruits, vous avez 2 fois plus de fibres que dans les céréales. Si vous voulez vraiment augmenter votre ration de fibres, ce qui est encore mieux que tout ça, c'est les légumineuses, les lentilles, les pois chiches, etc. Donc l'idée d'apporter régulièrement, peut-être 2 fois par semaine, une source de pois chiches, de lentilles ou de haricots secs, de manger des légumes de toutes les couleurs. Là, pour les fibres, ça n'a pas d'importance. On peut manger tous les légumes, il faut les varier. Ça va être très important. De manger des fruits, bah, allez, un par jour minimum, 2, 3, pourquoi pas. Et puis, on pourrait compléter ça un peu par des céréales complètes, mais ça viendra tout à la fin.
2: Bien, merci pour cette notion de prendre conscience et attention sur la consommation des fibres. Je pensais à ça, en fait, j'étais en train de penser, quand vous avez parlé de pois chiches, moi j'ai du mal avec le pois chiche, mais j'aime bien l'houmous. Mais là, attention, parce qu'on arrive peut-être dans la catégorie d'aliments ultra transformés. On est d'accord ou pas? Et c'est là le bon sens, en fait, entre ben voilà, il faut prendre de cela, mais dans sous quelle forme?
4: Alors, réponse à cette question, super question, merci vraiment. Si vous fabriquez votre houmous vous-même, vous faites cuire les pois chiches, vous allez les mixer, vous allez les mélanger avec du citron, du cumin, du tahin, un peu de sel. Allez, qu'est-ce qu'on peut mettre encore? Des tomates séchées, tiens, il va être drôlement bon votre houmous. Là, vous avez un aliment transformé. Il n'est pas ultra transformé. Si vous achetez un houmous industriel, dans lequel il y a peut-être de nombreux additifs, peut-être il est passé par des procédés industriels qui ont complètement modifié la structure initiale du pois chiche, là, vous avez un houmous ultra transformé. Regardez toujours, quand vous achetez tout prêt, la liste des ingrédients. Plus elle est longue, plus l'aliment est ultra transformé.
2: Et vous aviez fait aussi, pas une série, mais quelques sujets sur les aliments et les légumes lactofermentés. On garde, puisqu'on reste sur la notion de fibres, sur les aliments d'origine végétaux, on garde les fibres pareil qu'un aliment cuit, j'imagine. Hein.
4: On garde les fibres dans la lacto, il n'y a aucun problème, ça fait partie des aliments transformés qui peuvent être à notre menu un petit peu tous les jours.
2: Merci Karine Delomone. Les petites conférences, ça s'est arrêté ou ça continue? Ça continue. Hein.
4: Ça continue, c'est pas toujours autour des 10 piliers métaboliques parce qu'au bout d'un moment on a épuisé le sujet, mais les petites conférences sont programmées jusqu'au mois de mai à Saint-Jean-de-Sérargues.
2: Et puis on redonne le numéro de téléphone pour s'inscrire pour ces petites conférences, 18h-19h30, donc c'est sur inscription bien sûr, une quinzaine d'euros, ça vaut vraiment le coup avec vos compétences et vos capacités.
4: Et vous pouvez effectivement vous inscrire au 06 14 71 79 87.
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La météo sur Radio Intervalle dans le Gard et en Lozère. On n'en a pas fini avec la chaleur. C'est même un épisode caniculaire de forte intensité qui se prépare. On dépassera fréquemment les 40 degrés dans le Gard. En Lozère, ce mardi 7 juillet, soleil toujours, presque pas de vent et les températures continuent d'augmenter même si le département est encore en vert pour la vigilance. Attendez ce mardi 7 à 20 degrés pour les minimales et l'après-midi 32 à 38 degrés, 34 à Langogne, 37 à Mende, 38 à Florac et dans de nombreuses autres régions. Pour la suite en Lozère, ça reste très chaud jusqu'à vendredi au moins. Peut-être une légère baisse le week-end avec des orages qui sont annoncés. Ce mardi dans le Gard, beaucoup de soleil à nouveau. La vigilance orange canicule est toujours active, de même que le risque incendie très sévère. Dans l'après-midi, c'est le vent marin qui se lève et souffle jusqu'à 45 km/h. Enfin, pour les températures, les minimales vont de 12 à 24 degrés. En journée, 36 à 40 degrés. Température atteinte à Alès, Sommières et Saint-Hippolyte. Pour le reste de la semaine, on pourra atteindre les 42 degrés à l'ombre au plus chaud de la journée. C'était Estelle. Merci d'avoir suivi ce point météo sur Radio Intervalle. Très bonne semaine à toutes et à tous et soyez prudents.

0: temps universel, 6h ici à Paris. Une nouvelle édition du journal. Gaëtan Plenet, bonjour.
1: Bonjour Edouard, bonjour à tous.
0: Avec d'abord l'OTAN au chevet de l'Ukraine.
1: C'est en tout cas ce qu'espère Kiev, alors que l'Alliance transatlantique se réunit en sommet aujourd'hui et demain. Volodymyr Zelensky y sera et il est bien décidé à faire pression sur ses alliés pour obtenir des armes et faire face à la Russie. Dans ce journal, on va parler de la visite en cours du président français Emmanuel Macron en Syrie. Il est arrivé hier soir. Tandis que la justice française doit-elle trancher ce mardi en appel dans le procès dit des assistants parlementaires du Front National au Parlement européen. Marine Le Pen joue sa candidature à la présidentielle. Reportage à suivre au Venezuela où la vie reprend un petit peu à Caracas après le double séisme dévastateur du 24 juin dernier. On va parler aussi de cette rencontre hier à Bujumbura entre le président burundais et l'opposition congolaise. Et puis Belgique-Espagne, ce sera l'une des affiches des quarts de finale du mondial masculin de football. Après la qualification des deux équipes, elles ont éliminé respectivement les États-Unis et le Portugal. Au moins 28 morts hier en Ukraine, une grande majorité à Kiev et dans sa région, mais aussi à Soumy, dans le nord-est du pays. Une centaine de blessés également déplorés. Après d'intenses frappes russes, 68 missiles, plus de 350 drones, selon les forces aériennes ukrainiennes qui ne sont pas parvenues à tous les abattre. Alors le président ukrainien Volodymyr Zelensky devrait s'appuyer sur ce constat d'échec tout à l'heure pour réclamer davantage d'aide à ses alliés. Il est attendu à Ankara, en Turquie, où s'ouvre le sommet de l'OTAN qui se poursuivra demain. Correspondance à Kiev de Lucas Lazo.
2: Le président Zelensky l'a reconnu quelques heures à peine après cette nouvelle attaque. L'armée ukrainienne n'a pas été capable d'intercepter les missiles balistiques qui ont visé Kiev dans la nuit de dimanche à lundi. L'Ukraine fait face à une pénurie critique et inédite d'intercepteurs pour ses systèmes Patriot. Aujourd'hui, les seuls capables de protéger son ciel contre ce type de missiles russes. À la veille du sommet de l'OTAN, Volodymyr Zelensky a donc décidé de mettre la pression sur ses alliés tant que les munitions pour armer les Patriotes restent dans les entrepôts occidentaux, affirme-t-il. Cela ne fera qu'encourager la Russie à poursuivre ses frappes contre des immeubles résidentiels. Les Patriotes, c'est donc la priorité ukrainienne à Ankara, mais Kiev attend aussi une confirmation plus large, celle d'une aide militaire de 70 milliards d'euros pour 2026, un engagement qui devrait inclure des équipements, de l'assistance et de la formation, mais auquel Washington ne devrait pas contribuer directement. Le président ukrainien devrait également rappeler le prix payé par son pays pour la sécurité euro-atlantique, tout en maintenant la perspective d'une adhésion future à l'Alliance. À Kiev, Lucas Lazo, RFI.
1: À noter que la Russie, elle, affirme que l'Ukraine a lancé cette nuit plus de 430 drones vers Moscou. Pas de victimes signalées, mais une personne aurait été tuée quelques heures plus tôt, cette fois dans la région de Belgorod. En tout cas, Volodymyr Zelensky devrait rencontrer aujourd'hui ou demain son homologue américain Donald Trump, qui sera lui aussi à Ankara, à l'heure où les États-Unis menacent de se désengager de l'OTAN et font pression sur les Européens pour qu'ils investissent davantage dans leur propre sécurité. C'est en cours et le secrétaire général de l'Alliance, Mark Rutte, assure d'ailleurs que des contrats d'armement d'un montant total de plusieurs dizaines de milliards de dollars devraient être conclus tout à l'heure lors d'un forum sur l'industrie de défense en marge donc de ce sommet de l'OTAN. On aura l'occasion d'en parler avec notre grand invité du jour, l'amiral Pierre Vandier, commandant suprême allié pour la transformation de l'OTAN. Il répondra à Arnaud Pontus. Ce sera après le journal de 6 heures en temps universel. Des accords, la France et la Syrie devraient en signer aussi tout à l'heure à Damas, où le président français Emmanuel Macron est arrivé dans la soirée. C'est une première pour un chef d'État occidental depuis la chute de Bachar al-Assad en décembre 2024. Il réaffirmera l'attachement de la France à l'unité de la Syrie et à une transition politique inclusive, nous dit le service de presse de l'Élysée. Emmanuel Macron doit s'entretenir dans la matinée avec celui qui a pris la tête du pays, Ahmed Al-Shara, avec qui il devrait même donner une conférence de presse commune en début d'après-midi. En Iran, après un long cortège funèbre dans les rues de Téhéran hier, le cercueil de l'ayatollah Ali Khamenei est arrivé dans la soirée dans la ville sainte de Qom, au sud de la capitale. L'inhumation, elle, est prévue jeudi à Mashhad, ville d'origine du guide suprême tué au premier jour de la guerre avec les États-Unis et Israël. Et si un cessez-le-feu a été décrété et un protocole d'accord signé entre Washington et Téhéran, eh bien on apprend qu'un tanker a été frappé hier dans la région du détroit d'Ormuz. Alors on ignore concrètement exactement par quel type de missile, mais selon le site américain Axios, qui cite deux responsables américains, et c'est l'Iran qui serait derrière cette attaque, un deuxième navire pourrait même avoir été touché. 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Et plus que quelques heures avant la décision de la cour d'appel de la capitale française, une décision qui pourrait rebattre les cartes de la présidentielle de l'an prochain. C'est l'affaire dite des assistants parlementaires d'eurodéputés du Front National, devenus depuis le Rassemblement National. Marine Le Pen et 10 autres prévenus sont accusés d'avoir mis en place pendant 12 années un système de détournement de fonds européens destiné à rémunérer des assistants qui, en réalité, travaillaient pour le parti d'extrême droite. Mathis Toucoulon.
3: Contrairement au premier procès, Marine Le Pen a infléchi sa défense en appel. Exit les attaques frontales contre les juges et le déni en bloc de toute infraction. La chef de file du RN a admis à demi-mot qu'il était possible qu'il y ait eu délit, mais sans intention de le commettre. Elle a par exemple reconnu des mutualisations d'assistants parlementaires, travaillant donc pour plusieurs députés à la fois, ce qui est interdit, tout en plaidant l'erreur et la bonne foi. Un argumentaire qui n'a pas empêché son avocat de demander la relaxe, comme en première instance, contestant ainsi la thèse de l'accusation, celle d'un détournement de fonds publics européens destiné à soulager les finances du parti, accusation qui engageait de fait la responsabilité de sa cliente à titre personnel et en tant que présidente à l'époque du Front National. Or, pour le parquet général, Marine Le Pen a bien été l'instigatrice de ce système, initié par son père, Jean-Marie Le Pen, et qu'elle est accusée d'avoir professionnalisé. 4 ans de prison, dont un enferme sous bracelet électronique, ont été requis à son encontre, ainsi qu'une peine de 5 ans d'inéligibilité.
1: Une peine, si elle était confirmée, qui la priverait de candidature à la présidentielle de 2027. Et c'est alors Jordan Bardella, l'actuel chef du parti, qui se lancerait officiellement dans la course à l'Élysée. Le destin politique de Marine Le Pen est donc entre les mains de la justice, comme on vous l'explique dans un article sur RFI.fr. Sachez aussi que nous avons contacté l'avocat de Marine Le Pen et qu'il nous a fait savoir qu'il ne s'exprimerait pas avant le jugement en appel de sa cliente. La France qui transpire à nouveau, les 3/4 du pays sont en vigilance orange canicule, qui transpire et qui brûle aussi. Près de 5000 hectares partis en fumée dans les Pyrénées-Orientales, dans le sud du pays, où des centaines de pompiers luttent toujours contre un incendie qui s'est déclenché samedi soir et qui a déjà entraîné l'évacuation de 10 000 personnes. D'autres incendies ont touché l'Espagne ces derniers jours, mais aussi le Portugal, à Vouzela, dans le nord, 13 000 hectares de végétation ravagée. Mais les autorités affirment désormais que le feu devrait bientôt être éteint. Au Venezuela, la terre n'a pas brûlé, mais elle a tremblé très fort le 24 juin dernier. Plus de 3500 corps sans vie déjà retrouvés, mais encore potentiellement des dizaines de milliers de personnes portées disparues. Si les recherches se poursuivent sous les décombres de nombreux habitants effondrés, la vie reprend petit à petit quand même si tout le monde en est conscient, ça ne va pas aider l'économie d'un pays qui était déjà en souffrance. Surtout que si l'État prend parfois en charge les grosses œuvres, les réparations du quotidien, elles, sont à financer avec le portefeuille désespérément vide des particuliers. Un reportage à Caracas de nos envoyés spéciaux, Mélissa Barra et Jadel Koury.
4: Clients et personnel de ce restaurant de Caracas tentent de retrouver un semblant de normalité. Après le double séisme du 24 juin, l'inquiétude est aussi d'ordre économique. Comment financer les réparations à la maison? Gaetano Tancredi est serveur ici depuis l'âge de 20 ans. Il en a aujourd'hui 80, mais il n'est toujours pas question d'arrêter de travailler pour lui. Sa retraite serait insuffisante.
5: Le carrelage a sauté dans la cuisine et la salle de bain. Il faut refaire le crépi d'un mur. Des ingénieurs nous ont dit qu'il fallait renforcer 2 colonnes de l'immeuble. Ça va chiffrer 7 ou 8 000 dollars.
4: L'État a envoyé des experts pour sécuriser des bâtiments endommagés, mais les dégâts les plus légers sont à la charge des particuliers. Florani Torin est allé manifester dans les rues de Caracas. Sa retraite de 130 bolivars ne vaut plus que 20 centimes de dollars.
6: Le dollar grimpe tous les jours. Je vis grâce à mes enfants et on s'en sort très mal. Je suis asthmatique, je me soigne au jus de canne parce que la ventoline coûte 5000 bolivars.
4: Au Venezuela, le panier de courses mensuel est estimé à 770 dollars, 3 fois le salaire moyen. Mélissa Barra, Jadel Koury, Caracas, RFI.
1: Au Burundi, la rencontre entre le président et l'opposition congolaise s'est achevée hier à Bujumbura. Évariste Ndayishimiye, également président en exercice de l'Union africaine, a d'abord reçu séparément les différentes confessions religieuses et les responsables politiques congolais avant une séance commune. C'est lui qui avait lancé l'invitation après l'annonce du report d'une mobilisation prévue à Kinshasa. L'opposition

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1: Bonjour à toutes et à tous et bienvenue sur Radio Intervalle pour ce moment d'information locale. En ce début d'été et ce début de vacances scolaires, si vous cherchez des idées de sorties avec les enfants, n'hésitez pas à participer à l'une des sorties nature coordonnées par le CPIE du Gard. Nous retrouverons dans quelques instants Hélène Clavreuil pour en parler. Et je voulais aussi vous signaler une animation proposée ce vendredi 10 juillet par le Centre de pomologie d'Alès. Les légendes du verger, ce sera à partir de 20h aux terrasses du Bosquet. Une soirée conte et atelier culinaire. Plongez dans l'univers magique des vergers et des contes. Le temps d'une soirée envoûtante au jardin des terrasses du Bosquet. En plus des contes, vous retrouverez sur place un bar à smoothie, tisane et limonade, un bar à troc et conseils et la possibilité de goûter de petites préparations culinaires à base de 1000 plantes du jardin et de repartir avec plein d'idées pour cuisiner autrement. Ce sera ce vendredi 10 juillet aux terrasses du Bosquet à Alès, organisé par le Centre de pomologie. À la fin de ce journal, nous balayerons également quelques animations dans la zone du Zès et du Pont du Gard avec Florence de l'Office de Tourisme. Mais pour commencer, retrouvons Hélène Clavreuil du CPIE du Gard, le centre permanent d'initiative à l'environnement. Elle nous donne l'agenda des animations.
2: Mercredi 8 juillet, nous partons à Mialy pour rejoindre un chantier participatif citoyen et agir concrètement contre les plantes invasives du Gardon avec le CPE du Gard et la Fredon Occitanie. Gains, bon humour et solidarité seront vos meilleurs outils pour protéger la biodiversité et la santé de tous. Une belle occasion d'apprendre, d'échanger et de préserver ensemble notre environnement. Toujours mercredi 8 juillet, à Massillac-Atuèche, vous saurez vous résoudre les énigmes à temps. Vous avez 90 minutes pour sauver la rivière d'un projet pharaonique destructeur. Venez tester un escape game en pleine nature.

0: pour découvrir le Gardon et ses secrets bien gardés avec envie d'environnement et graines de jade. Toujours mercredi 8 juillet, dans le cadre de la semaine de découverte scientifique du pôle culturel et scientifique, découvrez la vie marine grâce à des jeux pour comprendre les écosystèmes et protéger les océans et les mers tout en s'amusant au centre de ressources du CPE du Gard. Nous aurons l'occasion d'assister à la présentation d'un nouveau jeu, Mon Aventure Méditerranée, créé par Lisa Fabrice, conceptrice du jeu, qui viendra donc présenter en exclusivité cet outil. Jeudi 9 juillet à Pérols. Suivez le murmure des ruisseaux et découvrez comment les Cévenols d'autrefois ont su apprivoiser l'eau pour faire vivre leur vallée avec le Merlet. Samedi 11 juillet à Dourby. Partagez une soirée conviviale sous les étoiles avec l'association Astropodes et Graines de Jade. Curieux ou passionnés, observez nébuleuses, galaxies et planètes en découvrant comment le changement climatique modifie déjà notre ciel étoilé. Une invitation à lever les yeux et à mesurer les valeurs de ce ciel si précieux. Toujours samedi 11 juillet au Mont Aigoual. Au sommet de l'Aigoual, découvrez un stand interactif ludique dédié à la nature avec Graines de Jade et la Maison de l'eau. Testez votre sens de l'observation grâce à des boîtes à énigmes et un jeu de pistes autour du feu. Explorez la faune et la flore locale et apprenez comment devenir un véritable gardien de la forêt tout en vous amusant sans brûler les étapes, bien sûr. Retrouvez toutes ces informations sur le guide des animations dans les offices de tourisme ou sur notre site cpiegard.fr et dans la rubrique Avoir à faire. À très bientôt.
1: 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Le 7 juillet, retrouvez la grande dictée médiévale. Relevez le défi des anciens scribes. Le jardin médiéval vous invite à participer à cette dictée originale au cœur d'un lieu chargé d'histoire. Le 8 juillet, sur les traces du castor, retrouvez un atelier mobile en bois rongé. Au petit matin, à Colias, allons déceler les traces laissées par les castors aux abords de la rivière et apprenons-en davantage sur ce mammifère semi-aquatique. Avec les bois rongés par les castors, nous fabriquerons, à l'ombre d'un arbre, un joli mobile. Toujours le 8 juillet, atelier d'écriture créative à Saint-Siffré. Que vous aimiez inventer des histoires, écrire vos souvenirs ou démarrer un roman ou simplement retrouver le plaisir des mots, cet atelier est l'occasion idéale pour laisser libre cours à votre imagination dans une ambiance conviviale et bienveillante. Toujours le 8 juillet, théâtre, l'étrange histoire des voleurs de temps. Entre poésie, humour et réflexion, ce spectacle vous invite à vous demander que faisons-nous vraiment de notre temps ? Rendez-vous à la Bruguière. Les 8 et 22 juillet, Uzès balade amoureuse et poétique dans le cadre des visites guidées d'Uzès, ville d'art et d'histoire. Cette visite originale et vivante d'Uzès, ponctuée de moments de lecture, vous entraînera sur les pas de ceux qui ont laissé des témoignages écrits sur la ville qu'ils ont visitée, aimée et sublimée. 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Du 9 au 12 juillet, c'est la fête votive à Blozac. Le comité des fêtes de Blozac organise donc sa fête votive. Venez profiter de ce moment festif autour de différentes animations musicales, gastronomiques et taurines. 4 jours de fête, de musique, de tradition et de bons moments partagés. Toujours du 9 au 12 juillet, Thésier sera en fête. Thésier s'anime pour plusieurs jours de fête. Concerts, animations, traditions camarguaises, restauration et convivialité rythmeront cet événement à vivre entre amis ou en famille. Le 9 juillet, rendez-vous aux arènes d'Aramont pour un tour aux piscines, soirée food truck. 6 vaches et 2 veaux de la manade du Joncasse vous attendent. Une animation taurine suivie de bodega avec DJ Quentin Moreau. Le 10 juillet, marché nocturne à Sanilac-Sagrigas. Pour profiter de la fraîcheur du soir, c'est un véritable marché qui vous est proposé. Ce soir-là, rendez-vous à Sanilac et Sagrigas pour une ambiance festive avec animation musicale et restauration sur place avec des producteurs, artisans et créateurs locaux. Le 10, 14 et 31 juillet, c'est le festival Côté Jardin ou Côté Cour. Pour la deuxième édition de ce festival, venez découvrir la programmation estivale de musique et chansons de création en Pays du Zès. Une véritable rencontre avec des artistes locaux pour un été en musique sur le territoire. Vendredi 10 juillet à Vendras, à Mauldelussan, concert de Diane Roche, une belle voix douce, guitariste, elle mêle ses mélodies à ses textes légers et matinés d'humour. Retrouvez tous ces événements, ainsi que d'autres expositions, marchés, concerts, ateliers ou festivals, sur le site internet de l'Office de tourisme www.uzes-pontdugard.com.
2: Merci à Florence pour l'Office de tourisme d'Uzès, ainsi qu'à Hélène Clavreuil du CPIE du Gard. C'est la fin de ce moment d'information locale sur Radio Intervalle. À très bientôt pour d'autres actualités près de chez vous.
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La météo sur Radio Intervalle dans le Gard et en Lozère. On n'en a pas fini avec la chaleur. C'est même un épisode caniculaire de forte intensité qui se prépare. On dépassera fréquemment les 40 degrés dans le Gard. En Lozère, ce mardi 7 juillet, soleil toujours, presque pas de vent et les températures continuent d'augmenter même si le département est encore en vert pour la vigilance. Attendez ce mardi 7 à 20 degrés pour les minimales et l'après-midi 32 à 38 degrés, 34 à Langogne, 37 à Mende, 38 à Florac et dans de nombreuses autres régions. Pour la suite, en Lozère, ça reste très chaud jusqu'à vendredi au moins. Peut-être une légère baisse le week-end avec des orages qui sont annoncés. Ce mardi, dans le Gard, beaucoup de soleil à nouveau. La vigilance orange canicule est toujours active, de même que le risque incendie très sévère. Dans l'après-midi, c'est le vent marin qui se lève et souffle jusqu'à 45 km/h. Enfin, pour les températures, les minimales vont de 12 à 24 degrés. En journée, 36 à 40 degrés. Température atteinte à Alès, Sommières et Saint-Hippolyte. Pour le reste de la semaine, on pourra atteindre les 42 degrés à l'ombre au plus chaud de la journée. C'était Estelle. Merci d'avoir suivi ce point météo sur Radio Intervalle. Très bonne semaine à toutes et à tous et soyez prudents.

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1: Amis auditeurs, bonjour. Gilles avec vous pour ces quelques instants de musique gospel consacrée à des chants country, directement venus donc des États-Unis. Je vous propose aujourd'hui trois familles et en même temps trois style tout à fait différent. Nous commencerons avec un groupe très connu qui est le Homeland Quartet, Walk With Me, Marche Avec Moi, suivi du Songfellows Quartet avec I've Been Washed In The Blood, J'ai Été Lavé Dans Le Sang. Vous vous rendrez compte que ces deux chants en tout cas sont très portés à une référence biblique. C'est en tout cas le cadre de ces émissions. Il est vrai, mais beaucoup plus que dans d'autres gospels, le country gospel, effectivement, fait toujours mention de textes bibliques dans ses chants. C'est une caractéristique que je vous propose de redécouvrir dans ces quelques instants.

après ces deux interprétations, je vous propose encore deux autres familles avec Bible Written Family. My name is written down. Mon nom est écrit. Et cela fait encore effectivement référence à des passages bibliques. Et puis Yates Family is already on his way. Il est déjà sur son chemin. Je vous propose donc ces deux chants. C'est vrai que ce sont des thématiques un peu particulières, puisque dans ces deux chants encore, nous retrouvons beaucoup de passages de références, même qui sont mentionnés, de textes bibliques. Donc c'est du gospel country américain. À tout de suite.

0: Voilà, j'espère que vous avez passé de bons instants avec ces quatre groupes, Homeland Quartet, Songfellows Quartet and Bible Written Family, Yates Family. Tout cela donc dans le cadre de ces émissions plus ou moins consacrées à du gospel country, dans des styles différents. Moi, j'aimais bien cette dernière interprétation féminine. J'aime beaucoup lorsque les femmes chantent du country. Eh bien, écoutez, je vous propose de nous retrouver en tout cas dans un prochain numéro de cette émission Gospel. Toujours des chants exprimant la foi, exprimant aussi la référence, comme c'est le cas dans cette émission, à la révélation biblique pour ma part. À bientôt. Au revoir.
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Pinchou de Marinette de Saint-Privat-des-Vielles. 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
0: Bonjour à toutes et à tous. RFI Matin commence. C'est maintenant le début de 3 heures d'infos, de chroniques, de reportages et d'invités. On sera dans une heure à Damas où Emmanuel Macron est en visite et on parle aussi du début du sommet de l'OTAN. Notre invité à 8h20 ce matin, l'amiral Pierre Vendier, chargé de piloter la transformation de l'Alliance. D'abord à 7h, c'est le journal présenté par Julien Coquel-Rohem. Bonjour Julien.
2: Bonjour Andréane. À la une, impossible coup de tonnerre dans le ciel politique français. Marine Le Pen sera-t-elle tout à l'heure déclaré inéligible pour de bon à l'élection présidentielle de l'an prochain? On part dans un instant à la cour d'appel de Paris qui doit rendre son jugement dans l'affaire des assistants parlementaires de son parti au Parlement européen. L'actualité également, c'est l'Iran où derrière la vitrine des obsèques d'Ali Khamenei, la répression ne fait qu'empirer, vous l'entendrez. Dans ce journal aussi, l'Ukraine au cœur du sommet de l'OTAN aujourd'hui en Turquie. Et puis les États-Unis battus à domicile et à plate couture. Cette nuit, l'élimination des Américains en Coupe du monde de foot, 4 buts à 1 contre la Belgique.
0: Rarement une décision de justice aura été aussi attendue.
2: Elle qui pourrait, pour la première fois en France, empêcher une candidature à l'élection présidentielle dans moins d'un an, la chef de file de l'extrême droite, Marine Le Pen, sera fixée cet après-midi sur son sort judiciaire et politique, et plus précisément sur son inéligibilité après 3 candidatures à l'Élysée. Le jugement de la cour d'appel de Paris dans l'affaire des assistants parlementaires d'eurodéputés du Rassemblement National, ex-Front National, 25 prévenus dont le parti avait été condamné en première instance pour avoir détourné plusieurs millions d'euros de fonds européens. Bonjour Laura Martel.
3: Bonjour.
2: En direct avec nous de la cour d'appel de Paris, où à plus de 6 heures du jugement, les journalistes patientent déjà.
3: Oui, les juges ont eu 5 mois pour trancher. D'un côté, le parquet qui estime que Marine Le Pen a été l'instigatrice d'un système de détournement organisé et durable. De l'autre, la position de la chef de file du RN qui a concédé en appel qu'un délit a pu être commis, mais dans ce cas, ce n'était pas intentionnel, plaidant la bonne foi et ses avocats la relaxent. C'est l'idée d'un délit commis à l'insu de son plein gré, a ironisé le parquet qui a mis en avant dans ses réquisitions des échanges internes au parti et notamment ce mail dans lequel un eurodéputé alerte le trésorier. Ce que Marine nous demande équivaut qu'on signe des emplois fictifs. Réponse, je crois bien que Marine sait tout cela. 4 ans de prison dont un ferme et 5 ans d'inéligibilité ont été requis.
2: Et après cette décision attendue cet après-midi, Laura, quels sont les scénarios possibles quant à la candidature de Marine Le Pen ?
3: Eh bien, la relaxe écarterait évidemment tous les obstacles à sa candidature, mais en cas de condamnation, le chemin serait étroit. Première chose à prendre en compte, la peine complémentaire d'inéligibilité. Si elle est inférieure à 2 ans, Marine Le Pen serait éligible du fait, paradoxalement, de l'exécution provisoire qu'elle avait contestée en première instance et qui a fait démarrer la période d'inéligibilité au 31 mars dernier. Mais il faudra prendre en compte aussi l'éventuelle peine de prison ferme. Si elle est inférieure à 2 ans, Marine Le Pen pourrait avoir une peine aménagée sous bracelet qui n'empêcherait pas sa candidature. Mais là, elle-même a déjà fait connaître son choix. Pas question de faire campagne sous bracelet. Enfin, Marine Le Pen, comme le parquet, pourrait se pourvoir en cassation, ce qui suspendrait l'éventuelle peine de prison. Par contre, sur la suspension de l'inéligibilité, il y a un débat juridique qu'il n'est pas besoin de détailler, car là encore, Marine Le Pen a déjà dit que la décision de la Cour de cassation interviendrait trop tard pour faire campagne. Dans ce cas, c'est donc Jordan Bardella qui serait le candidat du RN.
2: Laura Martel, en direct de la Cour d'appel de Paris. On suit cette décision de justice avec vous tout au long de la journée.
0: C'est une visite historique selon l'agence officielle syrienne.
2: La première d'un chef d'État occidental depuis la chute du régime de Bachar al-Assad en Syrie en décembre 2024. Emmanuel Macron est arrivé hier soir à Damas pour rencontrer son homologue Ahmed al-Shara et pour soutenir, dit-il, une Syrie souveraine, unie dans sa pluralité et en paix avec ses voisins. Après déjà la levée des sanctions contre le pays, cette visite est-elle un signe que la Syrie revient dans le jeu des nations? C'est en tout cas ce qu'espéraient hier ces Damascènes rencontrés par Sophie Guignon.
4: Sur la route de l'aéroport de Damas, des drapeaux français ont été hissés pour accueillir Emmanuel Macron. Cette visite présidentielle donne de l'espoir à Imad Badr, épicier.
5: La visite de Macron à Damas nous donne de l'optimisme pour l'avenir. On était isolés de tous les pays du monde et maintenant on avance pas à pas. On sort de 15 ans de guerre, notre pays est très détruit. On va reconstruire la Syrie, mais j'espère que ça ne se fera pas sur le dos des citoyens.
4: Une reconstruction estimée à plusieurs centaines de milliards d'euros. Maya, médecin, rêve, elle, de pouvoir voyager avec moins de restrictions.
6: J'espère qu'il y aura plus de coopération entre les deux pays et plus de facilité de visa pour que les Syriens puissent voyager plus facilement en France. Que les Français reviennent en Syrie aussi, comme c'était avant.
4: Pour les jeunes, comme Akram El Hayek, 28 ans, c'est avant tout le travail qui compte.
7: Moi, je suis ingénieur et je travaille comme vendeur. Que ce soit moi ou mes amis, on pense tous à partir car il y a trop peu d'opportunités de travail. J'espère qu'il y aura plus d'opportunités d'emploi, que le pays soit plus facile pour nous.
4: Un jeune Syrien sur trois est sans emploi, d'après la Banque mondiale. Sophie Guignon, Damas RFI.
2: L'espoir des Syriens, notamment sur le plan économique, alors qu'Emmanuel Macron est à Damas, accompagné notamment des patrons de l'armateur CMA-CGM, Rodolphe Saadé, et de Total Energy, Patrick Pouyanné, le président syrien Ahmed Al-Shara, a vanté hier soir les énormes opportunités d'investissement en Syrie.
0: Dans la région, Julien, l'Iran à nouveau accusé d'avoir frappé des navires dans le détroit d'Ormuz.
2: Des responsables américains interrogés par le site d'information Axios imputent aux gardiens de la révolution des tirs de missiles contre plusieurs navires. Téhéran continue de revendiquer le contrôle du détroit d'Ormuz dans ses négociations avec les États-Unis. Et hier, Donald Trump a de nouveau menacé de finir le travail par la force, faute d'un accord avec Téhéran.
0: Le risque de nouvelles tensions alors que l'Iran se livre depuis samedi à un important exercice de propagande.
2: Les obsèques nationales d'Ali Khamenei, l'ancien guide suprême tué au premier jour de la guerre et dont la dépouille a traversé les rues de Téhéran hier avant d'arriver dans la ville sainte de Qom. Des foules immenses se sont rassemblées pour lui rendre hommage et afficher leur soutien au régime. Mais la réalité vécue par les Iraniens est tout autre. Une répression qui ne fait qu'empirer et qui devient de plus en plus difficile à raconter, Oriane Verdier.
8: Nos derniers échanges remontent au massacre de janvier dernier. Celle que nous appellerons Azadeh pour sa sécurité était alors sous le choc après le bain de sang mené par les autorités contre les manifestations anti-régime. Et puis il y a eu la guerre et rapidement la mort du guide suprême. La jeune femme a alors cru à un changement. J'étais heureuse, dit-elle, mais nous ignorions qu'il y avait autant de commandants chez les gardiens de la révolution, poursuit-elle. Les États-Unis et Israël en ont tué beaucoup, mais eux sont toujours au pouvoir. Aujourd'hui, elle avoue être désespérée entre la destruction, un possible retour de la guerre, l'inflation, le chômage, la répression et l'abandon de la communauté internationale. Les gens disent que les Iraniens doivent changer eux-mêmes leur régime. Mais comment voulez-vous qu'on fasse, lance-t-elle. Ils ont tué plus de 40 000 personnes en janvier. Mais eux, ils sont toujours là. Azadeh accuse le régime de chercher à créer la division au sein même de la population iranienne en choyant leur soutien et en oppressant les autres. Elle prend l'exemple de ses collègues, professeurs, 20 sont opposants et 2 soutiens du régime. Mais ils ont le pouvoir, explique-t-elle. Ils peuvent facilement nous faire arrêter ou même nous faire pendre. Notre interlocutrice prend soin de supprimer chaque message après réception. Cet échange pourrait lui coûter la vie.
2: Oriane Verdier.
0: Plus de 430 drones ukrainiens lancés vers Moscou et un mort dans une attaque sur la région russe de Belgorod cette nuit.
2: Alors qu'hier, des frappes russes sur l'Ukraine ont fait au moins 28 morts, le conflit sera de nouveau aujourd'hui au cœur du sommet de l'OTAN qui s'ouvre à Ankara. Volodymyr Zelensky est attendu en Turquie pour un dîner de travail avec ses homologues et une rencontre avec Donald Trump, avec une priorité, obtenir la garantie de nouvelles livraisons de munitions pour la défense antiaérienne ukrainienne, Lucas Lazo.
9: Le président Zelensky l'a reconnu quelques heures à peine après cette nouvelle attaque. L'armée ukrainienne n'a pas été capable d'intercepter les missiles balistiques qui ont visé Kiev dans la nuit de dimanche à lundi. L'Ukraine fait face à une pénurie critique et inédite d'intercepteurs pour ses systèmes Patriot, aujourd'hui les seuls capables de protéger son ciel contre ce type de missiles russes. À la veille du sommet de l'OTAN, Volodymyr Zelensky a donc décidé de mettre la pression sur ses alliés tant que les munitions pour armer les Patriotes restent dans les entrepôts occidentaux, affirme-t-il. Cela ne fera qu'encourager la Russie à poursuivre ses frappes contre des immeubles résidentiels. Les Patriotes, c'est donc la priorité ukrainienne à Ankara, mais Kiev attend aussi une confirmation plus large, celle d'une aide militaire de 70 milliards d'euros pour 2026, un engagement qui devrait inclure des équipements, de l'assistance et de la formation, mais auquel Washington ne devrait pas contribuer directement. Le président ukrainien devrait également rappeler le prix payé par son pays pour la sécurité euro-atlantique, tout en maintenant la perspective d'une adhésion future à l'Alliance. À Kiev, Luc Alazo, RFI.
2: Et le sommet de l'OTAN où les Européens vont à nouveau tenter de montrer à Donald Trump leurs efforts pour augmenter comme il le veut leurs dépenses de défense. Des contrats d'armement se comptant en dizaines de milliards de dollars selon le secrétaire général de l'Alliance.

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1: Une série des petites conférences, ça se passe à Saint-Jean-de-Sérargues en compagnie de Karine Delomone. Bonjour Karine.
2: Bonjour.
1: On va parler de la conférence en premier. En fait, on fait une série d'émissions aussi qui est tablée sur cette série de conférences sur les 10 piliers métaboliques pour renforcer et pour rester en bonne santé. Alors, effectivement, on a parlé de la densité nutritionnelle, calorique, des aliments ultra transformés, des antioxydants. Il faut aller voir les podcasts pour tout cela. Et puis aujourd'hui, on parle des aliments d'origine végétale. Karine Delomone, justement, parler d'aliments d'origine végétale, ça, tout le monde en parle. Et j'ai l'impression, en tout cas. Après, dans la pratique, on se rend compte qu'on n'en consomme pas tant que ça, des aliments d'origine végétaux. En plus, il y a peut-être la qualité aussi. Ça, c'est, à chaque fois, je reviens aussi, moi, avec mes mêmes approches. Quand on a un jardin, c'est peut-être plus facile que quand on n'a pas. Quand on a les moyens, c'est peut-être aussi plus facile. Ça n'explique pas tout. En tout cas, il y a un principe. Et c'est vrai qu'on le voit à chaque fois. On l'entend à chaque fois avec vos émissions. Dès qu'on mange des légumes, en fait, c'est bon à tous les domaines de la santé, pour le fonctionnement du corps, pour l'élimination, pour quand on prend de l'âge, quand on tombe dans certaines maladies, etc. C'est quand même vrai.
2: Ben, c'est à peu près vrai. Là, je suis en train de réfléchir au fur et à mesure de cette énumération. Oui, une base alimentaire végétale et principalement tournée autour des légumes, c'est souvent, en tout cas, améliorer notre alimentation pour une bonne santé. Manger exclusivement des légumes, attention, ça marche pas, hein, ça suffit pas, on trouve pas tout ce qu'il nous faut dans les légumes. Mais pour la plupart d'entre nous, les légumes n'occupent pas une place suffisante. On en a un peu parlé dans le pilier de la densité nutritionnelle élevée. Qu'est-ce qui va nous apporter beaucoup de vitamines, beaucoup de minéraux et pas beaucoup de calories? C'est les légumes notamment. On en a parlé dans les antioxydants. Qu'est-ce qui nous apporte beaucoup d'antioxydants? C'est les produits d'origine végétale. Alors certes, il y a les épices, les aromates, mais il y a aussi beaucoup les légumes. Et aujourd'hui, moi, je voudrais insister un peu sur cette nécessité de manger beaucoup de végétaux pour pouvoir couvrir nos besoins en fibres. C'est quelque chose dont on entend parler assez souvent, les fibres, sans toujours bien savoir ce que c'est. Et ces fibres sont complètement indispensables à notre bonne santé sur plusieurs

0: plans fondamentaux. Donc un des 10 piliers métaboliques, c'est augmenter notre consommation de végétaux. Et là-dedans, on enlève le pain, les pâtes, le riz. Là, je vais parler des végétaux, plutôt les fruits, les légumes, les légumineuses, qui sont les légumes secs, et les oléagineux. C'est eux qui vont être les plus riches en fibres.
1: Quand on va vous entendre, on part aussi du principe que ces légumes et ces fruits sont d'origine bio, ou voilà, parce que c'est obligé maintenant de dire ça, hein. Il y a 50 ans, non, mais aujourd'hui, oui.
0: Oui, ça, c'est l'étoile à atteindre. Si vous voulez avoir moins de pesticides, plus d'éléments nutritionnels, plus d'antioxydants, dans l'idéal, vous mangez bio. Pour atteindre l'objectif fibre, si vous mangez des légumes non bio, ça marchera aussi. Et il faut se rappeler qu'on fait ce qu'on peut à partir du budget qu'on a, à partir des possibilités qu'on a. Et si on arrive déjà à augmenter sa quantité de légumes, même pas bio, c'est vertueux pour la santé.
1: Alors, et puis, un comportement crée une habitude. Petit à petit, on change, on transforme. Donc, c'est une habitude à prendre. Il y avait l'idée des 5 fruits et légumes par jour. Alors, quand vous nous présenterez cette notion de légumes, peut-être, effectivement, nous dire, une pomme, par exemple, une petite quantité, ça permet déjà d'imaginer que c'est réalisable. Parce que quand on ne mange pas, ou quand, pour différentes raisons, qui peuvent être psychologiques, c'est plus facile de manger des aliments transformés quelquefois que de manger des légumes, pour X raisons. Peut-être la notion de plaisir. On peut avoir comme ça une information claire, Karine.
0: Si on considère les légumes, et allez, on peut parler des fruits aussi, ce qu'on appelle une portion, il faut peut-être se mettre d'abord d'accord là-dessus, c'est 80 grammes. Parce que manger 5 fruits et légumes par jour, qu'est-ce que ça veut dire? Je mange 5 différents, je mange 500 grammes de chaque, je mange 80 grammes de 5 choses différentes ou identiques. Si vous voulez manger 5 fois 80 grammes de pommes, si vous voulez, c'est ok. Faites pas ça tous les jours, c'est pas très varié. Mais l'idée, c'est d'avoir donc 400 grammes de fruits et légumes par jour. Ça, c'est le programme national nutrition santé. On l'a tous entendu, c'est un peu sous-évalué. Il y a peut-être une notion un peu plus simple à visualiser, c'est de se dire que à chaque fois que vous imaginez votre assiette, la moitié du poids de ce qu'il y a dans cette assiette, il faudrait que ça soit des végétaux. Soit des légumes, soit des fruits, soit des lentilles, des pois chiches ou des haricots secs, soit des noix, noisettes, amandes, et encore mieux si tout ça est mélangé. Une idée de moitié du poids de notre alimentation totale, ça serait l'étoile à atteindre.
1: Alors il y a aussi les légumes, alors pas les fruits, mais les légumes, bon, aussi dans des tartes, mais légumes cuits ou crus. Parce que il y a même la logique des crudivores, on imagine bien qu'il y a quand même une qualité nutritive, et là on revient à la densité nutritionnelle, parce que j'écoute Karine Delhomone dans ses émissions, peut-être dans le frais, différent pour la même quantité ou pour le même poids.
0: Alors en ce qui concerne les fibres, puisque je zoome là-dessus aujourd'hui, vous avez certaines fibres qui sont augmentées par la cuisson et d'autres diminuées. Donc je vais encore vous faire une réponse du milieu, comme souvent. Dans l'idéal, mangez des crus et des cuits et vous aurez tout ce qu'il vous faut.
1: En ce qui concerne les fibres, on s'intéresse pas aux vitamines, il y a quand même une différence.
0: Oui, après il y a une différence en fonction des modes de cuisson, parce que si vous cuisez des légumes frais à la vapeur, c'est-à-dire qu'ils vont être cuits à 95 degrés, vous allez très peu perdre de vitamines. Donc on peut avoir des cuissons vertueuses aussi en ce qui concerne la conservation des vitamines. Mais on parlera des cuissons dans un autre pilier métabolique.
1: Non, je vous embête pas, on a bien compris, vous étiez orienté là sur ces consommations de légumes. On parle beaucoup de l'intestin, parce que si vous parlez de fibres, donc on parle beaucoup de transit. Moi, je me rappelle, à une époque, j'achetais des All Bran. C'était un petit truc, je ne sais pas si vous voyez ce que c'était. J'étais sportif, j'étais pas bien malin, mais je prenais des All Bran et je peux vous dire que ça, pour le transit, c'était extraordinaire. On est bien en train de parler aussi de ce second cerveau qui est l'intestin, en partie.
0: Ah mais complètement, c'est vraiment... Alors merci pour cette transition, parce que je vais pouvoir vous faire une petite liste de ce à quoi nous servent les fibres. Oui, au niveau de la digestion, elles vont nous servir à avoir un transit plus harmonieux. Elles vont servir à protéger les parois de l'intestin. Elles vont servir à fabriquer des espèces de gels qui vont piéger certains toxiques, qui vont partir dans les selles au lieu de traverser l'intestin et partir dans le corps. Elles vont servir à nourrir notre microbiote. Ces fibres, en fait, sont des sucres qui sont non digestibles par notre organisme, très digestibles pour certaines bactéries. Donc on va influencer favorablement notre microbiote en leur donnant à manger ces fibres. C'est la fête pour eux. Elles vont avoir des effets bénéfiques sur la régulation du cholestérol, la régulation de la glycémie, sur la prévention de certains cancers, mais ça c'est par la protection de l'intestin. Et j'oublie quelque chose, la régulation de l'appétit. Plus vous mangez de fibres, et plus votre appétit est correctement régulé.
1: Ouais, bah dites donc, la liste elle est énorme, parce que quand on parle des fibres, on dit voilà, transit intestinal, vous parlez de gel, là, tas de choses qui sont incroyables. C'est-à-dire que c'est vraiment fondamental. Et là, on trouve, on dit souvent aussi, les légumes verts, c'est là qu'on trouve le plus de fibres. Moi, je mange que de la rhubarbe, pour les, par exemple, pour les fruits verts. Hein.
0: Alors, l'histoire des fibres, on entend, moi j'entends souvent, ah bah si tu manges du pain complet, c'est bon, t'as des fibres. Oui, c'est vrai, dans les céréales complètes, il y a plus de fibres que dans les céréales raffinées, c'est tout à fait vrai. Mais on peut avoir quand même comme notion qu'à poids égal, pour les légumes, vous allez avoir 8 fois plus de fibres que dans les céréales. Et dans les fruits, vous avez 2 fois plus de fibres que dans les céréales. Si vous voulez vraiment augmenter votre ration de fibres, ce qui est encore mieux que tout ça, c'est les légumineuses, les lentilles, les pois chiches, etc. Donc l'idée d'apporter régulièrement, peut-être 2 fois par semaine, une source de pois chiches, de lentilles ou de haricots secs, de manger des légumes de toutes les couleurs. Là, pour les fibres, ça n'a pas d'importance. On peut manger tous les légumes, il faut les varier. Ça, ça va être très important. De manger des fruits, bah, allez, un par jour minimum, 2, 3, pourquoi pas. Et puis, on pourrait compléter ça un peu par des céréales complètes, mais ça viendra tout à la fin.
1: Bien, merci pour cette notion de prendre conscience et attention sur la consommation des fibres. Je pensais à ça, en fait, j'étais en train de penser, quand vous avez parlé de pois chiches, moi j'ai du mal avec le pois chiche, mais j'aime bien l'houmous. Mais là, attention, parce qu'on arrive peut-être dans la catégorie d'aliments ultra transformés. On est d'accord ou pas? Et c'est là le bon sens, en fait, entre ben voilà, il faut prendre de cela, mais dans quelle, enfin, sous quelle forme?
0: Alors, réponse à cette question, super question, merci vraiment. Si vous fabriquez votre houmous vous-même, vous faites cuire les pois chiches, vous allez les mixer, vous allez les mélanger avec du citron, du cumin, du tahine, un peu de sel. Allez, qu'est-ce qu'on peut mettre encore? Des tomates séchées, tiens, il va être drôlement bon votre houmous. Là, vous avez un aliment transformé. Il n'est pas ultra transformé. Si vous achetez un houmous industriel, dans lequel il y a peut-être de nombreux additifs, peut-être il est passé par des procédés industriels qui ont complètement modifié la structure initiale du pois chiche, là, vous avez un houmous ultra transformé. Regardez toujours, quand vous achetez tout prêt, la liste des ingrédients. Plus elle est longue, plus l'aliment est ultra transformé.
1: Et vous aviez fait aussi, pas une série, mais quelques sujets sur les aliments et les légumes lacto-fermentés. On garde, puisqu'on reste sur la notion de fibres, sur les aliments d'origine végétaux, on garde les fibres pareil qu'un aliment cuit, j'imagine. Hein.
0: On garde les fibres dans la lacto, il n'y a aucun problème. Ça fait partie des aliments transformés qui peuvent être à notre menu un petit peu tous les jours.
1: Merci Karine Delhomone. Les petites conférences, ça s'est arrêté ou ça continue? Ça continue. Hein.
0: Ça continue, c'est pas toujours autour des 10 piliers métaboliques parce qu'au bout d'un moment, on a épuisé le sujet. Mais les petites conférences sont programmées jusqu'au mois de mai à Saint-Jean-de-Sérargues.
1: Et puis, on redonne le numéro de téléphone pour s'inscrire pour ces petites conférences. 18h, 19h30, donc c'est sur inscription, bien sûr. Une quinzaine d'euros, ça vaut vraiment le coup avec vos compétences et vos capacités.
0: Et vous pouvez effectivement vous inscrire au 06 14 71 79 87.
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chaque jour, en compagnie de Dominique aujourd'hui. Il y a des choses que nous essayons de garder neuves, de faire durer. On va mettre une protection sur le siège de notre nouvelle voiture. Parfois, c'est la voiture entière qu'on essaie de protéger. Et même par mauvais temps, au lieu de la sortir, on préfère prendre son parapluie. Il y a dans nos armoires des écrins qui prouvent que nous sommes souvent partagés entre le plaisir d'utiliser les choses et le plaisir de les conserver intactes. Avec la vie au moins, la question ne se pose pas. Quoi qu'on fasse, la vie s'use et se défraîchit. Il n'y a pour elle ni housse ni écrin. Mais voici qu'on nous explique que la vie, c'est de la faire travailler qui la conserve, que c'est en la dépensant qu'on l'économise, que c'est de s'en servir qui la rend belle, et qu'il faut mieux s'user que rouler. Jésus, lui qui n'a pas mis sa vie dans un écrin, va même jusqu'à affirmer que c'est en perdant sa vie qu'on la trouve.

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1: Bonjour à toutes et à tous et bienvenue sur Radio Intervalle pour ce moment d'information locale. En ce début d'été et ce début de vacances scolaires, si vous cherchez des idées de sorties avec les enfants, n'hésitez pas à participer à l'une des sorties nature coordonnées par le CPIE du Gard. Nous retrouverons dans quelques instants Hélène Clavreuil pour en parler. Et je voulais aussi vous signaler une animation proposée ce vendredi 10 juillet par le Centre de pomologie d'Alès, les légendes du verger. Ce sera à partir de 20h aux terrasses du Bosquet, une soirée conte et atelier culinaire. Plongez dans l'univers magique des vergers et des contes, le temps d'une soirée envoûtante au jardin des terrasses du Bosquet. En plus des contes, vous retrouverez sur place un bar à smoothie, tisane et limonade, un bar à troc et conseils et la possibilité de goûter de petites préparations culinaires à base de 1000 plantes du jardin et de repartir avec plein d'idées pour cuisiner autrement. Ce sera ce vendredi 10 juillet aux terrasses du Bosquet à Alès, organisé par le Centre de pomologie. À la fin de ce journal, nous balayerons également quelques animations dans la zone du Zès et du Pont du Gard avec Florence de l'Office de Tourisme. Mais pour commencer, retrouvons Hélène Clavreuil du CPIE du Gard, le Centre permanent d'initiative à l'environnement. Elle nous donne l'agenda des animations.
2: Mercredi 8 juillet, nous partons à Mialy pour rejoindre un chantier participatif citoyen et agir concrètement contre les plantes invasives du Gardon avec le CPE du Gard et la Fredon Occitanie. Gants, bon humour et solidarité seront vos meilleurs outils pour protéger la biodiversité et la santé de tous. Une belle occasion d'apprendre, d'échanger et de préserver ensemble notre environnement. Toujours mercredi 8 juillet, à Massy-Argatuech, vous saurez vous résoudre les énigmes à temps. Vous avez 90 minutes pour sauver la rivière d'un projet pharaonique destructeur. Venez tester un escape game en pleine nature pour découvrir le Gardon et ses secrets bien gardés avec envie d'environnement et graines de jade. Toujours mercredi 8 juillet, dans le cadre de la semaine de découverte scientifique du pôle culturel et scientifique, découvrez la vie marine grâce à des jeux pour comprendre les écosystèmes et protéger les océans et les mers tout en s'amusant au centre de ressources du CPE du Gard. Nous aurons l'occasion d'assister à la présentation d'un nouveau jeu, Mon Aventure Méditerranée, créé par Lisa Fabrice, conceptrice du jeu, qui viendra donc présenter en exclusivité cet outil. Jeudi 9 juillet à Pérols. Suivez le murmure des ruisseaux et découvrez comment les Cévenols d'autrefois ont su apprivoiser l'eau pour faire vivre leur vallée avec le Merlet. Samedi 11 juillet à Dourby, partagez une soirée conviviale sous les étoiles avec l'association Astropodes et Graines de Jade. Curieux ou passionnés, observez nébuleuses, galaxies et planètes en découvrant comment le changement climatique modifie déjà notre ciel étoilé. Une invitation à lever les yeux et à mesurer les valeurs de ce ciel si précieux. Toujours samedi 11 juillet au Mont Aigoual. Au sommet de l'Aigoual, découvrez un stand interactif ludique dédié à la nature avec Graines de Jade et la Maison de l'eau. Testez votre sens de l'observation grâce à des boîtes à énigmes et un jeu de pistes autour du feu. Explorez la faune et la flore locale et apprenez comment devenir un véritable gardien de la forêt tout en vous amusant, sans brûler les étapes, bien sûr. Retrouvez toutes ces informations sur le guide des animations dans les offices de tourisme ou sur notre site cpiegard.fr et dans la rubrique « Avoir à faire ». À très bientôt.
3: 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Le 7 juillet, retrouvez la grande dictée médiévale. Relevez le défi des anciens scribes. Le Jardin médiéval vous invite à participer à cette dictée originale au cœur d'un lieu chargé d'histoire. Le 8 juillet, sur les traces du castor, retrouvez un atelier mobile en bois rongé. Au petit matin, à Colias, allons déceler les traces laissées par les castors aux abords de la rivière et apprenons-en davantage sur ce mammifère semi-aquatique. Avec les bois rongés par les castors, nous fabriquerons, à l'ombre d'un arbre, un joli mobile. Toujours le 8 juillet, atelier d'écriture créative à Saint-Siffré. Que vous aimiez inventer des histoires, écrire vos souvenirs ou démarrer un roman ou simplement retrouver le plaisir des mots, cet atelier est l'occasion idéale pour laisser libre cours à votre imagination dans une ambiance conviviale et bienveillante. Toujours le 8 juillet, théâtre, l'étrange histoire des voleurs de temps. Entre poésie, humour et réflexion, ce spectacle vous invite à vous demander que faisons-nous vraiment de notre temps? Rendez-vous à la Bruguière. Les 8 et 22 juillet, Uzès balade amoureuse et poétique dans le cadre des visites guidées d'Uzès, ville d'art et d'histoire. Cette visite originale et vivante d'Uzès, ponctuée de moments de lecture, vous entraînera sur les pas de ceux qui ont laissé des témoignages écrits sur la ville qu'ils ont visitée, aimée et sublimée. 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Du 9 au 12 juillet, c'est la fête votive à Blozac. Le comité des fêtes de Blozac organise donc sa fête votive. Venez profiter de ce moment festif autour de différentes animations musicales, gastronomiques et taurines. 4 jours de fête, de musique, de tradition et de bons moments partagés. Toujours du 9 au 12 juillet, Thésier sera en fête. Thésier s'anime pour plusieurs jours de fête, concerts, animations, traditions camarguaises, restauration et convivialité rythmeront cet événement à vivre entre amis ou en famille. Le 9 juillet, rendez-vous aux arènes d'Aramont pour un tour aux piscines, soirée food truck. 6 vaches et 2 veaux de la manade du Joncas vous attendent. Une animation taurine suivie de bodega avec DJ Quentin Moreau. Le 10 juillet, marché nocturne à Sanilac-Sagriès. Pour profiter de la fraîcheur du soir, c'est un véritable marché qui vous est proposé. Ce soir-là, rendez-vous à Sanilac et Sagriès pour une ambiance festive avec animation musicale et restauration sur place avec des producteurs, artisans et créateurs locaux. Le 10, 14 et 31 juillet, c'est le festival Côté Jardin ou Côté Cour. Pour la 2e édition de ce festival, venez découvrir la programmation estivale de musique et chansons de création en Pays d'Uzès. Une véritable rencontre avec des artistes locaux pour un été en musique sur le territoire. Vendredi 10 juillet à Vendras, à Mauldelussan, concert de Diane Roche, une belle voix douce, guitariste, elle mêle ses mélodies à ses textes légers et matinés d'humour. Retrouvez tous ces événements, ainsi que d'autres expositions, marchés, concerts, ateliers ou festivals, sur le site internet de l'Office de Tourisme, www.uzes-pontdugard.com.
1: Merci à Florence pour l'Office de Tourisme d'Uzès, ainsi qu'à Hélène Clavreuil du CPIE du Gard. C'est la fin de ce moment d'information locale sur Radio Intervalle. À très bientôt pour d'autres actualités près de chez vous.
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La météo sur Radio Intervalle dans le Gard et en Lozère. On n'en a pas fini avec la chaleur. C'est même un épisode caniculaire de forte intensité qui se prépare. On dépassera fréquemment les 40 degrés dans le Gard. En Lozère, ce mardi 7 juillet, soleil toujours, presque pas de vent et les températures continuent d'augmenter même si le département est encore en vert pour la vigilance. Attendez ce mardi 7 à 20 degrés pour les minimales et l'après-midi 32 à 38 degrés, 34 à Langogne, 37 à Mende, 38 à Florac et dans de nombreuses autres régions. Pour la suite en Lozère, ça reste très chaud jusqu'à vendredi au moins. Peut-être une légère baisse le week-end avec des orages qui sont annoncés. Ce mardi dans le Gard, beaucoup de soleil à nouveau. La vigilance orange canicule est toujours active, de même que le risque incendie très sévère. Dans l'après-midi, c'est le vent marin qui se lève et souffle jusqu'à 45 km/h. Enfin, pour les températures, les minimales vont de 12 à 24 degrés. En journée, 36 à 40 degrés. Température atteinte à Alès, Sommières et Saint-Hippolyte. Pour le reste de la semaine, on pourra atteindre les 42 degrés à l'ombre au plus chaud de la journée. C'était Estelle. Merci d'avoir suivi ce point météo sur Radio Intervalle. Très bonne semaine à toutes et à tous et soyez prudents.

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1: Andréane Mélard.
0: Et Gaëtan Plenet pour le journal. Bonjour Gaëtan.
2: Bonjour Andréane, bonjour à tous.
0: Emmanuel Macron est en Syrie.
2: Le président français est arrivé hier soir et il doit notamment participer à un forum économique consacré à la reconstruction du pays. Après ça, il ira à Ankara, au sommet de l'OTAN, pour lequel la Turquie n'a pas hésité à brandir des mesures sécuritaires particulièrement draconiennes. On va y revenir. On va revenir aussi sur cette décision judiciaire attendue aujourd'hui en France, où Marine Le Pen pourrait bien être privée de candidature à la présidentielle de l'an prochain. En RDC, la barre des 500 morts franchit. L'épidémie d'Ebola gagne du terrain dans l'est du pays. On parlera ensuite d'Israël, qui construit une base militaire en Cisjordanie occupée, dans une zone pourtant sous administration de l'autorité palestinienne, de la canicule qui frappe une fois de plus une partie de l'Europe, et puis la Belgique et l'Espagne qualifiées pour les quarts de finale de la Coupe du Monde masculine de football. Ça, on en parle dans le journal des sports juste après cette édition.
0: La dernière visite d'un président français en Syrie, c'était en 2009.
2: Sous Nicolas Sarkozy, et c'était encore au temps de Bachar al-Assad. Mais ce dernier a été chassé du pouvoir fin 2024. Et depuis, aucun chef d'État d'une puissance occidentale n'était venu. Jusqu'à hier, Emmanuel Macron est arrivé à Damas dans la soirée, accompagné d'une délégation d'hommes d'affaires. Sophie Guignon, vous suivez cette visite présidentielle depuis la capitale syrienne. Dites-nous un petit peu quel est le programme du jour.
3: Alors, c'est une visite qui se veut historique. Emmanuel Macron est le premier chef d'État européen à se rendre en Syrie depuis 2024, depuis la chute du régime Assad. Il est arrivé hier soir aux alentours de 20h. Il s'est rendu pour un dîner dans la vieille ville de Damas avec le président par intérim syrien, Ahmad al-Sharaa. Ensemble, ils ont été visiter la mosquée des Omeyyades. C'était dans cette mosquée, lieu hautement symbolique, que l'ancien djihadiste repenti avait annoncé sa prise de pouvoir à la chute du régime de Bachar al-Assad. Le chef d'État français est venu avec une délégation d'hommes d'affaires importantes. J'ai pu apercevoir Rodolphe Saadé, le PDG de CMA-CGM, des représentants d'Airbus et de Thales également. Au programme aujourd'hui, en ce moment, a lieu une rencontre entre Emmanuel Macron et des acteurs de la société civile syrienne. Puis aura lieu une rencontre entre Emmanuel Macron et Ahmad al-Sharaa au palais présidentiel. Et ensuite, un forum économique sur la reconstruction. La journée se terminera par la signature d'accords dans les volets économiques et culturels. En fin de journée, Emmanuel Macron s'envolera vers la Turquie pour le sommet de l'OTAN.
2: Merci Sophie Guignon, envoyée spéciale de RFI à Damas. Emmanuel Macron, vous le disiez, qui ira ensuite à Ankara au sommet de l'OTAN. C'est jusqu'à demain dans la capitale turque. Il devrait être assez largement question du soutien à l'Ukraine après la mort de 28 personnes hier dans des frappes russes, en particulier à Kiev et dans sa région. D'ailleurs, le président ukrainien sera lui aussi présent au sommet de l'Alliance transatlantique, tout comme le locataire de la Maison-Blanche, Donald Trump. Alors forcément, accueillir tous ces dignitaires nécessitait quelques ajustements sécuritaires, même si à Ankara, on n'en est plus vraiment à des ajustements. On aurait plutôt tendance à parler de mesures draconiennes. Ces dernières semaines, les autorités turques ont procédé à des vagues d'arrestations, largement dénoncées par l'opposition. Correspondance à Ankara d'Anne Lauer.
4: Choisi pour accueillir le sommet de l'OTAN, Ankara n'a pas l'habitude d'une telle attention internationale d'ordinaire réservée à sa grande sœur d'Istanbul. Pendant deux jours, 32 chefs d'État et de gouvernement, une centaine de ministres et les milliers de membres des différentes délégations sont réunis dans la capitale, soumise à un impressionnant dispositif de sécurité. Près de 49 000 policiers, plus de 7 000 gendarmes et quelques 600 personnels de cybersécurité sont mobilisés, avec une surveillance maximale autour du palais présidentiel qui accueille l'événement. La plupart des axes routiers sont bloqués, des voitures de police installées à tous les carrefours, des équipes avec chiens et certaines à cheval patrouillent sur les principaux sites. Survolé en permanence par des hélicoptères, Ankara semble à l'arrêt. De nombreux fonctionnaires ont été mis en congé et les concerts, remises de diplômes et autres manifestations interdits du 28 juin au 10 juillet. Les autorités turques ont aussi procédé à plusieurs centaines d'arrestations ces deux dernières semaines, dont celles de journalistes, avocats et syndicalistes. Des mesures fustigées par l'opposition et des ONG de défense des droits humains qui dénoncent, je cite, un état d'urgence officieux. Anandleur, Ankara, RFI.
2: Et on reparle de ce sommet de l'OTAN et de ce qu'on peut en attendre avec le grand invité de la rédaction, l'amiral Pierre Vandier, commandant suprême allié pour la transformation de l'Alliance transatlantique. Il répond à Arnaud Pontus juste après ce journal.
0: C'est le grand jour en France pour la chef de file du Rassemblement National, ou peut-être le jour tant redouté.
2: La Cour d'appel de Paris doit rendre son jugement dans l'affaire des assistants d'eurodéputés du FN, l'ancêtre du parti d'extrême droite. Et si c'est aussi important, c'est que ça pourrait bien priver Marine Le Pen d'une candidature à la présidentielle l'an prochain si la peine de première instance venait à être confirmée. Comment en est-on arrivé là? On rembambine avec vous, Raphaël Delvolvé.
1: C'était en 2017, au tout début de l'enquête, en pleine campagne présidentielle.
5: Il n'y a évidemment absolument rien de fictif, ni rien de tout cela dans ce dossier.
1: Comme sur cette radio locale, Marine Le Pen minimise d'abord la portée de l'affaire. Entre réponses tardives aux convocations et multiplication des recours, elle retarde la procédure mais n'empêche pas un premier procès fin 2024. Très offensive et impliquée, Marine Le Pen échoue à prouver son innocence. 2 ans de prison ferme et 5 ans d'inéligibilité immédiatement appliqués. La chef des députés RN dénonce un jugement politique le soir de la décision sur TF1.
6: Dans le pays des droits de l'homme, des juges ont mis en place des pratiques que l'on croyait réservées au régime autoritaire.
1: Le climat se tend, les menaces contre les magistrats se mêlent à la stupeur au sein de la classe politique. Les juges d'appel convoquent rapidement un second procès. Et cette fois, Marine Le Pen admet avoir peut-être commis involontairement un délit. Le réquisitoire reste sévère et dans les 4 mois qui le séparent de la décision de ce mardi, Marine Le Pen montre des signes de résignation.
6: Non, j'ai pas peur. Ça ne dépend plus de moi. Mais je continuerai à me battre. Et si je ne suis que militante, je serai que militante.
1: Si les demandes du parquet sont suivies, elle passera le relais à Jordan Bardella. Elle l'a dit, elle n'attendra pas la Cour de cassation pour la sérénité d'une campagne d'ores et déjà marquée par cette affaire.
2: Raphaël Delvolvé du service politique de RFI et lecture de la décision judiciaire prévue à partir de 13h30, heure de Paris. Le Conseil des droits de l'homme des Nations Unies réclame l'ouverture d'une enquête urgente sur les violences commises contre les civils à Al Obeid, au Soudan, la capitale du Kordofan du Nord. Une ville assiégée depuis 3 semaines par les paramilitaires des forces de soutien rapide. Le Conseil s'inquiète d'atrocités de grande ampleur, notamment de violences sexuelles.
0: Le cap des 500 morts franchis en République démocratique du Congo.
2: Oui, 500 décès dus à l'épidémie d'Ebola. Sa propagation continue dans l'est du pays, dans les provinces de l'Ituri, du Nord et du Sud Kivu aussi. Alexandra Brangeon.
7: Le nombre de cas confirmés est désormais de 1561 selon les autorités congolaises, dont 506 décès. C'est surtout dans la province de l'Ituri que l'épidémie progresse, avec 24 zones de santé sur 36 affectées. Parmi les dernières zones touchées, Nyanya, la frontière avec la province de la Tchopo, Lita, Drodro, dans le territoire de Djougou, et surtout Nizi, où se trouve une importante concentration de population, explique Dieudonné Lossa de la société civile.
8: Dans la zone de santé de Nizi, qui est située à environ 25 km de la ville de Bunia, on a 34 sites de déplacés. Il y a également l'exploitation de l'or qui se fait. Une activité qui attire beaucoup de gens. Et malheureusement, les interventions ont commencé tardivement à Nizi.
7: Dans le Nord Kivu, le nombre de zones de santé touchées est stable, 11. Un deuxième centre de traitement d'Ebola est d'ailleurs opérationnel depuis ce week-end à Beni. Quant à la province du Sud Kivu, seule une zone de santé est affectée, Miti-Muresa, avec 3 cas confirmés, dont un décès. Aucun nouveau cas n'a été détecté dans cette province depuis fin mai. Enfin, les derniers chiffres montrent également que 253 malades ont été guéris.
2: Alexandra Brangeon. En Guinée-Bissau, un scrutin organisé le 30 août prochain. La date a été publiée dans un décret présidentiel. Ce sera un référendum pour demander aux habitants s'ils sont d'accord ou non avec l'entrée en vigueur d'une nouvelle constitution qui a été adoptée par la junte en janvier dernier et qui fait passer le pays d'un régime parlementaire à un régime présidentiel. Les rues de Qom en Iran, noires de monde ce matin. Les habitants sont sortis de chez eux pour apercevoir le cercueil de l'ayatollah Ali Khamenei. Après une immense parade hier dans les rues de Téhéran, les obsèques du guide suprême iranien se poursuivent jusqu'à jeudi, date de son inhumation. Il a été tué le 28 février dernier, au premier jour de la guerre avec les États-Unis et Israël. À noter que si un protocole d'accord a depuis été signé entre Washington et Téhéran, eh bien on apprend qu'un tanker a été frappé hier dans la région du détroit d'Ormuz. 2 responsables américains cités par le média Axios accusent directement Téhéran.
0: C'est une première, Gaëtan, depuis les accords d'Oslo. Une base militaire israélienne est en cours de construction à Jénine.
2: En zone A de la Cisjordanie occupée, c'est-à-dire celle pourtant censée être sous le contrôle de l'autorité palestinienne. Mais dans les faits, ça n'empêche ni les incursions militaires israéliennes, ni les destructions opérées par l'armée de l'État hébreu. Et c'est une fois de plus le cas pour permettre les travaux de cette base à Jénine. Reportage d'Alice Moreno.
9: Expulsé une première fois du camp de réfugiés de Jénine, Mohamed Rahal, 62 ans, avait reconstruit sa maison sur un terrain voisin. Mais une fois de plus, il a dû abandonner son foyer.
10: Vers 23h, le 18 mai dernier, un officier de l'armée israélienne a frappé à ma porte. Il m'a dit, sur ordre militaire, vous devez malheureusement évacuer votre maison. Vous avez 10 minutes.
9: Désormais, au pied de sa maison...

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1: Bonjour Clémentine.
2: Bonjour Fabrice.
1: Un plaisir de vous retrouver aujourd'hui à nouveau pour cette chronique. Et nous allons parler de ce qui est au tout début de la chronique dans le générique que vous allez développer. Alors on va découvrir de quelle manière il est question de se donner l'espace et le temps. Alors qu'est-ce que ça peut bien signifier ? Comment réussir à se donner l'espace et le temps ?
2: L'espace et le temps, c'est aussi, on pourrait rajouter un troisième mot qui est la liberté. L'espace et le temps, je vais commencer par vous donner deux anecdotes. Vous est-il déjà arrivé de vivre quelque chose de particulier dont vous avez envie de parler à une personne, votre conjoint par exemple, et puis lorsque vous rentrez chez vous, la personne vous demande comment s'est passée votre journée, vous lui répondez bien, voilà, mais vous ne parlez pas de cet événement. Et c'est seulement peut-être une demi-heure plus tard, quand on ne vous demande plus rien, que vous dites « Ah tiens, à propos, j'ai vécu ça ». Et lorsque j'en parle avec des personnes, beaucoup me disent que ça leur arrive. De la même manière, un enfant qui sort de l'école, souvent les mamans ou les papas d'ailleurs, demandent à l'enfant ce qu'ils ont fait à l'école et les enfants répondent « Rien ». Mais si, tu as fait quelque chose, tu es resté toute la journée à l'école. Non, non, rien, rien. Et l'enfant s'agace un peu, souvent. Et à la réflexion, je pense que nous sommes encore quelque part des mammifères qui avons besoin d'un espace. Et nous avons aussi besoin de temps et nous avons besoin de notre liberté. Et un enfant en plus a besoin de donner les choses. Or, qu'est-ce qu'il a à donner ? Il n'a pas d'argent à donner. Et lorsqu'on va le chercher à l'école et que la maman demande comment s'est passée la journée, l'enfant dans sa tête, il n'a pas bouclé l'espace école, il n'a pas bouclé les copains, il n'a pas terminé ses jeux dans sa tête. Et il a besoin de temps pour ça. C'est une invasion quand on vient lui demander ce qu'il a fait. Alors que si simplement on lui demande « Tu as passé une bonne journée ?» Oui, non. Et il peut continuer à vivre ce qui est l'école. Et c'est seulement quand, un peu plus loin, il aura terminé dans sa tête ce qu'il était en train de vivre, qu'il aura plus l'école sous les yeux, les copains, qu'il va vous dire « Ah, tu sais, maman, il s'est passé ça ou j'ai fait ça. » Là, il est intarissable. Parce qu'on lui a laissé cet espace, on lui a laissé ce temps de boucler les choses, et puis on lui a aussi laissé cette liberté de donner. On ne lui a pas pris quelque chose en lui demandant, mais on lui a laissé l'espace de donner. De la même manière pour l'adulte, quand il rentre et qu'on lui demande les choses, il n'a pas l'espace pour donner. Il répond à quelque chose. Alors que quand une demi-heure plus tard, il va dire les choses, il est dans cet espace de liberté. Il a le choix, il peut donner ou ne pas donner. Et je crois que se donner cet espace et ce temps est important, cette liberté. Nous avons besoin, je crois, de cela. Et quelqu'un qui ne prend pas soin de cet espace, à un moment donné, se sent, je crois, envahi, violé peut-être même. Voilà ce que je mets derrière l'espace et le temps, la liberté peut-être, le choix.
1: Alors ça me parle tout à fait, parce que j'ai l'impression de me retrouver au travers de ce que vous dites là. Mais en même temps, j'ai toujours une petite question embêtante, parce que enfin, quelque chose qui me travaille, avec la pression que l'on vit au quotidien, comment réussir à se donner cet espace et ce temps ?
2: Ça ne prend pas plus de temps, en fait. Que vous en parliez alors que vous répondez à une question, ou que vous en parliez un peu plus tard, c'est toujours le même temps, je crois. C'est plus une attitude mentale, je crois. C'est savoir dire à un moment donné, pas maintenant, peut-être, ou j'ai besoin de temps, je sais pas. Dire à la personne avec qui on est, quand je rentre, laisse-moi le temps d'arriver. J'ai besoin de 5 minutes pour me poser, pour fermer la porte à ce qui vient de se passer, rouvrir la porte de l'espace familial. C'est peut-être faire aussi ce break, entre guillemets, dans sa voiture ou à pied quand on rentre sur le chemin du retour. C'est plus, je crois, une attitude, quelque chose que l'on décide à un moment donné, de se donner, où on se laisse happer par l'extérieur. C'est ne pas se laisser happer par l'extérieur, mais savoir à un moment donné se recentrer, agir en fonction de ce que l'on choisit, et non pas subir.
1: Je trouve que c'est un changement de mentalité, parce qu'on nous a appris à répondre aux questions que l'on nous pose, à résoudre les problèmes, etc.
2: Ce qui n'empêche pas aussi, bien sûr, de répondre aux questions souvent, mais quand c'est quelque chose d'important pour soi, peut-être aussi c'est une façon de se respecter soi-même que parfois de savoir dire « pas maintenant ».
1: Donc encore une fois, l'idée est de prendre un certain recul.
2: Oui, c'est un certain recul, c'est un choix. On n'est pas obligé non plus d'aller dans cette dynamique-là. On peut se sentir très bien dans le fait de répondre tout le temps aussi. Mais peut-être que si on apprend aussi à ne pas laisser notre curiosité venir tout de suite en première ligne, on peut aussi apprendre à ne pas demander ou à demander au bon moment, quand tu auras envie ou simplement de dire à l'enfant comment s'est passée ta journée. Elle s'est bien passée. Et puis après, être simplement dans l'attente et accepter que l'autre décide le moment où il voudra parler et non pas quand nous voulons. Par rapport à répondre ou pas répondre, c'est aussi savoir laisser le temps et l'espace à l'autre.
1: Donc l'accueillir.
2: Accueillir.
1: Merci Clémentine.
2: Merci Fabrice.

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1: Bonjour à toutes et à tous et bienvenue sur Radio Intervalle pour ce moment d'information locale. En ce début d'été et ce début de vacances scolaires, si vous cherchez des idées de sorties avec les enfants, n'hésitez pas à participer à l'une des sorties nature coordonnées par le CPIE du Gard. Nous retrouverons dans quelques instants Hélène Clavreuil pour en parler. Et je voulais aussi vous signaler une animation proposée ce vendredi 10 juillet par le Centre de pomologie d'Alès. Les légendes du verger, ce sera à partir de 20h aux terrasses du Bosquet. Une soirée conte et atelier culinaire. Plongez dans l'univers magique des vergers et des contes. Le temps d'une soirée envoûtante au jardin des terrasses du Bosquet. En plus des contes, vous retrouverez sur place un bar à smoothie, tisane et limonade, un bar à troc et conseils et la possibilité de goûter de petites préparations culinaires à base de 1000 plantes du jardin et de repartir avec plein d'idées pour cuisiner autrement. Ce sera ce vendredi 10 juillet aux terrasses du Bosquet à Alès, organisé par le Centre de pomologie. À la fin de ce journal, nous balayerons également quelques animations dans la zone du Zès et du Pont du Gard avec Florence de l'Office de Tourisme. Mais pour commencer, retrouvons Hélène Clavreuil du CPIE du Gard, le centre permanent d'initiative à l'environnement. Elle nous donne l'agenda des animations.
2: Mercredi 8 juillet, nous partons à Mialy pour rejoindre un chantier participatif citoyen et agir concrètement contre les plantes invasives du Gardon avec le CPE du Gard et la Fredon Occitanie. Gains, bon humour et solidarité seront vos meilleurs outils pour protéger la biodiversité et la santé de tous. Une belle occasion d'apprendre, d'échanger et de préserver ensemble notre environnement. Toujours mercredi 8 juillet, à Massillac-Attuech, vous saurez vous résoudre les énigmes à temps. Vous avez 90 minutes pour sauver la rivière d'un projet pharaonique destructeur. Venez tester un escape game en pleine nature pour découvrir le Gardon et ses secrets bien gardés avec envie d'environnement et graines de jade. Toujours mercredi 8 juillet, dans le cadre de la semaine de découverte scientifique du pôle culturel et scientifique, découvrez la vie marine grâce à des jeux pour comprendre les écosystèmes et protéger les océans et les mers tout en s'amusant au centre de ressources du CPE du Gard. Nous aurons l'occasion d'assister à la présentation d'un nouveau jeu, Mon Aventure Méditerranée, créé par Lisa Fabrice, conceptrice du jeu, qui viendra donc présenter en exclusivité cet outil. Jeudi 9 juillet à Pérols, suivez le murmure des ruisseaux et découvrez comment les Cévenols d'autrefois ont su apprivoiser l'eau pour faire vivre leur vallée avec le Merlet. Samedi 11 juillet à Dourby, partagez une soirée conviviale sous les étoiles avec l'association Astropodes et Graines de Jade. Curieux ou passionnés, observez nébuloses, galaxies et planètes en découvrant comment le changement climatique modifie déjà notre ciel étoilé. Une invitation à lever les yeux et à mesurer les valeurs de ce ciel si précieux. Toujours samedi 11 juillet au Mont Aigoual. Au sommet de l'Aigoual, découvrez un stand interactif ludique dédié à la nature avec Graines de Jade et la Maison de l'eau. Testez votre sens de l'observation grâce à des boîtes à énigmes et un jeu de pistes autour du feu. Explorez la faune et la flore locale et apprenez comment devenir un véritable gardien de la forêt tout en vous amusant sans brûler les étapes, bien sûr. Retrouvez toutes ces informations sur le guide des animations dans les offices de tourisme ou sur notre site cpiegard.fr et dans la rubrique « Avoir à faire ». À très bientôt.
3: 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Le 8 juillet, sur les traces du castor, retrouvez un atelier mobile en bois rongé. Au petit matin, à Colias, allons déceler les traces laissées par les castors aux abords de la rivière et apprenons-en davantage sur ce mammifère semi-aquatique. Avec les bois rongés par les castors, nous fabriquerons, à l'ombre d'un arbre, un joli mobile. Toujours le 8 juillet, atelier d'écriture créative à Saint-Siffré. 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Les 8 et 22 juillet, Uzès balade amoureuse et poétique dans le cadre des visites guidées d'Uzès, ville d'art et d'histoire. Cette visite originale et vivante d'Uzès, ponctuée de moments de lecture, vous entraînera sur les pas de ceux qui ont laissé des témoignages écrits sur la ville qu'ils ont visitée, aimée et sublimée. 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Du 9 au 12 juillet, c'est la fête votive à Blozac. Le comité des fêtes de Blozac organise donc sa fête votive. Venez profiter de ce moment festif autour de différentes animations musicales, gastronomiques et taurines. 4 jours de fête, de musique, de tradition et de bons moments partagés. Toujours du 9 au 12 juillet, Thésier sera en fête. Thésier s'anime pour plusieurs jours de fête, concerts, animations, traditions camarguaises, restauration et convivialité rythmeront cet événement à vivre entre amis ou en famille. Le 9 juillet, rendez-vous aux arènes d'Aramon pour un tour aux piscines, soirée food truck. 6 vaches et 2 veaux de la manade du Joncas vous attendent. Une animation taurine suivie de bodega avec DJ Quentin Moreau. Le 10 juillet, marché nocturne à Sanilac-Sagriès. 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
1: Merci à Florence pour l'Office de Tourisme d'Uzès, ainsi qu'à Hélène Clavreuil du CPIE du Gard. C'est la fin de ce moment d'information locale sur Radio Intervalle. À très bientôt pour d'autres actualités près de chez vous.
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0: La météo sur Radio Intervalle dans le Gard et en Lozère. On n'en a pas fini avec la chaleur. C'est même un épisode caniculaire de forte intensité qui se prépare. On dépassera fréquemment les 40 degrés dans le Gard. En Lozère, ce mardi 7 juillet, soleil toujours, presque pas de vent et les températures continuent d'augmenter même si le département est encore en vert pour la vigilance. Attendez ce mardi 7 à 20 degrés pour les minimales et l'après-midi 32 à 38 degrés, 34 à Langogne, 37 à Mende, 38 à Florac et dans de nombreuses autres régions. Pour la suite en Lozère, ça reste très chaud jusqu'à vendredi au moins. Peut-être une légère baisse le week-end avec des orages qui sont annoncés. Ce mardi dans le Gard, beaucoup de soleil à nouveau. La vigilance orange canicule est toujours active, de même que le risque incendie très sévère. Dans l'après-midi, c'est le vent marin qui se lève et souffle jusqu'à 45 km/h. Enfin, pour les températures, les minimales vont de 12 à 24 degrés. En journée, 36 à 40 degrés, température atteinte à Alès, Sommières et Saint-Hippolyte. Pour le reste de la semaine, on pourra atteindre les 42 degrés à l'ombre au plus chaud de la journée. C'était Estelle, merci d'avoir suivi ce point météo sur Radio Intervalle. Très bonne semaine à toutes et à tous et soyez prudents.
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1: Amis auditeurs, bonjour. Je suis heureuse de vous accueillir à l'écoute de cette émission. Je vous rappelle que des résumés sont à votre disposition si vous les souhaitez, mais j'espère que chronique après chronique, vous comprenez mieux le sens de ces paraboles et toute la richesse que nous pouvons y découvrir. Christophe Selmar, bonjour.
2: Bonjour, Denis.
1: Nous parlons d'un problème grave, d'un problème troublant aussi, parfois le problème du mal dans le monde et de cette notion que Dieu aurait un ennemi qui lui veut du mal. Alors, est-ce que ce n'est pas un peu contradictoire de croire en un Dieu tout puissant et de voir qu'il laisse dans son champ le mal s'implanter ?
2: Alors, nous avons vu lors de l'émission précédente que l'adversité, c'est-à-dire, selon le mot hébraïque, le satanisme de cet ennemi, ou le diabolisme, c'est-à-dire l'accusation que porte cet ennemi, ne vise pas tant Dieu en tant que tel, mais vise plutôt la manifestation de Dieu, inaccessible, invisible, auprès de cette créature. Dieu se manifeste en fils, afin de montrer à tous les fils que nous sommes quel type de fils nous devons être, sorte de modèle. Or, parmi les fils créés, vous avez les anges. Et parmi les anges, nous avons vu qu'il y avait ce fameux Lucifer, hein, qui va devenir Satan. Lucifer, c'est un mot latin qui veut dire porte-lumière. Il va devenir Satan, il va devenir adversaire. Et dans son adversité, il va accuser Dieu, il va le calomnier. Mais il va calomnier l'image de Dieu, la manifestation de Dieu. Il va devenir donc le diable. Il va accuser finalement celui qui va devenir le Christ. Car le texte nous dit que celui qui sème cette bonne semence dans le champ qu'est le monde, c'est le Fils de Dieu. C'est le Christ. C'est celui qui va devenir, qui va porter sur terre le nom du Christ. Mais Christ est justement cette parole de Dieu, cette manifestation
1: depuis toujours,
2: de Dieu
1: donc
2: parmi les hommes. L'adversité, c'est la jalousie du plus haut des anges qui va se dire, mais pourquoi le Fils de Dieu est-il élevé au-dessus de moi? Alors la Bible présente toujours le Christ, celui qui va devenir le Christ, comme étant le Dieu créateur, comme étant finalement le Dieu garant de la loi, c'est le souverain du ciel. Alors bien sûr, l'idée, pourquoi ce Dieu bon, juste, tout puissant,
1: et qui connaît tout, qui peut imaginer les conséquences,
2: et qui est omniscient, et qui peut voir dès le début ce qui va se passer dans l'avenir, a-t-il laissé le mal apparaître dans son univers? Alors, ce qui est très important, c'est vrai que lorsque Dieu crée des êtres à son image, c'est-à-dire des êtres intelligents, des êtres qui soient des personnes, c'est-à-dire des volontés, qui doivent assumer donc leur liberté, ils doivent recevoir de la part de ce Dieu créateur le pouvoir de dire oui ou de dire non. Alors, je dis aux amis auditeurs qui sont à l'écoute, je dis que la possibilité du mal existe parce que Dieu est amour. Parce que dès qu'il crée quelqu'un à son image, Dieu ne peut plus, ne veut plus être le Tout-Puissant. Parce qu'on ne peut pas, être amour, on ne peut pas aimer et en même temps exercer une toute puissance sur l'autre.
1: Une question de liberté.
2: Aimer, c'est accepter de renoncer à sa toute puissance pour faire exister l'autre, pour que l'autre, finalement, par sa liberté, puisse répondre à notre amour. Donc dès qu'un Dieu d'amour accepte de créer des êtres à son image, il faut qu'il leur donne la liberté d'adhérer ou non à son projet de vie, d'adhérer ou non à la relation qu'il leur propose, d'accepter ou pas de dire oui d'adhérer à l'amour qu'il propose. Alors, je répète ce postulat de base, la possibilité du mal existe parce que Dieu est amour. Parce que si cette possibilité-là n'existait pas, si on ne pouvait pas dire non à Dieu, il serait justement un tyran, et on comprendrait alors l'origine de la révolte. S'il y a eu révolte, c'est parce qu'on pouvait dire non à Dieu. Donc, cette possibilité du mal est en réalité le bien le plus extraordinaire. Et cette liberté-là est donnée déjà au moment où le maître sème son champ, ça veut dire au moment de la création, parce que le texte nous dit que le maître, c'est le fils de l'homme, c'est le créateur. La bonne semence, ce sont les fils du royaume. Alors à quel moment notre monde a-t-il été ensemencé par une bonne semence ? C'est à la création. Comment la liberté a-t-elle été donnée ? Par le choix possible de deux arbres. Un arbre qu'on appelle l'arbre de vie, un arbre qu'on appelle l'arbre de la connaissance du bien et du mal. Et nous savons que l'arbre, dans la symbolique biblique, représente l'homme. Ça veut dire deux possibilités de réaliser son humanisme, soit avec Dieu, soit contre Dieu. Cette possibilité du mal, certes, elle va être mal utilisée, la liberté va échouer, et puis les fils de l'homme, cette bonne semence, va se dénaturer et va produire cette fameuse ivraie suite à l'action d'un ennemi, de celui qui va agir pour que l'homme puisse devenir un déviant, un pécheur.
1: Donc c'est ce que nous découvrons après quelques notes de musique.

0: Christophe Selmar, ce que vous nous dites est très fort parce que cela remet en cause beaucoup de nos conceptions, de notre façon aussi d'aborder le mal. On l'a déjà dit à ce micro, souvent on dit mais si Dieu existait, le mal n'existerait pas. Et vous nous dites c'est au contraire parce qu'il y a un Dieu de telle nature que le mal existe.
1: Essayons de nous mettre à la place de Dieu par le simple fait que nous soyons parents. Bien. Nous savons que c'est dangereux pour un enfant de mettre la main sur le four, de grimper à un arbre, de s'approcher trop près d'une piscine, etc., etc. Si au nom du risque, nous étions constamment auprès de nos enfants pour dire « Non, ne fais pas ceci, il y a tel risque. Non, ne fais pas ceci, il y a tel risque. Non, il n'y a pas ceci. » Nous en ferions des personnes infantiles, timorées, anxieuses,
0: et malheureuses.
1: Méfiantes et malheureuses finalement. Donc Dieu, c'est vrai que lorsqu'il a ensemencé notre monde, il a averti nos premiers parents pour leur dire voilà les risques qu'il y a. D'un côté, il y a un humanisme, l'arbre de vie, où vous acceptez que vous êtes créature, vous acceptez que vous n'avez pas la vie en vous-même. Vous vous nourrissez du fruit de l'esprit et vous recevez par grâce la nature de Dieu à laquelle vous adhérez librement et vous acceptez que votre immortalité, que vous acceptez que votre vie dépend de celui qui la détient. Ce Dieu-là est appelé dans la Bible le « Je suis ». L'Éternel. Dieu est un « je », c'est-à-dire une personne, c'est lui qui détient la vie, je suis, et c'est lui qui détient l'éternité. L'autre arbre, celui duquel va parler le serpent, l'ennemi, le fameux ennemi de Dieu,
0: le contradicteur,
1: le Satan, l'adversaire, va parler d'un autre arbre, c'est-à-dire va enseigner un autre humanisme. Que va-t-elle dire à nos premiers parents? Comment la semence va-t-elle se dégénérer et va devenir ivraie? Il va leur faire en réalité admettre qu'ils n'ont pas besoin de croire en un Dieu créateur parce qu'ils sont eux-mêmes déjà Dieu. Vous serez comme des dieux. Si vous mangez de ce fruit interdit, de l'arbre interdit, ce n'est pas une pomme, c'est une absurdité, une mauvaise lecture du texte. Le diable, ici, leur propose une autre façon de concevoir Dieu, une autre façon de concevoir le cosmos, une autre façon de concevoir l'homme. Suite à l'interdit de Dieu, le jour où tu mangeras de cet arbre, l'arbre de la connaissance du bien et du mal, tu mourras, voilà que le serpent prêche, le premier mensonge. L'ennemi de Dieu va prêcher la première accusation. Autrement dit, Dieu est menteur. Mm-hmm. Vous ne mourrez pas. On va prêcher finalement que l'homme est Dieu, par nature. Parce que le serpent va prêcher finalement un Dieu énergie qui est en tout, qui est partout, qui finalement fait de chacun d'entre nous des êtres autonomes, immortels, pouvant par notre propre connaissance, par notre propre science, accéder à, au savoir, accéder au pouvoir. Le serpent dit en effet, vous ne mourrez pas, mais Dieu sait que le jour où vous en mangerez, vous serez comme Dieu, connaissant le bien et le mal. Alors voilà, finalement, la nature de l'ennemi, la nature de l'inimitié qu'il y a entre Dieu et les accusations qui vont être portées. Non. L'homme est immortel, l'homme est divin, l'homme est son propre Dieu, l'homme peut décider par lui-même ce qui est bien et ce qui est mal. Donc quand nos premiers parents vont adhérer à cet humanisme nouveau qu'on appelle le panthéisme et que reprennent les théologies du Nouvel Âge, la nature de l'homme va changer. Il ne va plus s'accepter comme créature, dépendant d'un Dieu créateur, il va se croire lui immortel, divin par essence, capable donc de diriger soi-même, lui-même sa vie et décider ce qui est bien, ce qui est mal. Autrement dit, la dénaturation de l'ivraie en bon grain, c'est la remise en cause de la nature de Dieu, de son autorité et de sa loi. Alors vous allez me dire, mais pourquoi Dieu a-t-il laissé faire? Parce que si justement...
0: Vous allez me le dire.
1: Justement, si Dieu avait interdit le mal au nom du risque, si Dieu, face à la révolte des anges, les avait finalement consumés et détruits, ben il aurait fait la preuve que c'était véritablement un tyran. il aurait fait la preuve que les accusations portées par l'adversité, par le Satan, par le moi adversaire, étaient vérifiées. Supposons que je sois professeur dans une classe et que quelques troublions se mettent à monter la classe contre moi en disant Monsieur Selmar est un tyran, c'est un mauvais professeur, il nous oblige à faire ceci, à faire cela, il nous punit, et voilà que l'adversité
0: se répand
1: dans la classe. Et moi, voyant que les choses tournent mal,
0: serre la vis.
1: Je serre encore plus la vis, et non seulement je m'arrange pour éliminer les troublions, pour les punir, et finalement, par cette conduite-là, je fais la preuve que les accusations qui étaient portées contre moi étaient vérifiées, étaient justes. Si parce qu'on vous accuse de tyran, vous frappez, vous détruisez, ben vous l'êtes vraiment. Donc Dieu, face à cette accusation de tyrannie, d'imposture, de malfaisance, va se trouver devant une alternative. Soit interdire le mal, soit le laisser se développer jusqu'à ce qu'il devienne mal.
0: Christophe Selmar, merci. Nous nous retrouvons la prochaine fois pour découvrir de quelle manière nous pouvons vivre, découvrir cette liberté. C'était Parabole. Merci de nous communiquer vos questions ou vos remarques. Je vous dis à bientôt.

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2: Une série des petites conférences, ça se passe à Saint-Jean-de-Sérard en compagnie de Karine Delomone. Bonjour Karine.
3: Bonjour.
2: On va parler de la conférence en premier. En fait, on fait une série d'émissions aussi qui est tablée sur cette série de conférences sur les 10 piliers métaboliques pour renforcer et pour rester en bonne santé. Alors, effectivement, on a parlé de la densité nutritionnelle, calorique, des aliments ultra transformés, des antioxydants. Il faut aller voir les podcasts pour tout cela. Et puis aujourd'hui, on parle des aliments d'origine végétale. Karine Delomone, justement, parler d'aliments d'origine végétale, ça, tout le monde en parle. Et j'ai l'impression, en tout cas. Après, dans la pratique, on se rend compte qu'on n'en consomme pas tant que ça, des aliments d'origine végétaux. En plus, il y a peut-être la qualité aussi. À chaque fois, je reviens aussi, moi, avec mes mêmes approches. Quand on a un jardin, c'est peut-être plus facile que quand on n'a pas. Quand on a les moyens, c'est peut-être aussi plus facile. Ça n'explique pas tout. En tout cas, il y a un principe. Et c'est vrai qu'on le voit à chaque fois. On l'entend à chaque fois avec vos émissions. Dès qu'on mange des légumes, en fait, c'est bon à tous les domaines de la santé, pour le fonctionnement du corps, pour l'élimination, pour quand on prend de l'âge, quand on tombe dans certaines maladies, etc. C'est quand même vrai.
4: C'est à peu près vrai. Là, je suis en train de réfléchir au fur et à mesure de cette énumération. Oui, une base alimentaire végétale et principalement tournée autour des légumes, c'est souvent, en tout cas, améliorer notre alimentation pour une bonne santé. Manger exclusivement des légumes, attention, ça marche pas, hein, ça suffit pas, on trouve pas tout ce qu'il nous faut dans les légumes. Mais pour la plupart d'entre nous, les légumes n'occupent pas une place suffisante. On en a un peu parlé dans le pilier de la densité nutritionnelle élevée. Qu'est-ce qui va nous apporter beaucoup de vitamines, beaucoup de minéraux et pas beaucoup de calories? C'est les légumes notamment. On en a parlé dans les antioxydants. Qu'est-ce qui nous apporte beaucoup d'antioxydants? C'est les produits d'origine végétale. Alors certes, il y a les épices, les aromates, mais il y a aussi beaucoup les légumes. Et aujourd'hui, moi, je voudrais insister un peu sur cette nécessité de manger beaucoup de végétaux pour pouvoir couvrir nos besoins en fibres. C'est quelque chose dont on entend parler assez souvent, les fibres, sans toujours bien savoir ce que c'est. Et ces fibres sont complètement indispensables à notre bonne santé sur plusieurs plans fondamentaux. Donc un des 10 piliers métaboliques, c'est augmenter notre consommation de végétaux. Et là-dedans, on enlève le pain, les pâtes, le riz. Là, je vais parler des végétaux, plutôt les fruits, les légumes, les légumineuses, qui sont les légumes secs, et les oléagineux. C'est eux qui vont être les plus riches en fibres.
2: Quand on va vous entendre, on part aussi du principe que ces légumes et ces fruits sont d'origine bio, parce que c'est obligé maintenant de dire ça, hein. Il y a 50 ans, non, mais aujourd'hui, oui.
4: Oui, ça, c'est l'étoile à atteindre. Si vous voulez avoir moins de pesticides, plus d'éléments nutritionnels, plus d'antioxydants, dans l'idéal, vous mangez bio. Pour atteindre l'objectif fibre, si vous mangez des légumes non bio, ça marchera aussi. Et il faut se rappeler qu'on fait ce qu'on peut à partir du budget qu'on a, à partir des possibilités qu'on a. Et si on arrive déjà à augmenter sa quantité de légumes, même pas bio, c'est vertueux pour la santé.
2: Alors, et puis, un comportement crée une habitude. Petit à petit, on change, on transforme. Donc, c'est une habitude à prendre. Il y avait l'idée des 5 fruits et légumes par jour. Alors, quand vous nous présenterez cette notion de légumes, peut-être, effectivement, nous dire, une pomme, par exemple, une petite quantité, ça permet déjà d'imaginer que c'est réalisable. Parce que quand on mange pas, ou quand, pour différentes raisons, qui peuvent être psychologiques, c'est plus facile de manger des aliments transformés quelquefois que de manger des légumes, pour X raisons. Peut-être la notion de plaisir. On peut avoir comme ça une information claire, Karine.
4: Si on considère les légumes, on peut parler des fruits aussi, ce qu'on appelle une portion, il faut peut-être se mettre d'abord d'accord là-dessus, c'est 80 grammes. Parce que manger 5 fruits et légumes par jour, qu'est-ce que ça veut dire? Je mange 5 différents, je mange 500 grammes de chaque, je mange 80 grammes de 5 choses différentes ou identiques. Si vous voulez manger 5 fois 80 grammes de pommes, si vous voulez, c'est ok. Faites pas ça tous les jours, c'est pas très varié. Mais L'idée, c'est d'avoir donc 400 grammes de fruits et légumes par jour. Ça, c'est le programme national nutrition santé. On l'a tous entendu, c'est un peu sous-évalué. Il y a peut-être une notion un peu plus simple à visualiser, c'est de se dire que à chaque fois que vous imaginez votre assiette, la moitié du poids de ce qu'il y a dans cette assiette, il faudrait que ça soit des végétaux. Soit des légumes, soit des fruits, soit des lentilles, des pois chiches ou des haricots secs, soit des noix, noisettes, amandes, et encore mieux si tout ça est mélangé. Une idée de moitié du poids de notre alimentation totale, ça serait l'étoile à atteindre.
2: Alors il y a aussi les légumes, alors pas les fruits, mais les légumes, bon, aussi dans des tartes, mais légumes cuits ou crus. Parce que il y a même la logique des crudivores, on imagine bien qu'il y a quand même une qualité nutritive, et là on revient à la densité nutritionnelle, parce que j'écoute Karine Delhomone dans ses émissions, peut-être dans le frais, différent pour la même quantité ou pour le même poids.
4: Alors en ce qui concerne les fibres, puisque je zoome là-dessus aujourd'hui, eh bien, vous avez certaines fibres qui sont augmentées par la cuisson et d'autres diminuées. Donc je vais encore vous faire une réponse du milieu, comme souvent. Ben, en fait, dans l'idéal, mangez des crus et des cuits. Et vous aurez tout ce qu'il vous faut.
2: En ce qui concerne les fibres, voilà, on ne s'intéresse pas aux vitamines, il y a quand même une différence.
4: Oui, après, il y a une différence en fonction des modes de cuisson, parce que si vous cuisez des légumes frais à la vapeur, c'est-à-dire qu'ils vont être cuits à 95 degrés, vous allez très peu perdre de vitamines. Donc on peut avoir des cuissons vertueuses aussi en ce qui concerne la conservation des vitamines. Mais on parlera des cuissons dans un autre pilier métabolique.
2: Non, je ne vous embête pas, on a bien compris, vous étiez orienté là sur ces consommations de légumes. On parle beaucoup de l'intestin, parce que si vous parlez de fibres, donc on parle beaucoup de transit. Moi, je me rappelle, à une époque, j'achetais des All Bran. C'était un petit truc, je ne sais pas si vous voyez ce que c'était. J'étais sportif, je n'étais pas bien malin, mais je prenais des All Bran et je peux vous dire que ça, pour le transit, c'était extraordinaire. On est bien en train de parler aussi de ce second cerveau qui est l'intestin, en partie.
4: Ah mais complètement, c'est vraiment... Alors merci pour cette transition, parce que je vais pouvoir vous faire une petite liste de ce à quoi nous servent les fibres. Oui, au niveau de la digestion, elles vont nous servir à avoir un transit plus harmonieux. Elles vont servir à protéger les parois de l'intestin. Elles vont servir à fabriquer des espèces de gels qui vont piéger certains toxiques, qui vont partir dans les selles au lieu de traverser l'intestin et partir dans le corps. Elles vont servir à nourrir notre microbiote. Ces fibres, en fait, ce sont des sucres qui sont non digestibles par notre organisme, très digestibles pour certaines bactéries. Donc on va influencer favorablement notre microbiote en leur donnant à manger ces fibres. C'est la fête pour eux. Elles vont avoir des effets bénéfiques sur la régulation du cholestérol, la régulation de la glycémie, sur la prévention de certains cancers, mais ça c'est par la protection de l'intestin. Et j'oublie quelque chose, la régulation de l'appétit. Plus vous mangez de fibres, et plus votre appétit est correctement régulé.
2: Ouais, bah dites donc, la liste elle est énorme, parce que quand on parle des fibres, on dit voilà, transit intestinal, vous parlez de gel, là, tas de choses qui sont incroyables. C'est-à-dire que c'est vraiment fondamental. Et là, on dit souvent aussi, les légumes verts, c'est là qu'on trouve le plus de fibres. Moi, je mange que de la rhubarbe, par exemple, pour les fruits verts. Hein.
4: Alors, l'histoire des fibres, on entend, moi j'entends souvent, ah bah, si tu manges du pain complet, c'est bon, t'as des fibres. Oui, c'est vrai, dans les céréales complètes, il y a plus de fibres que dans les céréales raffinées, c'est tout à fait vrai. Mais on peut avoir quand même comme notion qu'à poids égal, pour les légumes, vous allez avoir 8 fois plus de fibres que dans les céréales. Et dans les fruits, vous avez 2 fois plus de fibres que dans les céréales. Si vous voulez vraiment augmenter votre ration de fibres, ce qui est encore mieux que tout ça, c'est les légumineuses, les lentilles, les pois chiches, etc. Donc l'idée d'apporter régulièrement, peut-être 2 fois par semaine, une source de pois chiches, de lentilles ou de haricots secs, de manger des légumes de toutes les couleurs. Là, pour les fibres, ça n'a pas d'importance. On peut manger tous les légumes, il faut les varier. Ça va être très important. De manger des fruits, bah, allez, un par jour minimum, 2, 3, pourquoi pas. Et puis, on pourrait compléter ça un peu par des céréales complètes, mais ça viendra tout à la fin.
2: Bien, merci pour cette notion de prendre conscience et attention sur la consommation des fibres. Je pensais à ça, en fait, j'étais en train de penser quand vous avez parlé de pois chiches. Moi, j'ai du mal avec le pois chiche, mais j'aime bien l'houmous. Mais là, attention, parce qu'on arrive peut-être dans la catégorie d'aliments ultra transformés. On est d'accord ou pas? Et c'est là le bon sens, en fait, entre ben voilà, il faut prendre de cela, mais sous quelle forme?
4: Alors, réponse à cette question, Super question, merci vraiment. Si vous fabriquez votre houmous vous-même, vous faites cuire les pois chiches, vous allez les mixer, vous allez les mélanger avec du citron, du cumin, du tahine, un peu de sel. Allez, qu'est-ce qu'on peut mettre encore ? Des tomates séchées, tiens, il va être drôlement bon votre houmous. Là, vous avez un aliment transformé. Il n'est pas ultra transformé. Si vous achetez un houmous industriel, dans lequel il y a peut-être de nombreux additifs, peut-être il est passé par des procédés industriels qui ont complètement modifié la structure initiale du pois chiche, là, vous avez un houmous ultra transformé. Regardez toujours, quand vous achetez tout prêt, la liste des ingrédients. Plus elle est longue, plus l'aliment est ultra transformé.
2: Et vous aviez fait aussi, pas une série, mais quelques sujets sur les aliments et les légumes lactofermentés. On garde, puisqu'on reste sur la notion de fibres, sur les aliments d'origine végétaux, on garde les fibres pareil qu'un aliment cuit, j'imagine.
4: On garde les fibres dans la lacto, il n'y a aucun problème, ça fait partie des aliments transformés qui peuvent être à notre menu un petit peu tous les jours.
2: Merci Karine Delaumône. Les petites conférences, ça s'est arrêté ou ça continue ? Ça continue. Hein.
4: Ça continue, c'est pas toujours autour des 10 piliers métaboliques parce qu'au bout d'un moment on a épuisé le sujet, mais les petites conférences sont programmées jusqu'au mois de mai à Saint-Jean-de-Sérargues.
2: Et puis on redonne le numéro de téléphone pour s'inscrire pour ces petites conférences, 18h-19h30, donc c'est sur inscription bien sûr, une quinzaine d'euros, ça vaut vraiment le coup avec vos compétences et vos capacités.
4: Et vous pouvez effectivement vous inscrire au 06 14 71 79 87.
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Le dispositif Relance, relais local d'animation Cévennes, est un dispositif interconsulaire et interdépartemental. 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
1: À peine le temps d'y voir.
2: Chers auditeurs, bonjour. Alors cette semaine, je vais vous présenter une chanson de William Scheller, Guernesey. Donc qui est issue de son album Univers, qui est paru en 1987. C'est une chanson donc écrite sur des textes de Bernard Lavilliers, donc sur la musique de William Scheller, et dont le sujet est l'exil de Victor Hugo sur l'île anglo-normande, Guernesey, après le coup d'État du 2 décembre 1851, orchestré par Louis-Napoléon Bonaparte, et l'établissement l'année suivante du Second Empire et de la proclamation de Napoléon comme étant Napoléon III, empereur des Français, dont Victor Hugo était opposant et qui a dû fuir sa famille, ses amis et son pays. Donc je vous laisse écouter cette très jolie chanson, Guernesey, de William Shakespeare.

0: Voilà, c'était donc une chanson hommage à tous les dissidents politiques obligés de quitter leur pays, leur terre, leurs amis et leur famille pour fuir un régime totalitaire. Et je vous retrouve la semaine prochaine. Au revoir.
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2: Bonjour à tous. Quand les températures montent, certaines personnes ont l'impression d'avoir le ventre plus tendu ou plus gonflé. Ce désagrément fréquent en été s'explique souvent par un mélange de déshydratation, d'alimentation estivale et de sommeil perturbé. Avoir le ventre qui gonfle de temps en temps, c'est tout à fait normal. Tout au long de la journée, le tube digestif se remplit puis se vide en fonction des aliments ingurgités et des boissons consommées. Le problème apparaît quand l'intestin se remplit trop d'air, ce qui provoque une sensation de ventre tendu, parfois gênante voire douloureuse. Quand il fait chaud, le corps perd davantage d'eau et de minéraux par la transpiration, mais de manière paradoxale, les fortes chaleurs favorisent aussi la rétention d'eau. L'été change aussi nos habitudes alimentaires. Crudités, fruits, glaces, biscuits apéritifs et repas froids sont plus fréquents. Certains de ces aliments peuvent être riches en sucre fermentescible et provoquer des gaz chez les personnes sensibles. Autre effet possible, lorsqu'on a très soif, on boit souvent très vite, parfois des boissons gazeuses en avalant plus d'air au passage. Résultat, le ventre peut paraître encore plus gonflé. Toujours côté boisson, l'alcool peut irriter l'intestin et accentuer la sensation de gonflement. Les nuits d'été sont aussi parfois courtes et inconfortables à cause de la chaleur. Or, un sommeil de mauvaise qualité peut perturber le fonctionnement digestif. Il peut aussi augmenter le stress, et le stress est connu pour influencer l'intestin. Quelques gestes simples peuvent aider à mieux supporter ces ballonnements. Buvez régulièrement de petites quantités d'eau tout au long de la journée et évitez de boire de très grandes quantités d'un coup. Marchez ou bougez pour aider les gaz à circuler. Allez aux toilettes dès que le besoin se fait sentir. Réduisez les boissons gazeuses et l'alcool et portez des vêtements amples et légers pour ne pas comprimer votre ventre.

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3: Bonjour à toutes et à tous et bienvenue sur Radio Intervalle pour ce moment d'information locale. En ce début d'été et ce début de vacances scolaires, si vous cherchez des idées de sorties avec les enfants, n'hésitez pas à participer à l'une des sorties nature coordonnées par le CPIE du Gard. Nous retrouverons dans quelques instants Hélène Clavreuil pour en parler. Et je voulais aussi vous signaler une animation proposée ce vendredi 10 juillet par le Centre de pomologie d'Alès. Les légendes du verger, ce sera à partir de 20h aux terrasses du Bosquet. Une soirée contes et ateliers culinaires. Plongez dans l'univers magique des vergers et des contes, le temps d'une soirée envoûtante au jardin des terrasses du Bosquet. En plus des contes, vous retrouverez sur place un bar à smoothie, tisane et limonade, un bar à troc et conseils et la possibilité de goûter de petites préparations culinaires à base de 1000 plantes du jardin et de repartir avec plein d'idées pour cuisiner autrement. Ce sera ce vendredi 10 juillet aux terrasses du Bosquet à Alès, organisé par le Centre de pomologie. À la fin de ce journal, nous balayerons également quelques animations dans la zone du Zès et du Pont du Gard avec Florence de l'Office de Tourisme. Mais pour commencer, retrouvons Hélène Clavreuil du CPIE du Gard, le centre permanent d'initiative à l'environnement. Elle nous donne l'agenda des animations.
4: Mercredi 8 juillet, nous partons à Mialy pour rejoindre un chantier participatif citoyen et agir concrètement contre les plantes invasives du Gardon avec le CPE du Gard et la Fredon Occitanie. Gains, bon humour et solidarité seront vos meilleurs outils pour protéger la biodiversité et la santé de tous. Une belle occasion d'apprendre, d'échanger, de préserver ensemble notre environnement. Toujours mercredi 8 juillet, à Massy-Argatuech, vous saurez vous résoudre les énigmes à temps. Vous avez 90 minutes pour sauver la rivière d'un projet pharaonique destructeur. Venez tester un escape game en pleine nature pour découvrir le Gardon et ses secrets bien gardés avec envie d'environnement et graines de jade. Toujours mercredi 8 juillet, dans le cadre de la semaine de découverte scientifique du pôle culturel et scientifique, découvrez la vie marine grâce à des jeux pour comprendre les écosystèmes et protéger les océans et les mers tout en s'amusant au centre de ressources du CPE du Gard. Nous aurons l'occasion d'assister à la présentation d'un nouveau jeu, Mon Aventure Méditerranée, créé par Lisa Fabrice, conceptrice du jeu, qui viendra donc présenter en exclusivité cet outil. Jeudi 9 juillet à Pérols. Suivez le murmure des ruisseaux et découvrez comment les Cévenols d'autrefois ont su apprivoiser l'eau pour faire vivre leur vallée avec le Merlet. Samedi 11 juillet à Dourby. Partagez une soirée conviviale sous les étoiles avec l'association Astropode et Graines de Jade. Curieux ou passionné, observez nébuloses, galaxies et planètes tout en découvrant comment le changement climatique modifie déjà notre ciel étoilé. Une invitation à lever les yeux et à mesurer les valeurs de ce ciel si précieux. Toujours samedi 11 juillet au Mont Aigoual. Au sommet de l'Aigoual, découvrez un stand interactif ludique dédié à la nature avec Graines de Jade et la Maison de l'eau. Testez votre sens de l'observation grâce à des boîtes à énigmes et un jeu de pistes autour du feu. Explorez la faune et la flore locale et apprenez comment devenir un véritable gardien de la forêt tout en vous amusant, sans brûler les étapes, bien sûr. Retrouvez toutes ces informations sur le guide des animations dans les offices de tourisme ou sur notre site cpiegard.fr et dans la rubrique « Avoir à faire ». À très bientôt.
5: 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Le 7 juillet, retrouvez la grande dictée médiévale. Relevez le défi des anciens scribes. 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Le 8 juillet, sur les traces du castor, retrouvez un atelier mobile en bois rongé. Au petit matin, à Colias, allons déceler les traces laissées par les castors aux abords de la rivière et apprenons-en davantage sur ce mammifère semi-aquatique. Avec les bois rongés par les castors, nous fabriquerons, à l'ombre d'un arbre, un joli mobile. Toujours le 8 juillet, atelier d'écriture créative à Saint-Siffré. Que vous aimiez inventer des histoires, écrire vos souvenirs ou démarrer un roman ou simplement retrouver le plaisir des mots, cet atelier est l'occasion idéale pour laisser libre cours à votre imagination dans une ambiance conviviale et bienveillante. Toujours le 8 juillet, théâtre, l'étrange histoire des voleurs de temps. Entre poésie, humour et réflexion, ce spectacle vous invite à vous demander « Que faisons-nous vraiment de notre temps ?» Rendez-vous à la Bruguière. Les 8 et 22 juillet, Uzès balade amoureuse et poétique dans le cadre des visites guidées d'Uzès, ville d'art et d'histoire. Cette visite originale et vivante d'Uzès, ponctuée de moments de lecture, vous entraînera sur les pas de ceux qui ont laissé des témoignages écrits sur la ville qu'ils ont visitée, aimée et sublimée. 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Du 9 au 12 juillet, c'est la fête votive à Blozac. Le comité des fêtes de Blozac organise donc sa fête votive. Venez profiter de ce moment festif autour de différentes animations musicales, gastronomiques et taurines. 4 jours de fête, de musique, de tradition et de bons moments partagés. Toujours du 9 au 12 juillet, Thésier sera en fête. Thésier s'anime pour plusieurs jours de fête, concerts, animations, traditions camarguaises, restauration et convivialité rythmeront cet événement à vivre entre amis ou en famille. Le 9 juillet, rendez-vous aux arènes d'Aramont pour un tour aux piscines, soirée food truck. 6 vaches et 2 veaux de la manade du Joncas vous attendent. Une animation taurine suivie de bodega avec DJ Quentin Moreau. Le 10 juillet, marché nocturne à Saint-Nilac-Sagriès. Pour profiter de la fraîcheur du soir, c'est un véritable marché qui vous est proposé. Ce soir-là, rendez-vous à Saint-Nilac et Sagriès pour une ambiance festive avec animation musicale et restauration sur place avec des producteurs, artisans et créateurs locaux. Le 10, 14 et 31 juillet, c'est le festival Côté Jardin ou Côté Cour. Pour la 2e édition de ce festival, venez découvrir la programmation estivale de musique et chansons de création en Pays d'Uzès. Une véritable rencontre avec des artistes locaux pour un été en musique sur le territoire. Vendredi 10 juillet à Vendras, à Maud-de-Lucent, concert de Diane Roche, une belle voix douce, guitariste, elle mêle ses mélodies à ses textes légers et matinés d'humour. Retrouvez tous ces événements, ainsi que d'autres expositions, marchés, concerts, ateliers ou festivals, sur le site internet de l'Office de tourisme www.uzes-pontdugard.com.
3: Merci à Florence pour l'Office de tourisme d'Uzès ainsi qu'à Hélène Clavreuil du CPIE du Gard. C'est la fin de ce moment d'information locale sur Radio Intervalle. À très bientôt pour d'autres actualités près de chez vous.
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3: La météo sur Radio Intervalle dans le Gard et en Lozère. On n'en a pas fini avec la chaleur. C'est même un épisode caniculaire de forte intensité qui se prépare. On dépassera fréquemment les 40 degrés dans le Gard. En Lozère, ce mardi 7 juillet, soleil toujours, presque pas de vent et les températures continuent d'augmenter même si le département est encore en vert pour la vigilance. Attendez ce mardi 7 à 20 degrés pour les minimales et l'après-midi 32 à 38 degrés, 34 à Langogne, 37 à Mende, 38 à Florac et dans de nombreuses autres régions. Pour la suite en Lozère, ça reste très chaud jusqu'à vendredi au moins. Peut-être une légère baisse le week-end avec des orages qui sont annoncés. Ce mardi dans le Gard, beaucoup de soleil à nouveau. La vigilance orange canicule est toujours active, de même que le risque incendie très sévère. Dans l'après-midi, c'est le vent marin qui se lève et souffle jusqu'à 45 km/h. Enfin, pour les températures, les minimales vont de 12 à 24 degrés. En journée, 36 à 40 degrés. Température atteinte à Alès, Sommières et Saint-Hippolyte. Pour le reste de la semaine, on pourra atteindre les 42 degrés à l'ombre au plus chaud de la journée. C'était Estelle. Merci d'avoir suivi ce point météo sur Radio Intervalle. Très bonne semaine à toutes et à tous et soyez prudents.

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amis auditeurs, ce sera aujourd'hui la deuxième émission consacrée à des œuvres de Corelli, Arcangelo Corelli, né à Bologne et par la suite qui s'installera à Rome en 1675. Corelli qui fera partie de ceux qui sont, ma foi, assez rares à être universellement reconnus de leur temps. On dit d'ailleurs que lorsque les visiteurs viennent à Rome, ils parlent avec émerveillement de ces œuvres et de leur interprétation. Et ceci dès les années 1680. Alors ces œuvres, eh bien, ce sont des concertos pour cordes avec le concertino de violon et violoncelle ou bien encore le concerto grosso. C'est la masse des musiciens qui la joue. Nous écoutons un coffret d'Harmonia Mundi avec les 12 concerti grossi, opus 6. Je vous propose la suite de notre coin classique avec

Nous venons d'entendre d'Arcangelo Corelli le concerto numéro 3 de l'opus 6 avec l'ensemble 415 dirigé par Chiara Bianchini et Jesper Christensen. Nous allons poursuivre avec le concerto numéro 10, toujours opus 6 de Corelli.

Concerto opus 6, c'est le numéro 10 des Concerti Grossi de Corelli. Nous allons terminer notre coin classique avec le concerto numéro 4, toujours interprété par l'ensemble 415, dirigé par Chiara Bianchini et Jesper Christensen.

Voilà, amis éditeurs, c'est la fin de ce coin classique consacré à Arcangelo Corelli, dont je vous disais qu'il a été de son temps universellement admiré, ce qui n'est pas toujours le propre des auteurs, compositeurs, interprètes. Il a écrit parmi ses œuvres les plus importantes ce fameux Opus 6, qui ne sera d'ailleurs édité qu'après sa mort, parce que Corelli a beaucoup hésité, il mettra plus de 25 ans avant de se décider. Des concertos qui sont des formes associées à l'église ou bien convenant à la chambre et utilisant les danses de la suite allemande, Gick, etc. Je vous propose de nous retrouver pour découvrir d'autres œuvres d'Arcangelo Corelli et toujours extrait de ses 12 concerti grossi opus 6. Ce sont des enregistrements de 1992 de la maison Harmonia Mundi. Et c'était le coin classique.

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Bonjour à toutes, bonjour à tous. C'est avec un grand, très grand plaisir que je vous retrouve aujourd'hui pour extirper de vrais petits trésors musicaux. Aujourd'hui plus qu'hier, et j'espère moins que demain, découvrir des arrangements de thèmes connus, voire oubliés, c'est ce que je vous propose sous notre kiosque à musique. C'est une émission que vous a préparée et que vous présente Pierre-Yves de Roche. Moment de découverte, disais-je. Eh bien, preuve en est, avec cette demoiselle d'Espagne revue et corrigée par un groupe Dixieland américain complètement oublié et qui se dénommait les 5 pompiers plus 2. À la base, cet ensemble n'était autre qu'une bande de joyeux employés de la firme de Walt Disney. On retrouvera ensuite l'accordéon de Maurice Larchange, accompagné du grand, du très grand orchestre symphonique du London Symphony Orchestra, dans une chanson de Charles Aznavour, Emmenez-moi, puis les mandolines de Tokyo pour un Johnny Guitar qui vous remémorera quelques souvenirs, et pour terminer, c'est près de 13 minutes de bonheur, une mère Michel réhabillée par Maurice André. Je ne vous en dis pas plus.

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1: De l'original, de l'inédit, voilà tout notre credo d'aujourd'hui. Au programme de ce quart d'heure non-stop, un vieil ours grognon du compositeur tchèque, élève de Dvorak, Julius Fučík, un vieil ours grognon qui grogne par l'intermédiaire d'un basson accompagné d'un piano mécanique, puis du Mozart avec le groupe de folklorique autrichien de Toby Reisser, un grand succès d'Edith Piaf, Johnny, tu n'es pas un ange, qui n'est autre qu'une reprise d'un air folklorique d'Europe centrale, et pour terminer, une clarinette polka, autre air traditionnel d'Europe centrale, interprétée là aussi au piano mécanique.

du piano mécanique pour cet air tiré du folklore tyrolien, c'est tellement insolite actuellement sur les ondes qu'il est nécessaire de le souligner. Original aussi ce qui va suivre, du Tchaïkovski, Dvorak, Liszt, Brahms, vu en cha-cha-cha par un très grand orchestrateur et chef d'orchestre aux innombrables succès. Je veux parler de Bert Kaempfert.

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1: Bonjour à toutes et à tous et bienvenue sur Radio Intervalle pour ce moment d'information locale. Nous parlons patrimoine grâce à une association qui se mobilise pour faire connaître le patrimoine langonnais. Dany Malaval est membre de l'association des Amis du patrimoine de Langogne et elle nous présente les activités prévues pour cet été au micro de Jean-Baptiste, notre reporter bénévole.
2: Le premier que propose l'association se passera le jeudi 9 juillet. Il s'agit d'une balade animée par M. Alain Levé et qui se passera au Chélard-l'Évêque. Donc cette balade dont le thème est la Mercoire d'autrefois, pays de transhumance. Donc réputée pour être la plus ancienne forêt de la Margeride, la forêt de Mercoire fut également un pays de pastoralisme. Avec la plaine du Languedoc, située à quelques journées de cheminement des troupeaux de brebis par la draille du Gévaudan, l'élevage ovin et l'industrie de la laine ont profondément marqué la vie sociale de ce pays durant de nombreux siècles avant de disparaître. Donc, cette thématique sera proposée par M. Alain Levé, donc je le rappelle, le jeudi 9 juillet, et il est donné rendez-vous au Chélard-l'Évêque qu'à 14h sur la place du village. Pas de réservation, les gens se présentent directement au Chélard-l'Évêque à 14h, donc le jeudi 9 juillet. Alors, deuxième activité, ça sera le vendredi 24 juillet à 10h30. Donc, une visite guidée de Langogne sera proposée par Dany Malaval, donc par moi. Alors là, je sors des visites de M. Chaise. Et la thématique, ça sera l'art déco à Langogne.
3: Ah oui.
2: Et l'an passé, nous avons fêté les 100 ans de l'art déco sur
3: toute la France. J'allais vous dire.
2: Voilà.
3: Vous avez déjà traité le sujet.
2: Oui, on avait traité le sujet l'an passé, mais comme on n'a pas pu accueillir tout le monde, l'Office de tourisme nous a demandé de récidiver sur ces visites. Hein. Voilà. Parce que les visites donc, se font à partir de 10h30. Pour une durée d'environ 1h30, donc sur Langogne, on va déambuler dans les rues de Langogne et s'apercevoir que finalement, on a du patrimoine art déco. Donc là, par contre, il y a des réservations à prendre auprès de l'Office de tourisme, parce que c'est des groupes d'à peu près 25 personnes, donc il faut penser à réserver sa place. Il y a une deuxième visite qui se fait toujours le vendredi, 7 août, à 10h30 également. Alors ensuite, nous proposons une balade animée. Alors là, ça sera le jeudi 13 août à 14h. Balade animée par Monsieur Pierre Clavel. Rendez-vous à 14h devant les abattoirs de Langogne. Alors, cette balade est intitulée « Entre lac et allier ». Elle se passe à partir du pont d'Allier, pour ceux qui connaissent un petit peu Langogne, au pied de la gare SNCF. On prend le chemin du Bail. On grimpe doucement jusqu'à la ferme du Chélaré, on longe le lac jusqu'au barrage, puis on contourne le mont Milan, pardon, et on gagne l'entrée des grottes près du cours d'eau qu'on remonte tranquillement. Tout cela en évoquant histoire, nature et paysage. Donc 14h, le jeudi 13 août, le point de départ, c'est le quartier des abattoirs, devant les abattoirs de Langogne.
3: L'été n'est pas terminé au 13 août.
2: Tout à fait. Alors ensuite, l'association propose le jeudi 20 août à 20h30, à l'auditorium de la médiathèque de Langogne, une conférence de M. Jean-Louis Bedos sur la thématique de la transhumance ovine sur les hautes terres du Gévaudan. Alors, les hautes terres du Gévaudan sont un haut lieu de pastoralisme. Jean-Louis Bedos va nous conter l'histoire des transhumances et de la vie des bergers de l'époque. Alors là, il évoquera des notions comme l'ancienneté de cette pratique, du lien indispensable qu'étaient ces transhumances entre les plaines du Languedoc et les hautes plaines du Gévaudan, l'importance de cette pratique pour la survie des populations rurales lozériennes, grâce aussi à l'apport du fumier, qui à l'époque était indispensable à la culture du seigle, qui était très développée. Le rôle de la transhumance dans la mise en forme des paysages lozériens aussi, hein, c'est pas rien. Ces notions seront abordées à partir de présentations d'archives locales, de documents photos, cartes, plein, issues de différents fonds. Et M. Bedos abordera aussi la transhumance actuelle à partir de rencontres avec des bergers. À rappeler que la jauge étant de 50 personnes, on demande une réservation toujours auprès de l'office de tourisme de Langogne pour ce jeudi 20 août à 20h30. Et c'est M. Jean-Louis Bedos qui effectuera la conférence.
3: Si, mais il y aura aussi un après 20 août.
2: Il semblerait que oui. Alors là sera proposé sous forme d'exposition du samedi 19 septembre au samedi 17 octobre. L'exposition se fera au musée de la filature, toujours à Langogne, donc sur la thématique manifestation populaire et festive. Là, il sera proposé sur des notions de républicaine, laïque, religieuse, nationale ou locale, les manifestations populaires ont toujours rythmé la vie de la cité de Langogne. Cette exposition retracera l'évolution de ces fêtes à travers 14 panneaux sur Langogne, ainsi que des panneaux qui ont été prêtés par les archives départementales de Mende sur les fêtes en Lozère. Quelques panneaux seront consacrés aux manifestations religieuses qui furent importantes sur Langogne, par exemple les pénitents blancs, la Sainte Enfance, la fête de Dieu et Notre-Dame de Tout-Pouvoir, etc. Sur d'autres panneaux, nous trouverons diverses manifestations et commémorations, notamment le spectacle donné en 1998 à l'occasion du millénaire de Langogne, qui a été une très très grande fête où la population s'est vraiment mobilisée, beaucoup d'énergie a été mise là-dedans. Et bien évidemment, nous n'oublierons pas à Langogne, Gargantua, qui est présent à chaque corso depuis plus de 100 ans. Donc très important aussi.
1: Beaucoup d'animations organisées par l'Association des Amis du Patrimoine de Langogne. Merci à Dany Malaval de nous les avoir présentées au micro de Jean-Baptiste. Merci à vous de votre écoute. À bientôt pour d'autres actualités locales sur Radio Intervalle.
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1: La météo sur Radio Intervalle dans le Gard et en Lozère. On n'en a pas fini avec la chaleur. C'est même un épisode caniculaire de forte intensité qui se prépare. On dépassera fréquemment les 40 degrés dans le Gard. En Lozère, ce mardi 7 juillet, soleil toujours, presque pas de vent et les températures continuent d'augmenter même si le département est encore en vert pour la vigilance. Attendez ce mardi 7 à 20 degrés pour les minimales et l'après-midi 32 à 38 degrés, 34 à Langogne, 37 à Mende, 38 à Florac et dans de nombreuses autres régions. Pour la suite, en Lozère, ça reste très chaud jusqu'à vendredi au moins. Peut-être une légère baisse le week-end avec des orages qui sont annoncés. Ce mardi, dans le Gard, beaucoup de soleil à nouveau. La vigilance orange canicule est toujours active, de même que le risque incendie très sévère. Dans l'après-midi, c'est le vent marin qui se lève et souffle jusqu'à 45 km/h. Enfin, pour les températures, les minimales vont de 12 à 24 degrés. En journée, 36 à 40 degrés, température atteinte à Alès, Sommières et Saint-Hippolyte. Pour le reste de la semaine, on pourra atteindre les 42 degrés à l'ombre au plus chaud de la journée. C'était Estelle, merci d'avoir suivi ce point météo sur Radio Intervalle. Très bonne semaine à toutes et à tous et soyez prudents.

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1: Bonjour Clémentine.
2: Bonjour Fabrice.
1: Aujourd'hui, nous allons traiter dans les 5 minutes qui sont devant nous une question que vous avez intitulée « La notion de partie ». Alors, est-ce qu'il s'agit de prendre la partie pour le tout ?
2: La partie pour le tout. Le tout est composé de plein de parties, on va dire.
1: Oui.
2: Plus généralement.
1: Qu'est-ce que le bout d'un bout ? C'est un peu ce qu'aurait dit Raymond DeVos.
2: Et là, je n'ai aucune réponse à vous donner. Je n'en sais strictement rien. En fait, je crois que l'humain est infiniment vaste et beaucoup plus vaste que tout ce que je vais pouvoir vous dire là maintenant. Ça va de soi. Mais effectivement, il y a en nous, et je pense que tout le monde a plus ou moins fait l'expérience de se sentir un petit peu coupé en deux avec une partie de sa personne qui veut une chose et une autre partie de sa personne qui veut une autre chose. C'est l'enfant qui voudrait bien faire ses devoirs, mais il y a son feuilleton à la télé. Alors, c'est un petit peu difficile de faire les devoirs. En les faisant, il pense à la télé. Et puis, s'il va regarder la télévision, il regarde, mais en même temps, il y a de l'inquiétude parce qu'il pense à ses devoirs. Et là, il est un petit peu coupé en deux. Et je crois que je parle d'enfants, mais les adultes, nous sommes aussi comme des enfants, parfois coupés en deux, en trois. Chacune de ces parties pouvant avoir des visions totalement différentes, voire inverses. Et pour autant, parfois elles s'ignorent, parfois elles se connaissent. En tout cas, elles créent un tiraillement, elles génèrent de l'indécision, du mal-être, de la gêne, du doute. Parfois, on reste bloqué avec ces deux parties et on ne sait pas quoi prendre, quoi choisir, quoi faire. Et je crois que ce qui est important, peut-être, c'est de s'arrêter et de prendre le temps de vérifier ce que veut chaque partie de nous. Prendre le temps de communiquer avec elle, se demander cette partie, qu'est-ce qu'elle veut ? Et si j'obtiens ça, qu'est-ce que ça va me donner ? Est-ce qu'il va y avoir des inconvénients à ça ? Et puis de regarder l'autre partie. Et souvent, on découvre qu'en fait, elles ne sont jamais opposées. Souvent, elles sont issues d'un même souci, d'une même valeur, qui s'exprime de façon différente. Et si ensemble elles peuvent comprendre ça, c'est plus l'une ou l'autre, mais ça peut être l'une et l'autre. Et ça amène une certaine paix intérieure. Et je crois qu'on n'a peut-être pas suffisamment d'attention ou de questions par rapport à qu'est-ce que veut chacune de ces parties. Et parfois, c'est pas en interrogeant ces parties, mais en regardant où on va, quel est notre objectif. Et à partir du moment où on a notre objectif, le doute s'en va parce qu'il y a une des deux parties qui ne correspond pas exactement. Quelqu'un me donnait cet exemple, si je vous donne à choisir entre, une moto et une voiture, chaque élément a ses avantages et ses inconvénients. Maintenant, si vous devez faire un grand voyage, il est bien évident que, avec peut-être des bagages, il est bien évident que la question ne se pose plus, vous prendrez la voiture. Et puis ces parties, elles sont aussi parfois liées au temps. Si on avait la possibilité d'aller jeter un œil dans le futur, peut-être que des fois on n'aurait pas ce doute entre plusieurs parties. Parce qu'on ignore les conséquences de ces deux parties. D'où l'importance de se poser les questions et de s'imaginer un peu plus tard dans le temps, avec le premier choix, avec le deuxième choix, et si on tient compte des deux, qu'est-ce que ça donne ? Ou peut-être d'un autre qui peut arriver si on se projette loin dans le futur. Donc je crois que c'est important de faire attention à ça. Elles sont toutes porteuses de quelque chose qui est important pour nous.
1: Donc en réfléchissant à cela, ça nous permet d'être moins indécis et moins divisés à l'intérieur ?
2: Je pense, oui. Ça permet d'enlever du doute. Ça permet, pas tout le doute peut-être, parce qu'il y a d'autres questions, on est bien d'accord.
1: Il y a différentes formes de doute, d'ailleurs.
2: En tout cas, d'enlever un certain doute par rapport à des choix. Ça nous permet d'être beaucoup plus en paix, beaucoup plus serein, oui, je pense.
1: Eh bien, nous allons avancer vers la sérénité alors, Clémentine. Merci et à
2: bientôt.
1: Merci
2: Fabrice.

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1: Merci de rester à l'écoute de RFI. Il est midi à Paris et 10h en temps universel. Le journal, c'est tout de suite avec vous, Karine Bellicha, bonjour.
2: Bonjour Caroline, bonjour à tous. La visite en Syrie d'Emmanuel Macron se poursuit malgré l'explosion de deux bombes à Damas ce matin, à proximité de l'hôtel où le président français a passé la nuit. Il rencontre actuellement son homologue Ahmed Al-Shara au palais présidentiel. La lecture du délibéré à Paris va durer plusieurs heures. Un arrêt de la cour d'appel en forme de premier acte de la présidentielle qui aura lieu l'année prochaine. En France, Marine Le Pen, en tête des sondages, sera fixée sur son sort et saura si elle peut ou non se présenter. Ankara se barricade pour accueillir le sommet de l'OTAN dans la capitale turque. Les Européens sont bien décidés à prouver aux États-Unis de Donald Trump leur volonté de prendre en main la sécurité du vieux continent. La visite en Syrie d'Emmanuel Macron se poursuit donc malgré la double explosion qui a secoué les abords de l'hôtel où séjourne le président français. On retrouve tout de suite Sophie Guignon en direct à Damas. Bonjour Sophie, la visite continue malgré tout.
3: Oui, absolument. Cette visite présidentielle continue presque comme si de rien n'était au palais présidentiel. Les deux présidents, Emmanuel Macron et Ahmed Al-Shara, sont arrivés devant les délégations et viennent à l'instant de faire leur discours. Il a été beaucoup question de la reconstruction, du fait que la Syrie est un pays situé à un endroit stratégique de tous les corridors énergétiques et de transport dans la région. Ce sont des discours qui sont résolument tournés vers l'avenir pour tenter de restabiliser la Syrie après plus de 13 années de guerre. Cette visite présidentielle, elle est très importante pour la Syrie, puisque avec Emmanuel Macron, il y a plusieurs grands chefs d'entreprise françaises. J'ai pu apercevoir notamment Rodolphe Saadé, le patron de CMA-CGM. J'ai pu m'entretenir également ce matin avec Patrick Pouyanné, le PDG de Total Energy. Et dans l'après-midi, plusieurs contrats devraient être annoncés.
2: Sophie Guignon en direct de Damas. Marine Le Pen va-t-elle être condamnée comme en première instance pour détournement de fonds du Parlement européen au profit du Front National de l'époque? Condamnation à 4 ans de prison dont 2 fermes en première instance, 100 000 euros d'amende et surtout 5 ans d'inéligibilité avec exécution provisoire. La question sera tranchée cet après-midi par la Cour d'appel de Paris, un événement judiciaire mais surtout politique. Raphaël Delvolvé, c'est donc le jour de vérité pour la patronne de l'extrême droite et sa famille politique.
4: Ce sera soit noir, soit blanc. Marine Le Pen a en tout cas tout fait pour que la situation soit connue dès ce soir, quitte à réduire ses chances de candidater. Une peine d'inéligibilité de 2 ans maximum assortie d'une peine de prison ne nécessitant pas de bracelet électronique. Et elle se présente un scénario génial dans l'esprit d'un haut responsable de la campagne du RN. Il ajoute, on aurait ainsi l'effet porteur phénix renaissant de ses cendres. En revanche, toute autre décision plus sévère disqualifierait Marine Le Pen. Cette issue très possible a été anticipée et impliquerait un rapide passage de relais à Jordan Bardella et un rôle inédit à assumer pour la leader naturelle du RN. Outre faire campagne pour son dauphin, elle devra aussi veiller à la cohésion du parti, au sein duquel des fissures entre les entourages bardellistes et marinistes sont apparues sur le fond et sur la forme pendant la séquence judiciaire. Bref, l'enjeu est important et les conséquences devraient atteindre en réalité tout le spectre politique. Et à cette heure, cette décision lourde n'est connue que par les seuls 3 juges de la cour d'appel.
2: L'audience commence dans 1h30 maintenant et ce soir, Marine Le Pen sera au journal télévisé de TF1 pour acter sa candidature ou son renoncement. Plusieurs contrats d'armement ont déjà été annoncés par le patron de l'OTAN à l'ouverture du sommet d'Ankara. Un 10e Airbus va notamment rejoindre la flotte de ravitaillement en vol de l'Alliance Atlantique. Des contrats destinés à démontrer l'engagement des Européens à développer leur capacité de défense, comme le réclame à corps et à cri le président américain. Annonce stratégique pour tenter de l'amadouer avant l'ouverture des débats. Les Européens désormais bien conscients de la nouvelle donne depuis le retour de Donald Trump à la Maison Blanche et les premières annonces américaines de retrait de troupes en Europe. Tous se sont engagés à consacrer au moins 5% du PIB à leurs dépenses de sécurité d'ici 10 ans. Pour accueillir les dirigeants des 32 pays de l'OTAN, la capitale turque est soumise à des mesures de sécurité draconiennes et les autorités ont procédé ces dernières semaines à des arrestations massives dénoncées par l'opposition à Ankara, à Nandlower.
0: Choisi pour accueillir le sommet de l'OTAN, Ankara n'a pas l'habitude d'une telle attention internationale d'ordinaire réservée à sa grande sœur d'Istanbul. Pendant 2 jours, 32 chefs d'État et de gouvernement, une centaine de ministres et les milliers de membres des différentes délégations sont réunis dans la capitale, soumise à un impressionnant dispositif de sécurité. Près de 49 000 policiers, plus de 7 000 gendarmes et quelques 600 personnels de cybersécurité sont mobilisés, avec une surveillance maximale autour du palais présidentiel qui accueille l'événement. La plupart des axes routiers sont bloqués, des voitures de police installées à tous les carrefours, des équipes avec chiens et certaines à cheval patrouillent sur les principaux sites. Survolée en permanence par des hélicoptères, Ankara semble à l'arrêt. De nombreux fonctionnaires ont été mis en congé et les concerts, remises de diplômes et autres manifestations interdits du 28 juin au 10 juillet. Les autorités turques ont aussi procédé à plusieurs centaines d'arrestations ces 2 dernières semaines, dont celles de journalistes, avocats et syndicalistes, des mesures fustigées par l'opposition et des ONG de défense des droits humains qui dénoncent, je cite, un état d'urgence officieux. Anandleur, Ankara, RFI.
2: Comme à Téhéran hier, une marée humaine a envahi les rues de la ville sainte de Qom, au sud de la capitale, au 4e jour des funérailles du guide suprême Ali Khamenei. Tué dès le début de la guerre lancée par les États-Unis et Israël fin février, la dépouille de l'ancien dirigeant iranien passera ensuite par l'Irak voisin, qui rassemble une importante communauté chiite, avant d'être inhumé à Mashhad, dans le nord-est de l'Iran. Des funérailles en grande pompe organisées comme une démonstration de force du régime. Mais le fils et successeur d'Ali Khamenei, Mojtaba, n'est toujours pas apparu en public depuis sa nomination. Dans le détroit d'Ormuz, le trafic a repris, mais la situation est loin d'être stabilisée pour autant. Selon le site américain Axios, l'Iran a tiré 2 missiles au large d'Oman. Un tanker a été touché sans faire de blessés. La canicule s'installe une nouvelle fois en Europe, conséquence du réchauffement climatique, du Portugal au Royaume-Uni jusqu'aux pays de l'Est. En Espagne, l'alerte rouge à la chaleur est déclarée dans plusieurs régions. En France, 61 départements sont placés en vigilance orange canicule. Des chaleurs extrêmes qui s'accompagnent aussi d'incendies, tandis que les effets du réchauffement climatique se renforcent donc un peu partout dans le monde. Une première salve de financement à destination des pays qui en subissent le plus les dégâts pourrait être décaissée cette semaine. Ça s'appelle le Fonds Pertes et Préjudices. 2 ans et demi après sa création, son conseil d'administration se réunit à partir d'aujourd'hui et pour toute la semaine. 4 premiers projets de réparation de dégâts climatiques devraient être ainsi acceptés dans les Caraïbes et en Afrique. Jérôme Bosman et Simon Rosé.
5: C'était une demande de longue date des pays en développement. Ils ne sont pas responsables du changement climatique, mais en subissent le poids réparé. Et l'argent manque alors pour d'autres investissements. Le fonds Pertes et Préjudices est donc censé répondre à ce problème, alimenté par les pays riches, pour financer des projets de réparation à la suite de catastrophes climatiques. Ces premiers versements devraient être validés cette semaine pour des projets en Haïti, en Jamaïque, en Côte d'Ivoire et au Nigeria. Seuls 4 projets, c'est peu. Brenda Moelle est membre de la collaboration sur les pertes et préjudices, une organisation de la société civile.
6: Le grand nombre de demandes qui ont été déposées, il y en a eu 198, illustre bien les besoins du terrain. L'enveloppe actuellement récemment attribué ne s'élève cependant qu'à 250 millions de dollars. 250 millions disponibles, alors qu'il faudrait près de 3 milliards si on additionne les besoins de toutes les demandes reçues. On doit donc trouver un moyen d'abonder ce fonds, sans quoi on ne pourra pas répondre aux besoins des pays en développement.
5: Car les pays riches rechignent à mettre la main à la poche. Un peu plus de 800 millions de dollars ont été promis depuis la création du fonds, il y a 2 ans et demi, et seule la moitié a effectivement été versée.
2: La suite de la Coupe du Monde de football et l'élimination des États-Unis hier, Folarin Balogun a joué comme le voulait Donald Trump, mais ça n'a pas suffi. La Belgique s'est imposée, confessant un petit supplément d'âme après la décision controversée de la FIFA. Tout de suite, Emmanuel Bastide, bonjour.
7: Merci, Karine.

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1: Bonjour à toutes et à tous et bienvenue sur Radio Intervalle pour ce moment d'information locale. Nous parlons patrimoine grâce à une association qui se mobilise pour faire connaître le patrimoine langonnais. Dany Malaval est membre de l'association des Amis du patrimoine de Langogne. Elle nous présente les activités prévues pour cet été au micro de Jean-Baptiste, notre reporter bénévole.
2: Le premier que propose l'association se passera le jeudi 9 juillet.

0: cette thématique sera proposée par Monsieur Alain Levé. Donc, je le rappelle, le jeudi 9 juillet. Et il est donné rendez-vous au Chélard-l'Évêque qu'à 14h sur la place du village. Pas de réservation, les gens se présentent directement au Chélard-l'Évêque à 14h. Donc, le jeudi 9 juillet. Alors, deuxième activité, ça sera le vendredi 24 juillet. À 10h30, donc une visite guidée de Langogne sera proposée par Dany Malaval, donc par moi. Alors là, je sors des visites de Monsieur Chaise. Oui. Et la thématique, ça sera l'art déco à Langogne.
1: Ah, oui.
0: Et l'an passé, nous avons fêté les 100 ans de l'art déco sur toute la France.
1: C'est ce que j'allais vous dire.
0: Voilà.
1: Vous avez déjà traité le sujet.
0: Oui, on avait traité le sujet l'an passé, mais comme on n'a pas pu accueillir tout le monde, l'office de tourisme nous a demandé de récidiver sur ces visites. Voilà. Parce que les visites donc se font à partir de 10h30 pour une durée d'environ 1h30. Donc sur Langogne, on va déambuler dans les rues de Langogne et s'apercevoir que finalement on a du patrimoine art déco. Donc là par contre, il y a des réservations à prendre auprès de l'office de tourisme parce que c'est des groupes d'à peu près 25 personnes. Donc il faut penser à réserver sa place. Il y a une deuxième visite qui se fait toujours le vendredi 7 août à 10h30 également. Alors ensuite, nous proposons une balade animée. Alors là, ça sera le jeudi 13 août à 14h. Balade animée par Monsieur Pierre Clavel. Rendez-vous à 14h devant les abattoirs de Langogne. Alors, cette balade est intitulée « Entre lac et allier ». Elle se passe à partir du pont d'Allier, pour ceux qui connaissent un petit peu Langogne, au pied de la gare SNCF. On prend le chemin du Bail, on grimpe doucement jusqu'à la ferme du Chélaré, on longe le lac jusqu'au barrage, puis on contourne le mont Milan, pardon, et on gagne l'entrée des grottes près du cours d'eau qu'on remonte tranquillement. Tout cela en évoquant histoire, nature et paysage. Donc 14h, le jeudi 13 août, le point de départ, c'est le quartier des abattoirs, devant les abattoirs de Langogne.
1: L'été n'est pas terminé au 13 août.
0: Tout à fait. Alors ensuite, l'association propose le jeudi 20 août à 20h30, à l'auditorium de la médiathèque de Langogne, une conférence de Monsieur Jean-Louis Bedos sur la thématique de la transhumance ovine sur les hautes terres du Gévaudan. Alors, les hautes terres du Gévaudan sont un haut lieu de pastoralisme. Jean-Louis Bedos va nous conter l'histoire des transhumances et de la vie des bergers de l'époque. Alors là, il évoquera des notions comme l'ancienneté de cette pratique, du lien indispensable qu'étaient ces transhumances entre les plaines du Languedoc et les hautes plaines du Gévaudan, l'importance de cette pratique pour la survie des populations rurales lozériennes, grâce aussi à l'apport du fumier, qui à l'époque était indispensable à la culture du seigle, qui était très développée. Le rôle de la transhumance dans la mise en forme des paysages lozériens aussi, c'est pas rien. Ces notions seront abordées à partir de présentations d'archives locales, de documents, photos, cartes, plans, issus de différents fonds. Et Monsieur Bedos abordera aussi la transhumance actuelle à partir de rencontres avec des bergers. À rappeler que la jauge étant de 50 personnes, on demande une réservation toujours auprès de l'office de tourisme de Langogne pour ce jeudi 20 août à 20h30. Et c'est Monsieur Jean-Louis Bedos qui effectuera la conférence.
1: Si, mais il y aura aussi un après 20 août.
0: Il semblerait que oui. Alors là sera proposé sous forme d'exposition du samedi 19 septembre au samedi 17 octobre. L'exposition se fera au musée de la filature, toujours à Langogne. Donc sur la thématique manifestation populaire et festive. Là, il sera proposé sur des notions de républicaine, laïque, religieuse, nationale ou locale. Les manifestations populaires ont toujours rythmé la vie de la cité de Langogne. Cette exposition retracera l'évolution de ces fêtes à travers 14 panneaux sur Langogne, ainsi que des panneaux qui ont été prêtés par les archives départementales de Mende sur les fêtes en Lozère. Quelques panneaux seront consacrés aux manifestations religieuses qui furent importantes sur Langogne, par exemple les pénitents blancs, la Sainte Enfance, la fête de Dieu et Notre-Dame.

0: de tout pouvoir, etc. Sur d'autres panneaux, nous trouverons diverses manifestations et commémorations, notamment le spectacle donné en 1998 à l'occasion du millénaire de Langogne, qui a été une très très grande fête où la population s'est vraiment mobilisée, beaucoup d'énergie ont été mises là-dedans. Et bien évidemment, nous n'oublierons pas à Langogne, Gargantua, qui est présent à chaque corso depuis plus de 100 ans. Donc très important aussi.
1: Beaucoup d'animations organisées par l'Association des Amis du Patrimoine de Langogne. Merci à Dany Malaval de nous les avoir présentées au micro de Jean-Baptiste.

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1: Amis auditeurs, bonjour. Grâce à la parabole de l'ivraie et du bon grain, nous sommes en pleine discussion théologique en compagnie de Christophe Selmar, professeur de Bible et psychologue. Christophe Selmar, bonjour.
2: Bonjour Denis, bonjour aussi à vous tous, chers amis auditeurs.
1: Il est vrai que nous abordons des sujets qui sont très, très forts et très importants pour notre vie de croyants et pour notre aussi relation quotidienne avec un Dieu qu'il est bon de mieux connaître. Ce Dieu qui est un maître un petit peu fou puisqu'il laisse cohabiter l'ivraie et le bon grain, les herbes sauvages et le blé. Alors, pourriez-vous peut-être nous rappeler cette situation pour que nous soyons vraiment complètement au clair sur ce qui se passe à ce moment-là?
2: Alors, la parabole est là pour nous dire que un maître, Dieu, a semé dans son champ une bonne semence. Et là, c'est clair, c'est Dieu à la création, a ensemencé notre monde d'hommes et de femmes, d'êtres créés à son image.
1: Et prêt à porter du fruit, donc.
2: Et prêt, donc, à porter le bon fruit, c'est-à-dire le caractère de Dieu. Et vivre en harmonie avec ce Dieu-là. Malheureusement, de nuit, en cachette, sans que personne ne s'en rende compte, il y a un ennemi qui vient et qui sème de l'ivraie. Alors, ce qui est très important, c'est que l'ivraie, au début de sa croissance, ressemble exactement au blé, à ce bon grain. On ne sait pas exactement si c'est bien ou si c'est mal. Alors, je crois que dans cette parabole, on nous montre que les serviteurs vont être troublés, comme nous pouvons être troublés. Un monde mauvais, et pourtant, il aurait été créé par un Dieu bon. Si Dieu est bon, pourquoi le monde est-il mauvais? S'il est tout-puissant, pourquoi a-t-il laissé cette malveillance, cette mauvaise graine
1: croître?
2: S'il est omniscient, il aurait pu prévoir que cela aurait pu se passer. Pourquoi donc n'a-t-il pas pris les mesures nécessaires pour éviter la dénaturation de sa création?
1: Éradiquer le mal, finalement.
2: Et éradiquer le mal avant qu'il n'apparaisse. Alors, nous avions vu lors de l'émission précédente que, justement, la possibilité que le mal apparaisse est due au fait que Dieu veut avoir non pas des automates du bien. Il aurait pu finalement créer les hommes incapables d'être des déviants, comme des robots.
1: Les animaux sont sur des rails et qui vont droit.
2: Voilà, les animaux ont été créés avec un instinct où, dès leur naissance, les petits de l'animal savent exactement ce qu'il faut faire et on ne peut pas les déprogrammer des rails sur lesquels ils ont été placés à leur naissance. Mais nous avons été créés, dit la Bible, à l'image de Dieu. C'est-à-dire que nous sommes des êtres libres, responsables, capables
1: de choix.
2: Gérer, de choix. Alors, le problème, c'est de savoir, est-ce que nous allons choisir ce que Dieu a prévu d'avance pour nous? Voilà le grand problème. Et c'est là l'origine de la révolte. Parce que si nous sommes créés, ça veut dire déjà, avant que nous existions, il y a une nature d'homme, une naissance, une essence d'homme. Et alors, bien sûr, si j'ai la liberté, je n'ai que la liberté de dire oui aux lois qui me structurent dès avant que je sois. Par exemple, c'est vrai que je suis un être libre, je suis libre de dire oui ou non, mais par exemple, je suis conditionné pour vivre de respirer de l'oxygène, de me nourrir par des protéines, des glucides, des lipides, des acides aminés. Autrement dit, la liberté, c'est de dire oui à ce qu'un Dieu créateur a prévu pour moi. Et voilà l'origine de l'adversité, c'est que des anges, le plus élevé, va calomnier en disant « Dieu est amour » et pourtant nous sommes déjà conditionnés à dire oui à ce qu'il a décidé pour nous. Où se trouve la liberté ? Voilà.
1: Donc
2: si
1: une
2: vous
1: remise
2: voulez.
1: En cause très forte.
2: Très fort, où c'est finalement notre, le statut de la créature qui est refusé, le caractère même de Dieu qui est nié, pour se dire que si Dieu est amour, chacun doit décider par lui-même ou pour lui-même ce qui est bien, ce qui est mal, et ne pas dépendre d'une loi qui serait préexistante. Autrement dit, la nature de l'adversité, de la révolte, c'est que la véritable liberté, c'est finalement de ne pas être soumis à des lois. Et c'est là l'enjeu qui est derrière. Le bon grain va se dénaturer suite à l'adversité, parce qu'on a pensé que chacun peut décider d'être un bon grain à sa façon, sans être déterminé à l'avance par ce que d'un Dieu créateur aurait conçu pour nous.

0: Lorsque l'on entend ces notes de musique, Christophe Selmer, on se dit que quand même la liberté c'est une bonne chose, parce que si tous les musiciens avaient été programmés pour jouer les mêmes mélodies, c'est là qu'on voit que la diversité est précieuse. Mais on a l'impression, tout en revenant à ces questions profondément théologiques et lourdes de conséquences existentielles, je pressens une sorte de refus de dépendance. On a l'impression que le gros problème de ce Satan, diable, Lucifer, c'est qu'il ne supportait pas cette dépendance. Et comme vous le disiez juste à l'instant, cette obligation de respecter certaines lois.
1: Oui, alors, on peut résumer ainsi. Le problème, c'est que la liberté, c'est accepter les lois qui déterminent notre existence. Voilà. Ça, c'est le postulat de
0: de
1: base. Alors, quand Dieu est amour, il nous a créé à son image. Donc, la vie, c'est aimer. Le problème, c'est que dans cette révolte contre ce principe de base, la vie, c'est aimer, c'est que si ma vie, mon bonheur, dépend de l'amour que j'ai pour l'autre, je suis donc dépendant de l'autre. Je deviens attaché à l'autre. Et dès que je suis attaché, car aimer, c'est être attaché à quelqu'un. Donc si je suis attaché à quelqu'un, je perds ma liberté. Alors voilà, derrière l'adversité, derrière la révolte, si Dieu est amour, il nous attache à lui, et si nous devons donc, pour être heureux, aimer son époux, ses enfants, ça veut dire que notre vie dépend de l'autre, notre attachement. Donc, l'amour est une mauvaise chose, puisque on perd sa liberté. Et c'est
0: d'ailleurs,
1: vrai.
0: On parle bien de corde au cou.
1: Et voilà. Est-ce que l'amour est une si bonne chose qui nous amène à être dépendant de l'autre et rendre l'autre aussi dépendant de soi? Alors, dans la révolte de Lucifer, qui va devenir le Satan, qui va devenir l'accusateur, qui va entraîner, nous dit le livre de l'Apocalypse, un tiers des anges à sa suite, c'est la remise en cause des lois de Dieu et de la première des lois, l'amour. L'amour ne devrait pas être une obligation pour exister, et bien sûr, en niant ce principe de base, aimer, c'est se mettre au service de l'autre, c'est rendre heureux l'autre, automatiquement, en rompant cette relation de service à l'autre, de dépendance de l'autre, avec l'autre, l'être humain, suite à cette adversité, va s'égocentrer, et l'égoïsme va apparaître, parce que au lieu de regarder cette loi d'amour comme étant finalement un épanouissement de soi-même, un enrichissement avec l'autre et par l'autre, la créature, considérant l'amour comme un esclavage, va se rétracter, se replier sur elle-même et va devenir déviante. Elle ne sera plus à l'image du Dieu d'amour, elle va devenir donc comme ces électrons libres, hein, elle va devenir finalement déviante, déplacée de sa trajectoire.
0: Mais peut-être que là, pour revenir à des choses plus pratiques et plus concrètes et mieux comprendre cette dimension théologique, j'espère qu'on a tous eu le privilège de vivre une vraie histoire d'amour, et dans ce cas-là, on est capable de savoir si c'est liberté ou si c'est esclavage, justement, et que c'est la qualité de cet amour qui va le déterminer.
1: Oui, effectivement, c'est vrai que pour aimer réellement, il faut avoir, dans le grand projet de Dieu, un esprit saint. Je peux le mettre S-A-I-N-T et S-A-I-N. L'amour ne peut être épanouissement que si on recherche le bonheur de l'autre. Sinon, il devient manipulation, il devient possession, il se dénature. Alors voilà le grand enjeu de cette guerre du ciel, parce que le livre de l'Apocalypse parle d'une guerre du ciel. La guerre du ciel consiste en ceci. Est-ce que l'amour est une bonne chose? Est-ce que l'amour est libération, épanouissement? Ou bien alors l'amour est aliénation, attachement à l'autre, perte de sa liberté? Il est vrai que lorsque Lucifer, dans sa révolte qui va faire de lui le Satan et l'accusateur, le diabolos, il va se rompre Il va rompre sa relation d'amour vis-à-vis de Dieu. En conséquence, il ne va plus recevoir en son cœur le Saint-Esprit pour pouvoir vivre cet amour. Et alors, évidemment, l'amour va lui devenir une chose pesante, aliénante. Cette loi aimée va devenir donc une contrainte, un esclavage. Et il va donc se révolter contre un esclavage dont il est lui-même responsable en se coupant de la relation d'amour de Dieu. C'est ce que le Christ dira dans Jean chapitre 8 verset 44. Il dira, le diable ne se tient pas dans la vérité. Et la vérité, c'est que pour qu'une créature devienne image de Dieu, il faut qu'elle reçoive ce Dieu dans son cœur et la présence du Saint-Esprit dans le cœur de l'homme, c'est la faculté d'aimer et de chercher le bonheur de l'autre. Alors voilà un petit peu cette notion importante de Père, Fils, Saint-Esprit. Dieu est inaccessible, invisible. Pour se faire connaître, il se manifeste en Fils pour nous montrer comment un Fils de Dieu vit, un modèle, une référence. Et lorsque dans cette relation de projection, d'identification de la créature vis-à-vis de Dieu, c'est le Saint-Esprit qui construit la divinité en nous. Et voilà ce que l'adversaire, le Lucifer, a détruit en pensant qu'il était lui-même Dieu, qu'il n'avait pas de se référer à un modèle, qu'il était lui-même sa propre référence et qu'il n'avait pas besoin du Saint-Esprit car il est suffisamment intelligent pour se diriger lui-même.
0: Voilà, tous les dangers de l'indépendance. Je vous remercie, Christophe Selmar, d'être présent dès la prochaine émission pour continuer à développer ce thème. C'était Parabole. En ce moment, nous découvrons la parabole de l'ivraie et du bon grain contenue dans l'évangile de Matthieu, chapitre 13. Si vous n'avez pas de Bible sous la main, nous nous ferions un plaisir de vous en offrir une. Écrivez-nous.

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4: Bonjour Clémentine.
5: Bonjour Fabrice.
4: Alors nous sommes ensemble, là, ici et maintenant, et c'est le thème de la chronique d'aujourd'hui. Mais qu'est-ce que l'ici et le maintenant? Alors ça, à peine on a prononcé les paroles que c'est déjà avant ou on espère que ça vienne après, enfin je sais pas. Comment on fait avec tout ça?
5: Voilà, c'est difficile. Ici et maintenant, c'est la grande phrase du zen, de la discipline du zen, être ici et maintenant. Il est vrai que lorsque l'on écoute parler les gens et lorsque l'on s'écoute soi-même parler d'ailleurs, je dirais qu'il y a souvent quatre grands axes. On parle du passé, de ce qui nous est arrivé. On parle du futur, ce que l'on va faire ou vers quoi on a envie d'aller ou vers quoi le monde va. On parle des autres et puis éventuellement on parle de soi. Et je crois que ce sont les quatre grands axes avec lesquels nous sommes quasiment en permanence, plus ou moins. On est plus ou moins dans l'un, plus ou moins dans l'autre, mais il y a toujours ces quatre axes dans notre tête. Et je crois qu'être dans le présent, c'est... Alors bien sûr, je suis avec vous, donc il y a la dimension pour moi des autres, il y a moi qui vous parle, on est bien d'accord. Et en même temps, on peut être dans le présent.
4: Oui, parce que moi j'aurais parlé du passé, du présent et du futur, j'avais oublié les autres et moi-même.
5: Et je crois que, en tout cas il me semble, que être dans le présent, c'est pouvoir poser les choses du passé, en tout cas celles qui nous font mal, ne serait-ce qu'un instant. C'est savoir peut-être poser la dimension des autres. C'est savoir ne pas penser pendant un instant peut-être au futur, ne pas penser à soi en tant que soi, mais simplement se positionner dans être juste, voir ce qui est là, sentir ce qui est là, pouvoir à la limite fermer les yeux et puis être dans juste le ressenti de soi dans cet espace. Et dans le zen, c'est un petit peu ça, je crois, dans ce que j'en ai pratiqué, c'est être présent avec juste la présence.
4: Mais la présence, elle est toujours par rapport à nous-mêmes.
5: Quelque part, oui. Je pense que très rarement, on arrive à sortir à la limite même de soi pour arriver dans un espace plus vaste qui est cette unité, cette harmonie, qui est énergie dans l'énergie, peut-être. Mais en tout cas, je crois que quand on a perçu ces quatre axes, que l'on n'est pas bien parce qu'on est dans le passé ou que l'on n'est pas bien parce qu'on pense au futur et qu'il n'est pas agréable, que l'on n'a pas de projet, on ne sait pas où on va. Quand on est en train de penser aux autres de façon négative ou à soi dans la dépréciation de soi, peut-être qu'une solution pour être mieux est tout simplement de revenir se positionner dans le présent. Donc qu'est-ce qui est là maintenant? Qu'est-ce que je vois? Qu'est-ce que j'entends? Qu'est-ce que je ressens? Qu'est-ce que je peux faire juste là, maintenant? Se donner de temps en temps cet espace où l'on pose tout le reste. Entendons-nous bien, si on a des projets qui sont très agréables et vers lesquels on a envie d'aller, si on a un passé dans lequel on va chercher des ressources, si les autres, c'est l'amitié, du sentiment, de l'amour, et que l'on en retire une ressource, ou que soit on est dans suffisamment d'estime de soi, bien sûr qu'on peut aller dans ces quatre axes sans problème, parce qu'ils sont ressourçants. Mais quand un de ces axes n'est pas ressourçant, peut-être qu'on peut, de temps en temps, s'alléger, entre guillemets, en se recentrant sur le présent.
4: J'ai l'impression que quand on va dans le passé ou dans le futur, on est dans une forme de projection. Et du coup, on ne vit plus ce qu'il y a à vivre à l'instant.
5: On oublie de vivre le présent. J'ai une petite histoire pour vous donner cela. Ces deux moines qui vivent dans un monastère depuis très très longtemps, ils sont âgés. Ils sont dans un monastère où la règle est stricte, ils sont pieds nus, ils ne parlent pas de la journée, sauf le soir à 6 heures où il y a un temps de parole. Et ils vivent dans ce monastère très haut dans la montagne, mettez ça en Inde, au Bhoutan ou ailleurs. Et un jour, leur responsable les appelle en leur disant « Voilà, le Dalai Lama va rendre visite au monastère voisin, qui est quand même à plusieurs jours de marche, et je voudrais que vous alliez représenter notre monastère. Seulement, vous n'êtes pas sorti d'ici depuis très longtemps, donc vous allez rencontrer plein de tentations, et je vous demande de respecter la règle de notre monastère. Vous ne parlerez donc pas, sauf à l'heure où cela est permis. Vous vivrez de l'aumône que vous rencontrerez sur le chemin. Enfin, voilà, vous respecterez la règle. Et ces deux moines s'en vont. Ils sont très amis. Ils s'en vont et cheminent pendant plusieurs jours pour aller à ce monastère jusqu'au moment où ils arrivent devant une rivière. Il faut traverser la rivière, il n'y a pas de pont. Et à cet endroit, il y a une très jolie femme. Et cette femme vient vers eux et leur dit qu'elle voudrait traverser la rivière, qu'elle a très peur. Est-ce que ces moines peuvent l'aider à traverser la rivière? Alors un des moines prend cette femme dans ses bras, traverse la rivière et la dépose sur l'autre rive. Et il continue, et ça en silence. Et les deux moines continuent leur chemin jusqu'au soir, au moment où il y a le temps de parole. Et à ce moment-là, l'autre moine s'adresse au moine qui avait porté la femme et lui dit: nous sommes très amis et vraiment cela m'ennuie, mais je serai obligé de dire à notre responsable que tu as failli à notre règle. Et le moine se tourne vers lui, lui dit: mais de quoi parles-tu? Je ne comprends pas. L'autre moine lui répond: je serai obligé de lui dire que tu as porté cette femme. Et le moine le regarde étonné et lui dit: mais comment? Tu la portes encore?
4: Je laisse les trois petits points.
5: Tout à fait.
4: Merci Clémentine.
5: Merci Fabrice.

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2: Amis auditeurs, bonjour. Gilles avec vous pour ces quelques instants de musique gospel, consacrée encore aujourd'hui à de la country américaine. J'espère que vous appréciez ces thèmes, parce qu'il est vrai que nous avons l'occasion dans cette série d'émissions de découvrir un certain nombre de grands interprètes. Nous découvrirons plusieurs familles encore aujourd'hui, parce qu'aux États-Unis, il est vrai que dans la country, c'est une affaire de famille. Avec le Paris Family, Praise God, donc ce titre remercie Dieu, soit reconnaissant ou adore Dieu. Dans un second temps, Greater Vision Family avec I Believe, je crois. Je vous propose donc ces deux titres successifs.
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Les voix féminines sont très appréciées dans les régions du Middle West américain. Et c'est vrai que nous aurons l'occasion d'en découvrir une superbe, Ryan Free, avec Bros Daniel, le frère Daniel, donc tiré bien sûr du livre de Daniel de l'Ancien Testament, de la Bible. Et je vous propose donc de découvrir cette superbe voix. C'est vrai que c'est toute la tonalité, c'est toute l'atmosphère des États-Unis au travers de ce genre de voix de féminine. Il est vrai, comme peuvent être d'autres voix dans d'autres régions, que ce soit en Asie ou en Afrique, là pour moi cela représente vraiment une certaine partie des États-Unis, un certain goût de ce que l'on peut découvrir dans cette région. A tout de suite donc après Brian Free, Brother Daniel.

En espérant que vous avez passé de bons moments gospel. Aujourd'hui, nous n'écouterons que 3 titres. Ils étaient assez longs. Je vous propose de nous retrouver dans une prochaine émission. Si vous souhaitez passer certains titres ou certains thèmes, voire des styles particuliers de musique dans le cadre de ces chants représentant aussi la foi, bien sûr, puisque c'est du gospel, n'hésitez surtout pas à nous écrire. L'adresse vous est indiquée sur cette fréquence. N'hésitez pas à nous faire part donc de ce que vous souhaiteriez. Et puis, sinon, pour le reste, rendez-vous dans une prochaine émission Country Gospel. À bientôt. Au revoir.

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1: Philibert Horry, comte de Vignory, voit le jour à Troyes, en Champagne, en 1689. Fils de l'administrateur Jean Horry, il commence sa carrière comme intendant à Soissons, puis à Lille, à Perpignan, avant d'être nommé contrôleur général des finances à l'âge de 41 ans. Le cardinal Fleury, premier ministre de Louis XV, a fait le bon choix en confiant à Horry les finances de l'État. En 8 ans, le budget est équilibré, ce qui ne lui était pas arrivé depuis des lustres. Mais si les finances du royaume ne sont plus malades, les Français, eux, trouvent le remède amer. Car Horry, implacable, veille à faire rentrer le dixième, cet impôt qui porte sur tous les revenus de tous les sujets du royaume, du haut en bas de l'échelle. Les nobles, peu habitués à ce manque d'égard, sont ulcérés. Du côté des pauvres gens, on n'est pas plus satisfait. La manie d'Horry de tout régenter le fait détester. Ainsi, les nombreuses interdictions faites aux ouvriers vont provoquer à plusieurs reprises des révoltes violentes des ouvriers des soieries de Lyon. Surnommé le bourreau, détesté unanimement par les Français, Horry s'entête, s'enferme dans un dirigisme de plus en plus autoritaire, parfois stupide. Comme le jour où il décrète que tous les moutons du royaume devront être tondus à la Saint-Jean. Ses conseillers auront beaucoup de mal à le convaincre que la chose est impossible. Mais la question ne s'en pose pas moins. Comment Horry, né en Champagne, où l'on élevait des moutons depuis des temps immémoriaux, avait-il pu oublier que les moutons sont plus difficiles à tondre que les contribuables ?
0: C'était Les coulisses de l'histoire, racontées par Anne Pena. À bientôt.
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2: À peine le temps d'y voir.
3: Bonjour à tous. Alors cette semaine, j'aimerais vous présenter un morceau de jazz. Donc c'est Martin Taylor qui reprend un morceau très connu des années 80 de Robert Palmer, Johnny and Mary, et que nous connaissons tous parce que pendant plusieurs années, Renault a utilisé cette mélodie pour ses publicités. Donc je vous laisse écouter, je pense que vous reconnaîtrez malgré le jazz manouche de Martin Taylor, cette balade des années 80.

0: Voilà, je vous ai laissé pendant 5 minutes avec Martin Taylor et sa guitare et je vous retrouve la semaine prochaine. Au revoir.
1: 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Et nous étions avec Alexandra de la médiathèque de Saint-Christol-les-Alès.

La météo sur Radio Intervalle dans le Gard et en Lozère. On n'en a pas fini avec la chaleur. C'est même un épisode caniculaire de forte intensité qui se prépare. On dépassera fréquemment les 40 degrés dans le Gard. En Lozère, ce mardi 7 juillet, soleil toujours, presque pas de vent et les températures continuent d'augmenter même si le département est encore en vert pour la vigilance. Attendez ce mardi 7 à 20 degrés pour les minimales et l'après-midi 32 à 38 degrés, 34 à Langogne, 37 à Mende, 38 à Florac et dans de nombreuses autres régions. Pour la suite en Lozère, ça reste très chaud jusqu'à vendredi au moins. Peut-être une légère baisse le week-end avec des orages qui sont annoncés. Ce mardi dans le Gard, beaucoup de soleil à nouveau. La vigilance orange canicule est toujours active, de même que le risque incendie très sévère. Dans l'après-midi, c'est le vent marin qui se lève et souffle jusqu'à 45 km/h. Enfin, pour les températures, les minimales vont de 12 à 24 degrés. En journée, 36 à 40 degrés, température atteinte à Alès, Sommières et Saint-Hippolyte. Pour le reste de la semaine, on pourra atteindre les 42 degrés à l'ombre au plus chaud de la journée. C'était Estelle, merci d'avoir suivi ce point météo sur Radio Intervalle. Très bonne semaine à toutes et à tous et soyez prudents.

Bonjour à toutes, bonjour à tous. C'est avec un grand, très grand plaisir que je vous retrouve aujourd'hui pour extirper de vrais petits trésors musicaux. Aujourd'hui plus qu'hier, et j'espère moins que demain, découvrir des arrangements de thèmes connus, voire oubliés, c'est ce que je vous propose sous notre kiosque à musique. C'est une émission que vous a préparée et que vous présente Pierre-Yves de Roche. Moment de découverte, disais-je. Eh bien, preuve en est, avec cette demoiselle d'Espagne revue et corrigée par un groupe Dixieland américain complètement oublié et qui se dénommait les 5 pompiers plus 2. À la base, cet ensemble n'était autre qu'une bande de joyeux employés de la firme de Walt Disney. On retrouvera ensuite l'accordéon de Maurice Larchange, accompagné du grand, du très grand orchestre symphonique du London Symphony Orchestra, dans une chanson de Charles Aznavour, Emmenez-moi, puis les mandolines de Tokyo pour un Johnny Guitar qui vous remémorera quelques souvenirs, et pour terminer, c'est près de 13 minutes de bonheur, une mère Michel réhabillée par Maurice André. Je ne vous en dis pas plus.

De l'original, de l'inédit, voilà tout notre credo d'aujourd'hui. Au programme de ce quart d'heure non-stop, un vieil ours grognon du compositeur tchèque, élève de Dvorak, Julius Fučík, un vieil ours grognon qui grogne par l'intermédiaire d'un basson accompagné d'un piano mécanique, puis du Mozart avec le groupe de folklorique autrichien de Toby Reisser, un grand succès d'Edith Piaf, Johnny, tu n'es pas un ange, qui n'est autre qu'une reprise d'un air folklorique d'Europe centrale, et pour terminer, une clarinette polka, autre air traditionnel d'Europe centrale, interprétée là aussi au piano mécanique.

du piano mécanique pour cet air tiré du folklore tyrolien, c'est tellement insolite actuellement sur les ondes qu'il est nécessaire de le souligner. Original aussi ce qui va suivre, du Tchaïkovski, Dvorak, Liszt, Brahms, vu en cha-cha-cha par un très grand orchestrateur et chef d'orchestre aux innombrables succès. Je veux parler de Bert Kaempfert.

Un pinchou de marinette, de Saint-Privat-des-Vielles. 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
1: Bonjour Clémentine.
2: Bonjour Fabrice.
1: Aujourd'hui, vous nous proposez de parler du temps. Et il y a tellement de choses à dire sur le temps que très probablement, il y aura plusieurs chroniques pour développer ce sujet. Alors, je ne sais pas par quel bout vous voulez commencer. Le début ou la fin ?
2: Faute de temps, je ne sais pas.
1: On pourrait faire pas mal d'astuces autour de ce genre de sujet.
2: Autour du temps, oui. Le temps est effectivement un sujet extrêmement vaste et je ne pense pas qu'on puisse le traiter dans sa totalité, tellement il est vaste et envisagé de façon différente selon les cultures, selon les populations. C'est un domaine qui est pas réaliste, pas réel. Quelque part, le temps est quelque chose de complètement abstrait. C'est une création peut-être des humains, en tout cas tel que nous le concevons. Et c'est un sujet donc très vaste. Et je vais en aborder qu'une toute petite partie, en partant sur l'idée que j'ai observé que beaucoup de personnes personnalisent un petit peu le temps, comme si c'était quelqu'un. Et il va être envisagé de façon positive ou négative. Par exemple, pour certaines personnes, le temps est quelque chose qui adoucit la vie, parce qu'il met de la distance entre les mauvais souvenirs, le passé, les problèmes, et il va nous permettre d'oublier. Donc le temps est un facteur d'oubli. Comme dit la chanson, hein, avec le temps, tout s'en va.
1: C'est dit là de façon plutôt triste, d'ailleurs, dans cette chanson.
2: C'est vrai, parce que ça veut dire qu'on peut oublier aussi les bons souvenirs.
1: Oui.
2: Et on remarque que beaucoup de gens gardent les mauvais souvenirs et beaucoup moins facilement les bons souvenirs. Donc, est-ce que c'est une bonne chose ou pas ? Pour d'autres personnes, le temps, au contraire, est quelque chose qui va permettre de résoudre les problèmes. On va laisser passer du temps, attendre voir ce que ça va donner. Le temps nous apportera la réponse. Et là, effectivement, le temps peut être quelque chose de bénéfique qui va nous permettre de poser un état émotionnel et de voir les choses de façon plus objective. Mais pour certaines autres personnes, il va permettre, et là, c'est pas forcément une bonne chose, de laisser les problèmes s'aggraver. Oui, bah, le temps, on va bien voir, on va attendre. Et finalement, les problèmes vont s'aggraver et on va arriver à de vrais problèmes. Donc, le temps peut aussi aggraver les choses.
1: Quand on ne cherche pas à les résoudre.
2: Tout à fait. C'est un petit peu la légende de la princesse et du petit pois. On va laisser pourrir une situation. Le temps, il nous donne aussi des excuses. Je n'ai pas eu le temps. Nous n'avons pas le temps. Ça prendrait trop de temps, donc on ne va pas faire parce que le temps va nous prendre trop de temps. Il est aussi facteur de contrainte. Il nous met dans l'urgence. Mmh. On a beaucoup de choses à faire dans une journée et on ne va pas avoir le temps et on va finir par se retrouver dans l'urgence. Et on passe notre temps à courir après le temps et on regarde notre montre en permanence et on est tous des esclaves de notre monde. Alors quand je dis tous, non, il y en a qui ne le sont pas. Le temps, il est aussi contrainte. Par exemple, avec les enfants, tous les matins, il faut faire vite, il faut se dépêcher de faire les choses. Et on apprend très rapidement à nos enfants qu'il faut aller vite dans le temps et pas forcément apprécier les choses, les regarder et les faire avec conscience, mais les faire vite. Parce qu'il faut se dépêcher pour ne pas être en retard, par exemple. Donc, le temps peut être aussi négatif à ce niveau-là. Mais le temps, on peut aussi le prendre, on peut aussi se le donner et lâcher prise par rapport à nos montres. Et puis se mettre à apprécier l'instant dans ce qu'il est. Parce que, comme disait Bouddha, il n'y a pas de chemin qui mène au bonheur, c'est le chemin qui est le bonheur. C'est apprécier chaque instant dans ce qu'il est, dans ce qu'il apporte. Et il faut donc aussi prendre le temps. C'est quelque chose qui fait partie de notre quotidien, je dirais en permanence.
1: Ah, ça.
2: Pour ne pas faire de jeu de mots. Il rythme aussi notre vie. C'est parce qu'on a une montre que l'on peut prendre un train à l'heure, que l'on peut convenir de rendez-vous avec des gens. Donc, il est aussi organisateur de notre société.
1: Ça me fait penser au rendez-vous entre le renard et le petit prince.
2: Et tout à fait. Prendre le temps. Et vous savez qu'en fait, le temps autrefois était donné très souvent par les églises, par les curés qui sonnaient les cloches. Sauf que quand le curé se levait pas à la même heure que celui du village voisin, il pouvait y avoir une petite distance. Et puis c'était le soleil qui donnait l'heure aussi. Et c'est au moment des trains où on a vraiment commencé à harmoniser le temps et à le rendre très mathématique et scientifique. Et qu'on a mis des montres qui soient précises et qui donnent toute la même heure au même moment, ce qui n'était pas forcément le cas avant. Donc le temps est aussi organisateur de notre société.
1: Alors justement, Clémentine, le temps passant tellement vite, on est déjà à la fin de notre chronique.
2: Alors, ça fera l'objet d'une deuxième chronique.
1: Ça, c'est certain. Je suis obligé d'arrêter le temps.
2: Je voulais vous démontrer que nous sommes tous pressés et contraints par le temps.
1: Eh bien, voilà, c'est le cas. La démonstration, même si cette toute petite chronique nous invite aussi à prendre le temps, mais on va continuer de le faire la prochaine fois.
2: Tout à fait.
1: Merci, Clémentine.
2: Merci, Fabrice.
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1: Bonjour à toutes et à tous et bienvenue sur Radio Intervalle pour ce moment d'information locale. Nous parlons patrimoine grâce à une association qui se mobilise pour faire connaître le patrimoine langonnais. Dani Malaval est membre de l'association des Amis du patrimoine de Langogne et elle nous présente les activités prévues pour cet été au micro de Jean-Baptiste, notre reporter bénévole.
2: Le premier que propose l'association se passera le jeudi 9 juillet. Il s'agit d'une balade animée par Monsieur Alain Levé et qui se passera au Chélard-l'Évêque. Donc cette balade dont le thème est la Mercoire d'autrefois, pays de transhumance. Donc réputée pour être la plus ancienne forêt de la Margeride, la forêt de Mercoire fut également un pays de pastoralisme. Avec la plaine du Languedoc, située à quelques journées de cheminement des troupeaux de brebis par la draille du Gévaudan, l'élevage ovin et l'industrie de la laine ont profondément marqué la vie sociale de ce pays durant de nombreux siècles avant de disparaître. Donc cette thématique sera proposée par Monsieur Alain Levé, donc je le rappelle, le jeudi 9 juillet, et il est donné rendez-vous au Chélard-l'Évêque qu'à 14h sur la place du village. Pas de réservation, les gens se présentent directement au Chélard-l'Évêque à 14h, donc le jeudi 9 juillet. Alors, deuxième activité, ça sera le vendredi 24 juillet à 10h30. Donc, une visite guidée de Langogne sera proposée par Dani Malaval, donc par moi. Alors là, je sors des visites de Monsieur Chaise. Oui. Et la thématique, ça sera l'art déco à Langogne.
3: Ah oui.
2: Et l'an passé, nous avons fêté les 100 ans de l'art déco sur toute la France.
3: J'allais vous dire, voilà. Vous avez déjà traité le sujet.
2: Oui, on avait traité le sujet l'an passé, mais comme on n'a pas pu accueillir tout le monde, l'office de tourisme nous a demandé de récidiver sur ces visites. Hein. Voilà. Parce que les visites donc, se font à partir de 10h30. Pour une durée d'environ 1h30, donc sur Langogne, on va déambuler dans les rues de Langogne et s'apercevoir que finalement, on a du patrimoine art déco. Mmh. Donc là, par contre, il y a des réservations à prendre auprès de l'office de tourisme, parce que c'est des groupes d'à peu près 25 personnes, donc il faut penser à réserver sa place. Donc, il y a une deuxième visite qui se fait toujours le vendredi, 7 août, à 10h30 également. Alors ensuite, nous proposons une balade animée. Alors là, ça sera le jeudi 13 août à 14h. Balade animée par Monsieur Pierre Clavel. Rendez-vous à 14h devant les abattoirs de Langogne. Alors, cette balade est intitulée « Entre lac et allier ». Elle se passe à partir du pont d'Allier, pour ceux qui connaissent un petit peu Langogne, au pied de la gare SNCF. On prend le chemin du Bail. On grimpe doucement jusqu'à la ferme du Chélaré, on longe le lac jusqu'au barrage, puis on contourne le mont Milan, pardon, et on gagne l'entrée des grottes près du cours d'eau qu'on remonte tranquillement. Tout cela en évoquant histoire, nature et paysage. Donc 14h, le jeudi 13 août, le point de départ, c'est le quartier des abattoirs, devant les abattoirs de Langogne.
3: L'été n'est pas terminé au 13 août.
2: Tout à fait. Alors ensuite, l'association propose le jeudi 20 août à 20h30, à l'auditorium de la médiathèque de Langogne, une conférence de Monsieur Jean-Louis Bedos sur la thématique de la transhumance ovine sur les hautes terres du Gévaudan. Alors, les hautes terres du Gévaudan sont un haut lieu de pastoralisme. Jean-Louis Bedos va nous conter l'histoire des transhumances et de la vie des bergers de l'époque. Alors là, il évoquera des notions comme l'ancienneté de cette pratique, du lien indispensable qu'étaient ces transhumances entre les plaines du Languedoc et les hautes plaines du Gévaudan, l'importance de cette pratique pour la survie des populations rurales lozériennes, grâce aussi à l'apport du fumier, qui à l'époque était indispensable à la culture du seigle, qui était très développée. Le rôle de la transhumance dans la mise en forme des paysages lozériens aussi, hein, c'est pas rien. Ces notions seront abordées à partir de présentations d'archives locales, de documents, photos, cartes, plans, issus de différents fonds, Et M. Bedos abordera aussi la transhumance actuelle à partir de rencontres avec des bergers. À rappeler que la jauge étant de 50 personnes, on demande une réservation toujours auprès de l'Office de tourisme de Langogne pour ce jeudi 20 août à 20h30. Et c'est M. Jean-Louis Bedos qui effectuera la conférence.
3: Si, mais il y aura aussi un après 20 août.
2: Il semblerait que oui. Alors là sera proposé sous forme d'exposition du samedi 19 septembre au samedi 17 octobre. L'exposition se fera au musée de la filature, toujours à Langogne. Donc sur la thématique manifestation populaire et festive. Là, il sera proposé sur des notions de républicaine, laïque, religieuse, nationale ou locale. Les manifestations populaires ont toujours rythmé la vie de la cité de Langogne. Cette exposition retracera l'évolution de ces fêtes à travers 14 panneaux sur Langogne, ainsi que des panneaux qui ont été prêtés par les archives départementales de Mende sur les fêtes en Lozère. Quelques panneaux seront consacrés aux manifestations religieuses qui furent importantes sur Langogne, par exemple les pénitents blancs, la Sainte Enfance, la fête de Dieu et Notre-Dame de Tout-Pouvoir, etc. Sur d'autres panneaux, nous trouverons diverses manifestations et commémorations, notamment le spectacle donné en 1998 à l'occasion du millénaire de Langogne, qui a été une très très grande fête où la population s'est vraiment mobilisée, beaucoup d'énergie ont été mises là-dedans. Et bien évidemment, nous n'oublierons pas à Langogne, Gargantua, qui est présent à chaque corso depuis plus de 100 ans. Donc très important aussi.
1: Beaucoup d'animations organisées par l'Association des Amis du Patrimoine de Langogne. Merci à Dany Malaval de nous les avoir présentées au micro de Jean-Baptiste. Merci à vous de votre écoute. À bientôt pour d'autres actualités locales sur Radio Intervalle.
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La météo sur Radio Intervalle dans le Gard et en Lozère. On n'en a pas fini avec la chaleur. C'est même un épisode caniculaire de forte intensité qui se prépare. On dépassera fréquemment les 40 degrés dans le Gard. En Lozère, ce mardi 7 juillet, soleil toujours, presque pas de vent et les températures continuent d'augmenter même si le département est encore en vert pour la vigilance. Attendez ce mardi 7 à 20 degrés pour les minimales et l'après-midi 32 à 38 degrés, 34 à Langogne, 37 à Mende, 38 à Florac et dans de nombreuses autres régions. Pour la suite en Lozère, ça reste très chaud jusqu'à vendredi au moins. Peut-être une légère baisse le week-end avec des orages qui sont annoncés. Ce mardi dans le Gard, beaucoup de soleil à nouveau. La vigilance orange canicule est toujours active, de même que le risque incendie très sévère. Dans l'après-midi, c'est le vent marin qui se lève et souffle jusqu'à 45 km/h. Enfin, pour les températures, les minimales vont de 12 à 24 degrés. En journée, 36 à 40 degrés. Température atteinte à Alès, Sommières et Saint-Hippolyte. Pour le reste de la semaine, on pourra atteindre les 42 degrés à l'ombre au plus chaud de la journée. C'était Estelle. Merci d'avoir suivi ce point météo sur Radio Intervalle. Très bonne semaine à toutes et à tous et soyez prudents.

0: Eh bien, c'est de jazz à jazz.
1: De jazz à jazz, bien sûr.
0: Alex, bonjour.
1: Bonjour, Daniel.
0: Aujourd'hui, vous me laissez commencer, je vois.
1: Oui, vis repetita placente.
0: Alors, si je commençais à parler de l'émission, voyons, qu'est-ce que je dirais? Je dirais, si j'étais à votre place, je dirais que nous allons faire une émission avec des standards ou pas?
1: Tout comme la semaine dernière, sur le même canevas, avions-nous dit, je crois.
0: Alors on y va, je vous écoute.
1: Oui, c'est pour ça que je disais à l'instant même, bis repetita placente, parce que je crois que c'était pas trop désagréable la semaine dernière, donc nous remettons cela. Et on commence, eh bien, avec le même, Artichaut, à ne pas confondre avec l'amiral Harry Cover, comme nous le disions, avec une œuvre de 1940, de Shaw également, qui s'appelle Summit Ridge Drive, et là aussi, on entend Johnny Guarneri au clavecin de jazz.

0: cela se laisse entendre sans déplaisir. C'était Summit Ridge Drive de Shaw, exécuté par Artie Shaw et son orchestre, et notamment Johnny Guarneri, au clavecin de jazz, œuvre de 1940. Et l'on continue, tout comme la semaine précédente.
1: Toujours la même période agréable d'ailleurs, 1933.
0: C'est vraiment quelque chose de très très bon. Alors, maintenant, toujours la même chose, une vieille œuvre de Vincent Humans de 1924, le fameux T42. Et quand on voit la partition, harmoniquement, c'est très très bien construit. Ta-la-la-la-la-la. Le balancement constamment sur deux accords au sein d'une même mesure, c'est très très joli. T42 de Vincent Humans, exécuté par Art Tatum en 1933.

0: Sans commentaire, T42 de Vincent Humans, rappelons-le encore, 1924, pardon, exécuté par Art Tatum avec quel talent, en 1933. Ah, alors là, on va dire des méchancetés sur les femmes. Des méchancetés sur les femmes, avec une œuvre, c'est assez curieux, j'ai eu jadis la partition, c'était juste à la fin de la guerre, c'était indiqué compositeur un nommé De Paul. Et puis là, sur le disque, c'est marqué de Louis Jourdan et d'un nommé Austin. Le mystère reste entier. Cette œuvre de 1943 est exécutée par Louis Jourdan et ça s'appelle « Is your ears or is your hands my baby ?»
1: Alors, je suis toute oui. Si vous allez dire du mal sur les femmes, je vous écoute, Alex.
0: Les paroles, autant que je me souvienne, il y a entre autres choses « Is your ears or is your hands my baby ?»« The way you're acting lately makes me doubt. »
1: On a tout compris.
0: Le chemin que vous prenez me donne des doutes. Et après, il dit « Woman is a creature that has always been strange. And when you're sure of one, she's gone and made the change. » Les femmes, c'est des créatures curieuses. Vous êtes sûr de l'une et puis affiche le camp. Alors, c'est pas gentil pour les dames, mais enfin, on l'écoute quand même parce que c'est une très très bonne composition. « Is your razor, is your wrench, my baby. » Alors, de Paul ou de Louis Jourdan, peu importe, 1943.

0: c'était Easy Ease or Easy Rent, My Baby, ou de Paul ou de Louis Jordan, exécuté par Louis Jordan et son orchestre en 1943.
1: C'était très beau, Alexandre. Fera aucun commentaire sur les paroles, mais
0: belle
1: musicalement
0: composition.
1: Parlant, c'était très beau.
0: Ouais, enfin mineur. Bon. Et bien maintenant, alors, l'incontournable, comme on dit souvent, All of Me, de Gerald et Marx, de 1931, exécuté en 1940 en France par Django Reinhardt. All of Me. Alors, le standard, la chanson, et alors, c'est un excellent thème de jazz. All of Me.

C'était le fameux Hall of Me de Gérald Marx, exécuté par Django Reinhardt en 1940. L'œuvre était de 1931. Je l'avais choisi d'ailleurs, Daniel, parce que ça échappait un peu, en quelque sorte, à Stéphane Grappelli. Et c'était exécuté par Hubert Rostin, clarinette, Alix Combel à clarinette également, et alto saxo. Django Reinhardt, bien entendu, la guitare solo, et Joseph Reinhardt à la guitare de rythme, Tony Rovira, guitare d'accompagnement, je veux dire, Tony Rovira à la basse, et Pierre Fouad à la batterie. C'est-à-dire des personnes assez peu connues, qui devaient faire partie d'ailleurs du Hot Club de France, et c'était donc un enregistrement en 1940. Je présume qu'à l'époque, Stéphane Grappelli était déjà à Londres avec George Shearing. Mais c'est une autre histoire. Mais nous parlions de Stéphane Grappelli, tout comme la semaine dernière, nous

0: C'était Venu Pelli Blues de, bien entendu, Joe Venuti et Stéphane Grappelli, exécuté par ces deux violonistes en 1969. Mais Daniel riait beaucoup à je crois, une anecdote, cocasse à nous raconter, et puis quelques mots aussi sur Joe Venuti.
1: Oui, tandis que passait cette interprétation, je vous disais tout à l'heure que quand j'entends toujours Stéphane Grappelli jouer, j'ai l'impression, je le vois, je l'imagine avec un sourire. Mais Joe Venuti n'était pas en reste, lui. Il était aussi un plaisantin, pas simplement joyeux. Et je vais vous dire quelques mots de lui. Il s'appelait Giuseppe, en fait, un violoniste américain qui est né en 1894 et mort en 1978. Émigré aux États-Unis avec sa famille, il apprend à jouer du violon et rencontre à l'école celui qui va jouer avec lui, le jeune Salvatore Massaro, dont vous m'avez parlé tout à l'heure et qui, en fait, deviendra Eddie Lang. Il veut perdre son côté italien. Ils vont donc former un tandem célèbre jusqu'à la mort du guitariste en 1933. Voilà, De Venuti nous a dit que toute sa vie, il a brouillé les pistes qui conduisaient à ses véritables lieux et dates de naissance. Et c'est seulement après sa mort qu'on a su qu'il avait vu le jour, non à Philadelphie en 1903, mais en Italie, et presque 10 ans auparavant. Et alors on dit qu'il était très connu comme plaisantin, et pas simplement comme violoniste. Par exemple, un jour, il a inventé

0: C'est un gigantesque canular. Il avait convoqué une centaine de contrebassistes à la même heure à Central Park.
1: L'époque des grands canulars.
0: Et voilà, il est dit donc de lui, pour rester un petit peu plus sérieux, il a été le premier violoniste à vedette du jazz. Son style est élégant et lyrique. Une parenthèse, un style italien et sa technique impeccable.
1: Et nous avions passé donc il y a quelques mois un disque de Joey Venuti et Eddie Lang, et on sentait tout à fait le futur style de Stefan Grappelli. Alors rappelons, comme vous le disiez à l'instant même, qu'il est né en 1894 et Stefan Grappelli en 1908. Voilà. Bon, pour la petite histoire. Et nous continuons avec April in Paris de Vernon Duke. Ce n'est pas Duke Ellington, mais Vernon Duke était centre-européen et a changé son nom centre-européen imprononçable en Vernon Duke. Alors ne me demandez pas si c'est centre-Europe du nord, du centre ou du sud, de l'est ou de l'ouest. Je ne me souviens plus exactement quel est son pays d'origine. Et c'est cette œuvre qui est très très connue d'ailleurs, April in Paris, est exécutée cette fois-ci par Miles Davis. C'est une œuvre de 1932 dont l'exécution est de 1949. April in Paris.

0: C'était Trampoline Paris de Vernon Duke, exécuté par Miles Davis et orchestre, bien entendu, en 1949. Et maintenant, autre œuvre de Jimmy McHugh, le compositeur, en nous le disant la semaine dernière, de On the Sunny Side of the Street, de très très grandes compositions musicales en tange. Les paroles étaient en général de Dorothy Field. Et celle-ci ne départ pas la collection parce qu'elle s'appelle I'm in the Mood for Love. Eh bien, c'est tout à fait la mélodie qui colle aux paroles. Il y avait à cette époque, je n'ai pas la date d'ailleurs, je dis à cette époque, je n'ai pas la date, mais c'est les années 30 en général, hein. Il y avait vraiment des compositeurs et aussi des lyricistes, c'est-à-dire des paroliers, qui faisaient coller et très très bien les paroles à la musique, ou inversement, des compositeurs qui faisaient coller très bien la musique aux paroles. Ça dépend de si la poésie préexistait ou non par rapport à la musique. Donc, nous écoutons, si vous le voulez bien, I'm in the Mood for Love, mais peut-être Daniel dira quelques mots de l'exécutant qui est Fats Domino en 1973. Vous vouliez, je pense, nous dire un petit mot quant à Fats Domino ?
1: Oui, je suis presque déçue. Vous savez, quand je viens d'ouvrir ce dictionnaire, notre fameux dictionnaire du jazz, je vois que Fats Domino, en réalité, s'appelait Antoine.
0: Antoine.
1: Antoine Domino. Eh oui, mais enfin, ça ne l'a pas empêché d'être un bon pianiste, chanteur, compositeur et chef d'orchestre. Il est né en 1928 dans une famille de musiciens. Voilà ce qu'il a noté, parce que ce n'est pas le cas de tous. Il va apprendre le piano à 9 ans et c'est à partir de 10 ans qu'il va commencer à traîner un petit peu et à jouer du piano. Mais à 14 ans, sa profession n'est pas encore vraiment déclarée parce qu'il travaille le jour dans une fabrique de sommiers, mais la nuit quand même déjà dans les bars. Accident du travail, il manque de perdre une main, donc il va décider de se consacrer totalement au piano. Et son premier disque, en 1949, va se vendre à 1 million d'exemplaires. Voilà qui est quand même intéressant à noter. C'était The Fat Man. The Fat Man, il va lancer la vogue du New Orleans Sound. L'éruption du rock'n'roll dans les années 50 ne le prend pas au dépourvu et il va avoir une composition qui va connaître un très grand succès, comme beaucoup de ses productions. Savez-vous, on ne le connaît pas trop, Fats Domino, mais il paraît qu'il a vendu plus de 60 millions de disques. Et parmi ses productions, eh bien, il y avait Blueberry Hill.
0: Ah, oui, oui, oui.
1: C'est lui.
0: Que nous avons passé la semaine dernière.
1: Voilà, mais c'est vrai qu'un petit peu plus loin, il nous est écrit, il continue de tourner, mais en l'oubli.
0: Eh oui. Ah, d'ailleurs, vous disiez Antoine quant au prénom, mais Fats est un surnom, tout comme Fats Waller, bien entendu, qui s'appelait Thomas. Et nous écoutons, si vous le voulez bien, I'm in the Mood for Love.

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0: The Mood for Love. C'est tout un programme, œuvre de Jimmy McHugh, vraisemblablement des années 30, exécutée en 1973 par Fats Domino, dont nous parlions à l'instant même. Et pour continuer...
1: Notre Duke Ellington.
0: Notre Duke Ellington. Alors, Duke Ellington a fait beaucoup de portraits. Portraits de Louis Armstrong, portraits de un tel, portraits d'un autre. Et là, ces portraits de Bojangles, c'était un nommé Bill Robinson, qui était un tap dancer remarquable. Et il lui a dédié un portrait en 1940, même chose que la semaine dernière, et j'ai également la partition écrite, imprimée, c'est édité qu'en 1943. Bojangles de Duke Ellington, exécuté donc en 1940.

0: C'était Bojangle, Portrait of Bill Robinson de Duke Ellington, exécuté par Duke Ellington et son orchestre en 1940. Et nous en arrivons, non pas encore à la fin de l'émission, mais presque, avec un premier coup de cœur. Je crois qu'on aura le temps d'en passer deux, Daniel.
1: Vous savez, Alex, là, m'embarrasse presque, parce que lorsqu'on a commencé ces émissions, c'était déjà il y a 2 ans.
0: Eh oui, deux ans bien sonnés.
1: Et oui, voilà, on disait, eh bien, à la fin de l'émission, il y a un coup de cœur, donc c'était un moment tout à fait particulier. Mmh. Et je dirais que je suis presque embarrassée parce que tous ces moments sont particuliers. Ces choix de musique sont magnifiques.
0: Ah, ben
1: alors,
0: comment dire
1: que celui-là va être spécialement un coup de cœur?
0: Ben, c'est un coup de cœur un peu personnel pour la raison suivante. Ça a été dans les dernières années de l'orchestre de Louis Armstrong et de la vie de Louis Armstrong, par conséquent, son indicatif. When it's sleepy time down south. Et c'est une très très belle composition d'auteurs peu connus. Il y a Ronnie et Muse, René comme René, Muse comme Muse. Et là, c'est assez amusant parce que cette œuvre de 1930, encore une vieille œuvre, est exécutée en 1952 par Dizzy Gillespie et son orchestre. When it's sleepy time down south, c'est quelque chose de très joli. Là, c'est très curieux. C'est composé en do majeur, ça démarre en fa, ça repasse en si bémol septième et on retombe sur ses pattes à la fin du chorus. C'est très curieux comme composition. Très joli. Nous l'écoutons si vous le voulez.

C'était When Sleepy Time Down South, ce vieux succès de 1930 de Ronnie et Muse, exécuté par Dizzy Gillespie et son orchestre en 1952. Et deuxième coup de cœur, si vous le voulez bien, on va reprendre, tout comme la semaine dernière, Count Basie, avec une œuvre alors qui est beaucoup plus éloignée que ce que nous avions entendu la semaine dernière, qui était, autant je me souviens, Night in Tunisia de Gillespie. C'est le fameux Panassier Stomp, parce que n'oublions pas que Panassier est allé aux USA vers les années, je ne sais plus, 36-37, pour étudier le jazz, le promouvoir et le ramener en France, de façon à bien faire connaître cette musique noire aux Français, alors que encore les Américains avaient une certaine réticence quant à l'assimiler. Et il a fait énormément pour le jazz. Après, il s'est disputé avec Charles Delaunay, parce que pour Panassier, qui était, on pourrait dire, un intégriste, hormis la Nouvelle-Orléans, il n'y avait pas de salut. Et quand Charles Delaunay a essayé de faire comprendre à Panassier que le bebop, c'était pas mal non plus, ils se sont séparés, il y a eu deux revues de jazz au lieu d'une. Ah oui, c'était vraiment une querelle extrêmement importante. Puis il y a eu Goffin, le Belge, qui est intervenu là-dedans. Enfin, c'était vraiment une querelle de palais invraisemblable. Alors néanmoins, Panassier, qui a eu l'énorme avantage de rassembler des vieux musiciens et de faire des enregistrements qui sont appelés d'ailleurs les enregistrements Panassier, parmi lesquels il y avait Sidney Bechet, il y avait Mez Mezro et Tommy Ladnir, vraiment des enregistrements qui tenaient debout, avait également prêté attention forcément à Count Basie à l'époque, et lequel l'avait remercié en faisant un stomp, le Panassier Stomp, en 1938. Donc Panassier Stomp par l'orchestre de Count Basie.

0: C'était le Panassier Stomp de Count Basie, exécuté en 1938 en l'honneur de Hugues Panassier, le promoteur du jazz vieux style et celui qui effectivement l'a introduit en France. Je crois que c'est tout pour aujourd'hui, Daniel, mais avec toutes ces nouvelles collections qui paraissent, on pourra la prochaine fois reprendre, bien sûr, avec d'autres enregistrements, d'autres auteurs, des programmes un peu de ce genre. Ça du corps, ça du nerf, ça de l'inspiration.
1: Oui, puis c'est toujours les mêmes dates, hein. Je regarde un petit peu les années 1930, même avant d'ailleurs pour les compositions, 1920,
0: oui.
1: 1940, 50, les meilleures années du jazz.
0: Les meilleures années du jazz. Eh bien, c'est sur ces bonnes paroles que nous allons nous quitter, amis auditeurs, jusqu'à la semaine prochaine. Au revoir.
1: C'était de jazz à jazz.
0: De jazz à jazz.

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1: Bonjour à tous, pas de journée internationale répertoriée pour cette date du 7 juillet à ma connaissance, mais en Chine, c'est la fête de la Voie lactée, dans les îles Salomon, la fête de l'indépendance, au Japon, la fête des étoiles et au Yémen, la journée des usines. 7 juillet 1456, réhabilitation de Jeanne d'Arc. Ce jour-là, après un nouveau procès, les juges déclarent le procès de 1431 entaché de vol, calomnie et iniquité. Beaucoup de naissances ayant rapport avec la musique ce 7 juillet. D'abord en 1920, la naissance de Marcel Mercès, chanteur d'opérette français qui nous a quittés en 2007. Naissance en 1940 de Ringo Starr, musicien britannique, batteur du groupe Les Beatles. Naissance de Toto Cutugno, chanteur italien, en 1943. Naissance de Richard Kolinka, musicien français, batteur du groupe Téléphone en 1953. Naissance de Guillaume Aldebert, chanteur français, né en 1972. Ainsi que la naissance de Julien Doré, chanteur français, en 1982. 2006, décès de Syd Barrett, musicien britannique, membre du groupe Pink Floyd. Il était né en 1946. Et puis en Tanzanie, comme tous les ans, ce 7 juillet, c'est la fête du Saba Saba. Occasion pour nous d'écouter ce gospel tanzanien, Kono Wabwana, par les Abrand Singers. Bonne fête au Raoul.

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1: Une série des petites conférences, ça se passe à Saint-Jean-de-Sérargues en compagnie de Karine Delomone. Bonjour Karine.
2: Bonjour.
1: On va parler de la conférence en premier. En fait, on fait une série d'émissions aussi qui est tablée sur cette série de conférences, sur les 10 piliers métaboliques pour renforcer et pour rester en bonne santé. Alors, effectivement, on a parlé de la densité nutritionnelle, calorique, des aliments ultra transformés, des antioxydants. Il faut aller voir les podcasts pour tout cela. Et puis aujourd'hui, on parle des aliments d'origine végétale. Karine Delomone, justement, parler d'aliments d'origine végétale, ça, tout le monde en parle. Et j'ai l'impression, en tout cas. Après, dans la pratique, on se rend compte qu'on n'en consomme pas tant que ça, des aliments d'origine végétaux. En plus, il y a peut-être la qualité aussi. À chaque fois, je reviens aussi, moi, avec mes mêmes approches. Quand on a un jardin, c'est peut-être plus facile que quand on n'a pas. Quand on a les moyens, c'est peut-être aussi plus facile. Ça n'explique pas tout. En tout cas, il y a un principe. Et c'est vrai qu'on le voit à chaque fois. On l'entend à chaque fois avec vos émissions. Dès qu'on mange des légumes, en fait, c'est bon à tous les domaines de la santé, pour le fonctionnement du corps, pour l'élimination, pour quand on prend de l'âge, quand on tombe dans certaines maladies, etc. C'est quand même vrai.
2: Ben, c'est à peu près vrai. Là, je suis en train de réfléchir au fur et à mesure de cette énumération. Oui, une base alimentaire végétale et principalement tournée autour des légumes, c'est souvent, en tout cas, améliorer notre alimentation pour une bonne santé. Manger exclusivement des légumes, attention, ça marche pas, hein, ça suffit pas, on trouve pas tout ce qu'il nous faut dans les légumes. Mais pour la plupart d'entre nous, les légumes n'occupent pas une place suffisante. On en a un peu parlé dans le pilier de la densité nutritionnelle élevée. Qu'est-ce qui va nous apporter beaucoup de vitamines, beaucoup de minéraux et pas beaucoup de calories? C'est les légumes notamment. On en a parlé dans les antioxydants. Qu'est-ce qui nous apporte beaucoup d'antioxydants? C'est les produits d'origine végétale. Alors certes, il y a les épices, les aromates, mais il y a aussi beaucoup les légumes. Et aujourd'hui, moi, je voudrais insister un peu sur cette nécessité de manger beaucoup de végétaux pour pouvoir couvrir nos besoins en fibres. C'est quelque chose dont on entend parler assez souvent, les fibres, sans toujours bien savoir ce que c'est. Et ces fibres, elles, sont complètement indispensables à notre bonne santé sur plusieurs plans fondamentaux. Donc, un des 10 piliers métaboliques, c'est augmenter notre consommation de végétaux. Et là-dedans, on enlève le pain, les pâtes, le riz. Là, je vais parler des végétaux, plutôt les fruits, les légumes, les légumineuses, qui sont les légumes secs, et les oléagineux. C'est eux qui vont être les plus riches en fibres.
1: Quand on va vous entendre, on part aussi du principe que ces légumes et ces fruits sont d'origine bio, ou voilà, parce que c'est obligé maintenant de dire ça, hein. Il y a 50 ans, non, mais aujourd'hui, oui.
2: Oui, ça, c'est l'étoile à atteindre. Si vous voulez avoir moins de pesticides, plus d'éléments nutritionnels, plus d'antioxydants, dans l'idéal, vous mangez bio. Pour atteindre l'objectif fibre, si vous mangez des légumes non bio, ça marchera aussi. Et il faut se rappeler qu'on fait ce qu'on peut à partir du budget qu'on a, à partir des possibilités qu'on a. Et si on arrive déjà à augmenter sa quantité de légumes, même pas bio, c'est vertueux pour la santé.
1: Alors, et puis, un comportement crée une habitude. Petit à petit, on change, on transforme. Donc, c'est une habitude à prendre. Il y avait l'idée des 5 fruits et légumes par jour. Alors, quand vous nous présenterez cette notion de légumes, peut-être, effectivement, nous dire, une pomme, par exemple, une petite quantité, ça permet déjà d'imaginer que c'est réalisable. Parce que quand on mange pas, ou quand, pour différentes raisons, qui peuvent être psychologiques, c'est plus facile de manger des aliments transformés quelquefois que de manger des légumes, pour X raisons. Peut-être la notion de plaisir. On peut avoir comme ça une information claire, Karine.
2: Si on considère les légumes, et allez, on peut parler des fruits aussi, ce qu'on appelle une portion, il faut peut-être se mettre d'abord d'accord là-dessus, c'est 80 grammes. Parce que manger 5 fruits et légumes par jour, qu'est-ce que ça veut dire? Je mange 5 différents, je mange 500 grammes de chaque, je mange 80 grammes de 5 choses différentes ou identiques. Si vous voulez manger 5 fois 80 grammes de pommes, si vous voulez, c'est ok, faites pas ça tous les jours, c'est pas très varié. Mais l'idée, c'est d'avoir donc 4

0: dans des tartes, mais légumes cuits ou crus. Parce que il y a même la logique des crudivores, on imagine bien qu'il y a quand même une qualité nutritive, et là on revient à la densité nutritionnelle, parce que j'écoute Karine Delhomme dans ses émissions, dans, peut-être dans le frais, différent pour la même quantité ou pour le même poids.
1: Alors en ce qui concerne les fibres, puisque je zoome là-dessus aujourd'hui, eh bien, vous avez certaines fibres qui sont augmentées par la cuisson et d'autres diminuées. Donc je vais encore vous faire une réponse du milieu, comme souvent. Ben, en fait, dans l'idéal, mangez des crus et des cuits. Et vous aurez tout ce qu'il vous faut.
0: En ce qui concerne les fibres, voilà, on s'intéresse pas aux vitamines, il y a quand même une différence.
1: Oui, après, il y a une différence en fonction des modes de cuisson, parce que si vous cuisez des légumes frais à la vapeur, c'est-à-dire qu'ils vont être cuits à 95 degrés, vous allez très peu perdre de vitamines. Donc on peut avoir des cuissons vertueuses aussi en ce qui concerne la conservation des vitamines. Mais on parlera des cuissons dans un autre pilier métabolique.
0: Non, je vous embête pas, on a bien compris, vous étiez orienté là sur ces consommations de légumes. On parle beaucoup de l'intestin, parce que si vous parlez de fibres, donc on parle beaucoup de transit. Moi, je me rappelle, à une époque, j'achetais des Whole Bran. C'était un petit truc, je ne sais pas si vous voyez ce que c'était. J'étais sportif, je n'étais pas bien malin, mais je prenais des Whole Bran et je peux vous dire que ça, pour le transit, c'était extraordinaire. On est bien en train de parler aussi de ce second cerveau qui est l'intestin, en partie.
1: Ah mais complètement, c'est vraiment... Alors merci pour cette transition, parce que je vais pouvoir vous faire une petite liste de ce à quoi nous servent les fibres. Oui, au niveau de la digestion, elles vont nous servir à avoir un transit plus harmonieux. Elles vont servir à protéger les parois de l'intestin. Elles vont servir à fabriquer des espèces de gels qui vont piéger certains toxiques, qui vont partir dans les selles au lieu de traverser l'intestin et partir dans le corps. Elles vont servir à nourrir notre microbiote. Ces fibres, en fait, ce sont des sucres qui sont non digestibles par notre organisme, très digestibles pour certaines bactéries. Donc on va influencer favorablement notre microbiote en leur donnant à manger ces fibres. C'est la fête pour eux. Elles vont avoir des effets bénéfiques sur la régulation du cholestérol, la régulation de la glycémie, sur la prévention de certains cancers, mais ça c'est par la protection de l'intestin. Et j'oublie quelque chose, la régulation de l'appétit. Plus vous mangez de fibres, et plus votre appétit est correctement régulé.
0: Ouais, bah dites donc, la liste, elle est énorme. Parce que quand on parle des fibres, on dit, voilà, le transit intestinal, vous parlez de gel, là, tas de choses qui sont incroyables. C'est-à-dire que c'est vraiment fondamental. Et là, on dit souvent aussi, les légumes verts, c'est là qu'on trouve le plus de fibres. Moi, je mange que de la rhubarbe, par exemple, pour les fruits verts. Hein.
1: Alors, l'histoire des fibres, on entend, moi j'entends souvent, ah bah si tu manges du pain complet, c'est bon, t'as des fibres. Oui, c'est vrai, dans les céréales complètes, il y a plus de fibres que dans les céréales raffinées, c'est tout à fait vrai. Mais on peut avoir quand même comme notion qu'à poids égal, pour les légumes, vous allez avoir 8 fois plus de fibres que dans les céréales. Et dans les fruits, vous avez 2 fois plus de fibres que dans les céréales. Si vous voulez vraiment augmenter votre ration de fibres, ce qui est encore mieux que tout ça, c'est les légumineuses, les lentilles, les pois chiches, etc. Donc l'idée d'apporter régulièrement, peut-être 2 fois par semaine, une source de pois chiches, de lentilles ou de haricots secs, de manger des légumes de toutes les couleurs. Là, pour les fibres, ça n'a pas d'importance. On peut manger tous les légumes, il faut les varier. Ça va être très important. De manger des fruits, bah, allez, un par jour minimum, 2, 3, pourquoi pas. Et puis, on pourrait compléter ça un peu par des céréales complètes, mais ça viendra tout à la fin.
0: Bien, merci pour cette notion de prendre conscience et attention sur la consommation des fibres. Je pensais à ça, en fait, j'étais en train de penser, quand vous avez parlé de pois chiches, moi j'ai du mal avec le pois chiche, mais j'aime bien l'houmous. Mais là, attention, parce qu'on arrive peut-être dans la catégorie d'aliments ultra transformés. On est d'accord ou pas? Et c'est là le bon sens, en fait, entre ben voilà, il faut prendre de cela, mais sous quelle forme?
1: Alors, réponse à cette question, super question, merci vraiment. Si vous fabriquez votre houmous vous-même, vous faites cuire les pois chiches, vous allez les mixer, vous allez les mélanger avec du citron, du cumin, du tahine, un peu de sel. Allez, qu'est-ce qu'on peut mettre encore? Des tomates séchées, tiens, il va être drôlement bon votre houmous. Là, vous avez un aliment transformé. Il n'est pas ultra transformé. Si vous achetez un houmous industriel, dans lequel il y a peut-être de nombreux additifs, peut-être il est passé par des procédés industriels qui ont complètement modifié la structure initiale du pois chiche, là, vous avez un houmous ultra transformé. Regardez toujours, quand vous achetez tout prêt, la liste des ingrédients. Plus elle est longue, plus l'aliment est ultra transformé.
0: Et vous aviez fait aussi une... Oh, pas une...

0: série, mais quelques sujets sur les aliments et les légumes lacto-fermentés. On garde, puisqu'on reste sur la notion de fibres, sur les aliments d'origine végétaux, on garde les fibres pareil qu'un aliment cuit, j'imagine, hein.
1: On garde les fibres dans la lacto, il n'y a aucun problème. Ça fait partie des aliments transformés qui peuvent être à notre menu un petit peu tous les jours.
0: Merci Karine Delaumône. Les petites conférences, ça s'est arrêté ou ça continue? Ça continue. Hein.
1: Ça continue, c'est pas toujours autour des 10 piliers métaboliques parce qu'au bout d'un moment, on a épuisé le sujet. Mais les petites conférences sont programmées jusqu'au mois de mai à Saint-Jean-de-Sérargues.
0: Et puis, on redonne le numéro de téléphone pour s'inscrire pour ces petites conférences. 18h-19h30, donc c'est sur inscription bien sûr, une quinzaine d'euros, ça vaut vraiment le coup avec vos compétences et vos capacités.
1: Et vous pouvez effectivement vous inscrire au 06 14 71 79 87.
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1: Bonjour à tous. Quand les températures montent, certaines personnes ont l'impression d'avoir le ventre plus tendu ou plus gonflé. Ce désagrément fréquent en été s'explique souvent par un mélange de déshydratation, d'alimentation estivale et de sommeil perturbé. Avoir le ventre qui gonfle de temps en temps, c'est tout à fait normal. Tout au long de la journée, le tube digestif se remplit puis se vide en fonction des aliments ingurgités et des boissons consommées. Le problème apparaît quand l'intestin se remplit trop d'air, ce qui provoque une sensation de ventre tendu, parfois gênante voire douloureuse. Quand il fait chaud, le corps perd davantage d'eau et de minéraux par la transpiration, mais de manière paradoxale, les fortes chaleurs favorisent aussi la rétention d'eau. L'été change aussi nos habitudes alimentaires. Crudités, fruits, glaces, biscuits apéritifs et repas froids sont plus fréquents. Certains de ces aliments peuvent être riches en sucre fermentescible et provoquer des gaz chez les personnes sensibles. Autre effet possible, lorsqu'on a très soif, on boit souvent très vite, parfois des boissons gazeuses en avalant plus d'air au passage. Résultat, le ventre peut paraître encore plus gonflé. Toujours côté boisson, l'alcool peut irriter l'intestin et accentuer la sensation de gonflement. Les nuits d'été sont aussi parfois courtes et inconfortables à cause de la chaleur. Or, un sommeil de mauvaise qualité peut perturber le fonctionnement digestif. Il peut aussi augmenter le stress, et le stress est connu pour influencer l'intestin. Quelques gestes simples peuvent aider à mieux supporter ces ballonnements. Buvez régulièrement de petites quantités d'eau tout au long de la journée et évitez de boire de très grandes quantités d'un coup. Marchez ou bougez pour aider les gaz à circuler. Allez aux toilettes dès que le besoin se fait sentir. Réduisez les boissons gazeuses et l'alcool et portez des vêtements amples et légers pour ne pas comprimer votre ventre.

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1: Bonjour à toutes et à tous et bienvenue sur Radio Intervalle pour ce moment d'information locale. Nous parlons patrimoine grâce à une association qui se mobilise pour faire connaître le patrimoine langonnais. Dany Malaval est membre de l'association des Amis du patrimoine de Langogne et elle nous présente les activités prévues pour cet été au micro de Jean-Baptiste, notre reporter bénévole.
2: Le premier que propose l'association se passera le jeudi 9 juillet. Il s'agit d'une balade animée par Monsieur Alain Levé et qui se passera au Chélard-l'Évêque. Donc cette balade dont le thème est la Mercoire d'autrefois, pays de transhumance. Donc réputée pour être la plus ancienne forêt de la Margeride, la forêt de Mercoire fut également un pays de pastoralisme. Avec la plaine du Languedoc, située à quelques journées de cheminement des troupeaux de brebis par la draille du Gévaudan, l'élevage ovin et l'industrie de la laine ont profondément marqué la vie sociale de ce pays durant de nombreux siècles, avant de disparaître. Donc, cette thématique sera proposée par M. Alain Levé, donc je le rappelle, le jeudi 9 juillet, et il est donné rendez-vous au Chélard-l'Évêque qu'à 14h sur la place du village. Pas de réservation, les gens se présentent directement au Chélard-l'Évêque à 14h, donc le jeudi 9 juillet. Alors, deuxième activité, ça sera le vendredi 24 juillet à 10h30. Donc, une visite guidée de Langogne sera proposée par Dany Malaval, donc par moi. Alors là, je sors des visites de Monsieur Chaise. Oui. Et la thématique, ça sera l'art déco à Langogne. Ah oui. Et l'an passé, nous avons fêté les 100 ans de l'art déco sur toute la France.
3: C'est ce que j'allais vous dire. Voilà. Vous avez déjà traité le sujet.
2: Oui, on avait traité le sujet l'an passé, mais comme on n'a pas pu accueillir tout le monde, l'Office de tourisme nous a demandé de récidiver sur ces visites. Hein. Voilà. Parce que les visites donc, se font à partir de 10h30. Pour une durée d'environ 1h30, donc sur Langogne, on va déambuler dans les rues de Langogne et s'apercevoir que finalement, on a du patrimoine art déco. Mmh. Donc là, par contre, il y a des réservations à prendre auprès de l'Office de tourisme, parce que c'est des groupes d'à peu près 25 personnes, donc il faut penser à réserver sa place. Donc, il y a une deuxième visite qui se fait toujours le vendredi, 7 août, à 10h30 également. Alors ensuite, nous proposons une balade animée. Alors là, ça sera le jeudi 13 août à 14h. Balade animée par Monsieur Pierre Clavel. Rendez-vous à 14h devant les abattoirs de Langogne. Alors, cette balade est intitulée « Entre lac et allier ». Elle se passe à partir du pont d'Allier, pour ceux qui connaissent un petit peu Langogne, au pied de la gare SNCF. On prend le chemin du Bail. On grimpe doucement jusqu'à la ferme du Chélaré, on longe le lac jusqu'au barrage, puis on contourne le mont Milan, pardon, et on gagne l'entrée des grottes près du cours d'eau qu'on remonte tranquillement. Tout cela en évoquant histoire, nature et paysage. Dans 14h, le jeudi 13 août, le point de départ, c'est le quartier des abattoirs, devant les abattoirs de Langogne.
3: L'été n'est pas terminé au 13 août.
2: Tout à fait. Alors ensuite, l'association propose le jeudi 20 août à 20h30, à l'auditorium de la médiathèque de Langogne, une conférence de M. Jean-Louis Bedos sur la thématique de la transhumance ovine sur les hautes terres du Gévaudan. Alors, les hautes terres du Gévaudan sont un haut lieu de pastoralisme. Jean-Louis Bedos va nous conter l'histoire des transhumances et de la vie des bergers de l'époque. Alors là, il évoquera des notions comme l'ancienneté de cette pratique, du lien indispensable qu'étaient ces transhumances entre les plaines du Languedoc et les hautes plaines du Gévaudan, l'importance de cette pratique pour la survie des populations rurales lozériennes, grâce aussi à l'apport du fumier, qui à l'époque était indispensable à la culture du seigle, qui était très développée. Le rôle de la transhumance dans la mise en forme des paysages lozériens aussi, hein, c'est pas rien. Ces notions seront abordées à partir de présentations d'archives locales, de documents. Mmh. photos, cartes, plein, issues de différents fonds. Et M. Bedos abordera aussi la transhumance actuelle à partir de rencontres avec des bergers. À rappeler que la jauge étant de 50 personnes, on demande une réservation toujours auprès de l'Office de tourisme de Langogne pour ce jeudi 20 août à 20h30. Et c'est M. Jean-Louis Bedos qui effectuera la conférence.
3: Si, mais il y aura aussi un après 20 août.
2: Il semblerait que oui. Alors là sera proposé sous forme d'exposition du samedi 19 septembre au samedi 17 octobre. L'exposition se fera au musée de la filature, toujours à Langogne. Donc sur la thématique manifestation populaire et festive. Là, il sera proposé sur des notions de républicaine, laïque, religieuse, nationale ou locale. Les manifestations populaires ont toujours rythmé la vie de la cité de Langogne. Cette exposition retracera l'évolution de ces fêtes à travers 14 panneaux sur Langogne, ainsi que des panneaux qui ont été prêtés par les archives départementales de Mende sur les fêtes en Lozère. Quelques panneaux seront consacrés aux manifestations religieuses qui furent importantes sur Langogne, par exemple les pénitents blancs, la Sainte Enfance, la fête de Dieu et Notre-Dame de Tout-Pouvoir, etc. Sur d'autres panneaux, nous trouverons diverses manifestations et commémorations, notamment le spectacle donné en 1998 à l'occasion du millénaire de Langogne, qui a été une très très grande fête où la population s'est vraiment mobilisée, beaucoup d'énergie ont été mises là-dedans. Et bien évidemment, nous n'oublierons pas à Langogne, Gargantua, qui est présent à chaque corso depuis plus de 100 ans. Donc très important aussi.
1: Beaucoup d'animations organisées par l'Association des Amis du Patrimoine de Langogne. Merci à Dany Malaval de nous les avoir présentées au micro de Jean-Baptiste. Merci à vous de votre écoute. À bientôt pour d'autres actualités locales sur Radio Intervalle.
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La météo sur Radio Intervalle dans le Gard et en Lozère. Le pic de la canicule est attendu pour ce mercredi avec une vigilance jaune en Lozère et orange dans le Gard. En Lozère, ce mercredi 8 juillet, quelques nuages, mais ils ne suffiront pas à faire baisser les températures. Dans l'après-midi, Mistral et Tramontane se lèvent et soufflent jusqu'à 45 km/h et les températures sont environ 6 degrés au-dessus des valeurs de saison. Il fait 9 à 22 degrés pour les minimales, au meilleur de la journée entre 31 et 40 degrés, 35 à Langogne, 37 à Mende, 40 à Florac. Ce jeudi 9 juillet en Lozère, grand soleil et ciel bleu toute la journée. Le vent est retombé et pour les températures, attendez ce jeudi des minimales de 11 à 24 degrés. En journée, 30 à 38 degrés, 33 à Langogne, 36 à Mende, 37 à Florac et 38 à Saint-Enimy. Pour la fin de la semaine en Lozère, c'est plus perturbé, mais pour autant, les températures ne devraient baisser de manière significative qu'à partir de lundi. Ce mercredi dans le Gard, quelques nuages surtout le matin et des vents variables jusqu'à 50 km/h. Pour les températures, le département est maintenant placé en alerte de niveau orange pour le risque canicule, avec des minimales qui baissent peu la nuit, 13 à 21 degrés. En journée, il fait 37 à 43 degrés. Le maximum pour Sommières, 42 à Nîmes et Saint-Hippolyte, 41 à Alès. Je vous rappelle que ce sont des valeurs estimées à l'ombre. Ce jeudi dans le Gard, soleil de plomb, un peu de vent de nord à l'est le matin. L'après-midi, c'est le marin qui prend le relais, soufflant jusqu'à 45 km/h. Enfin, des températures toujours étouffantes ce jeudi, 19 à 26 degrés pour les minimales. Au plus chaud, il fait entre 36 et 40 degrés. Pour la suite dans le Gard, des orages possibles au nord en soirée de vendredi, quelques gouttes samedi, mais l'ambiance se rafraîchit à peine. C'était Estelle, merci d'avoir suivi ce point météo. Restez au frais autant que vous le pourrez et à bientôt pour d'autres nouvelles du temps sur Radio Intervalle.

0: Il est 18h.
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0: Nous sommes le mardi 7 juillet. Voici les titres de cette édition. Une campagne électorale en France suspendue à ce que va annoncer dans 2 heures Marine Le Pen. La chef de file de l'extrême droite en France a été condamnée aujourd'hui par la justice de son pays, ce qui ne l'empêche pas de pouvoir se présenter à l'élection présidentielle, nous explique dans un instant Baptiste Coulon. Le sommet de l'OTAN en Turquie, 32 pays de cette alliance politique et militaire attendue pendant 2 jours à Ankara, 32 pays plus l'Ukraine. Volodymyr Zelensky veut que son pays intègre l'OTAN. Et puis du sport, football, au mondial, à l'instant débute Argentine-Égypte pour une place en quart de finale. Et un peu plus tard dans la soirée, 20h temps universel, la Suisse jouera contre la Colombie. Marine Le Pen est condamnée, mais Marine Le Pen peut se présenter à l'élection présidentielle. C'est ce qui ressort du jugement prononcé à la mi-journée par la Cour d'appel de Paris. La justice française la reconnaît coupable de détournement de fonds publics. Environ 3 millions d'euros détournés dans l'affaire des assistants parlementaires européens du Front National. Pour cela, la leader d'extrême droite en France est donc condamnée à 3 ans de prison, dont 1 an ferme avec le port d'un bracelet électronique. Marine Le Pen est aussi inéligible, 15 mois. Baptiste Coulon, bonjour.
3: Bonjour.
0: Alors, ceci étant dit, expliquez-nous comment la Cour d'appel de Paris justifie cette décision.
3: Eh bien, la Cour d'appel justifie cette condamnation par la gravité des faits au regard de leur durée, 12 ans entre 2004 et 2016, et en raison des sommes d'argent détournées, 3 millions d'euros au préjudice du Parlement européen. Or, rappelle le tribunal, Marine Le Pen et les autres prévenus devaient en quelque sorte montrer l'exemple parce qu'ils étaient élus ou assistants d'élus. En revanche, les juges reconnaissent qu'ils ne se sont pas enrichis à titre personnel. Marine Le Pen reçoit donc la peine la plus lourde, la seule avec de la prison ferme, 1 an de prison ferme qu'elle pourra réaliser avec le port d'un bracelet électronique. Tous les autres prévenus ont été condamnés à de la prison avec sursis. Ce jugement est moins sévère que celui du premier procès, car celui-ci n'empêche pas Marine Le Pen de se présenter à l'élection présidentielle l'année prochaine. D'ailleurs, le tribunal explique avoir tenu compte de la liberté des candidatures et celle du choix de l'électeur. L'avocat de Marine Le Pen affirme être en partie satisfait de la décision, dont il dira dans les prochains jours quelle suite il entend y donner.
0: Merci beaucoup Baptiste Coulon. Sachez que les autres prévenus et les autres personnes ont été condamnées aujourd'hui par le tribunal, dont Louis Alliot, le maire de Paris, condamné à des peines de prison allant de 6 mois à 3 ans de prison avec sursis. À cette heure-ci, il est un peu plus de 18h en France. Marine Le Pen est au siège parisien du Rassemblement National pour se concentrer avec les dirigeants de son parti avant de dire ce qu'elle fera ce soir au journal de 20h sur TF1. Alors, en attendant de savoir ce que va annoncer Marine Le Pen, notre reporter Marie Lecoq s'est-elle rendue à Hénin-Beaumont, ville du nord de la France, où le Rassemblement National a l'habitude de faire de très bons scores aux élections. Reportage.
4: Dans le fief électoral de Marine Le Pen, les avis sont partagés. D'un côté, c'est le soulagement, de l'autre, l'incompréhension. Pour Fabien, fidèle électeur du Rassemblement National, le bracelet électronique que Marine Le Pen pourrait porter pendant 1 an n'est pas une option.
5: C'est problématique pour faire campagne présidentielle.
4: Pour Christine, ce n'est pas la question. Bracelet ou pas, Marine Le Pen devrait rester dans la course à la présidentielle.
6: À la tour. Quand on a l'idée, on va aller jusqu'au bout.
4: Dans tous les cas, la fondatrice du Rassemblement National avait confié il y a quelques jour ne pas vouloir faire campagne avec un bracelet. Elle pourrait donc passer le relais à son dauphin, Jordan Bardella. Une bonne idée pour Fabien.
5: L'avantage c'est que il n'a pas le fardeau du nom. Parce que moi j'ai connu aussi Jean-Marie Le Pen quand j'étais au lycée. On va dire que la valise elle est dure à porter.
4: Raphaël partage l'idée. Pour lui, Jordan Bardella a un sacré avantage sur Marine Le Pen.
7: Il est plus jeune, il peut se représenter plusieurs fois.
4: Roger est un fer fervent électeur du Rassemblement national depuis très longtemps, mais il admet avoir un penchant pour la candidate historique du parti.
2: Tous les deux, ils sont bien. Et Marine, on a l'habitude avec elle, donc nous espérons qu'elle passe. Et puis, on est tout à fait avec elle.
4: Marine Le Pen est en ce moment au siège du Rassemblement national. Elle devrait trancher sur sa candidature à l'élection présidentielle. Et à Hénin-Beaumont, les habitants ont hâte de connaître le verdict.
0: Marie Lecoq à Hénin-Beaumont. En déplacement, lui, à Damas, le président français n'a pas fait de commentaire concernant la condamnation de Marine Le Pen. Emmanuel Macron et le président syrien sont attendus en Turquie, à Ankara, pour le sommet de l'OTAN qui va s'ouvrir aujourd'hui. Cette réunion rassemble les 32 pays membres de cette alliance politique et militaire, dont les États-Unis. Le président américain Donald Trump est arrivé à Ankara. Volodymyr Zelensky est également à Ankara. Le président ukrainien, toujours à la recherche de nouveaux soutiens. Son pays, l'Ukraine, veut intégrer l'OTAN. Volodymyr Zelensky a désormais un argument. Si son pays fait partie de l'OTAN, il pourrait alors partager son savoir-faire, son expertise sur l'utilisation des drones.
7: I have a question for you.
8: J'ai une question à vous poser. Pensez-vous vraiment qu'il serait judicieux pour un pays et un peuple doté d'un tel niveau de capacité défensive de rester en dehors de l'OTAN ? Si nous disposons déjà de ces capacités, si les Ukrainiens savent déjà combattre de la sorte, alors il est tout à fait logique que ces moyens soient intégrés à la défense collective de l'Alliance. Cela nous renforcerait tous. La réalité et que nous resterons longtemps aux côtés de la source du problème, la Russie. L'adhésion de l'Ukraine à l'OTAN constituerait un atout défensif exceptionnel.
0: Le président ukrainien, des propos recueillis à Ankara par Julien Chavannes. 18h07 à Paris, elle était recherchée dans l'affaire du colis piégé de Monaco. Anastasia Bereskova a été retrouvée morte en Ukraine, près de Kiev aujourd'hui. Les autorités ukrainiennes disent qu'elle a été tuée par balle. Cette femme de 39 ans était soupçonnée d'avoir provoqué une explosion devant un immeuble à Monaco. Explosion qui a fait 3 blessés fin juin, dont un homme d'affaires ukrainien. L'actualité internationale, en Chine, au moins 17 morts, victimes de très fortes pluies ces derniers jours. Des centaines de personnes sont aussi blessées. Plus de 130 000 habitants ont dû partir de leur maison. Des villages entiers sont sous l'eau. Les secours sauvent les habitants et distribuent de la nourriture. Le président chinois Xi Jinping a demandé de tout faire pour aider les victimes. Les autorités craignent que les fortes pluies continuent dans les prochains jours. Washington est devenue la ville la plus polluée du monde le temps d'une nuit. Un pic de pollution enregistré dans la nuit du 4 au 5 juillet dernier. En cause, le feu d'artifice tiré pour la fête nationale américaine. 850 000 pétards tirés en 40 minutes. Axel Favreau, un spectacle qui en a mis plein les yeux. Un spectacle aussi très polluant.
9: Chacune de ces explosions rejette dans l'air des particules fines, dangereuses pour la santé. Dès le début du spectacle, peu avant minuit, leurs émissions ont commencé à exploser. Dans l'état du Washington, mais aussi ses voisins du Maryland et de la Virginie, la qualité de l'air est passée en alerte code violet pendant plusieurs heures. Dans ces conditions catastrophiques, il était déconseillé à quiconque de rester à l'extérieur, explique un spécialiste des sciences atmosphériques de l'Université du Maryland. Néanmoins, le scénario aurait pu être encore pire, sans les orages survenus avant et après les tirs qui ont permis de dissiper cette pollution. À noter que plusieurs experts avaient alerté des risques sur la santé d'un tel événement avant les feux d'artifice de ce samedi.
0: Les précisions d'Alex Favreau. Juste après ce journal Radio Foot International, pour nous parler du mondial, entre-temps nous avons appris que les Nations Unies soutenaient le capitaine de l'équipe de France de football. Kylian Mbappé a été victime d'insultes racistes venues d'une sénatrice du Paraguay après le match de l'équipe de France. L'ONU condamne ces paroles et rappelle que le racisme n'a pas sa place dans le sport. Le foot Argentine-Égypte à l'heure actuelle, en attendant un peu plus tard dans la soirée, la Suisse rencontrera la Colombie à 20h, temps universel. C'est la fin de ce journal, merci de l'avoir écouté.
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10: Lire, c'est voyager. Voyager, c'est lire. Cette citation de Victor Hugo sert de slogan à un rendez-vous estival pour promouvoir le...

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1: Bonjour Clémentine.
2: Bonjour Fabrice.
1: Alors une fois précédente, nous avons commencé à parler du temps, surtout pour le définir, pour dire ce qu'il est ou ce qu'il n'est peut-être pas, la manière à laquelle nous le vivons, voire le gérons. Alors maintenant, on va aller un petit peu plus en profondeur par rapport à ce sujet. Qu'est-ce que vous voulez nous dire encore par rapport au temps ?
2: Oui, la dernière fois, nous nous étions arrêtés sur le fait que le temps organisait un petit peu notre société. Et on parlait des trains. En fait, il organise aussi notre réalité. Il nous donne des indications sur, par exemple, la fréquence, sur la durée, sur la répétition, mais aussi sur la location dans le temps. Je ne sais pas si vous avez remarqué que le temps, les événements nous datent le temps. Il y a des avant, il y a des après. C'était avant mon mariage, c'était après la naissance du petit. Les événements vont être des petits curseurs sur cette ligne de temps qu'est la nôtre.
1: Des repères.
2: Et des repères, tout à fait. Et nous avons besoin de ces repères pour mémoriser. Il est important. Je ne sais pas si ça se fait toujours, mais je suppose que oui. À l'école primaire, autrefois, on mettait la date. Et c'était important. Et on nous disait que la date était facteur de mémorisation. Dans notre cerveau, la mémoire est organisée en fonction du temps et de l'espace. Et le temps et l'espace pour notre cerveau n'est pas du tout le même que pour notre intellect. Le temps, il permet aussi, au-delà de ça, la planification des choses, hein, mais il permet l'acquisition de compétences aussi. C'est avec le temps qu'on acquiert un certain nombre de choses. Et puis, il permet donc de fixer les émotions. Mais on en reparlera. Il y a différents temps, on peut l'envisager de façon différente. Il y a le temps biologique, il y a l'enfance, l'adolescence, une grossesse dure 9 mois, les fleurs poussent, germent, poussent, voilà. Il y a le temps des chrysalides, il y a le temps du papillon, il y a un temps biologique. Il y a un temps, je dirais, qui est plus profane. Ce sont... par exemple, les jours fériés, le 1er mai, le 14 juillet, c'est un temps profane avec un calendrier, des jours, des années bissextiles, etc. Il y a un temps sacré qui rythme aussi notre vie, avec toutes les fêtes religieuses, Noël, Pâques, le Ramadan. Il y a donc ce temps religieux qui organise aussi notre société.
1: Des temps différents selon les sociétés d'ailleurs.
2: Tout à fait, et selon les cultures. Il y a un temps physique pour les astronomes qui eux vont parler en air, les éclipses, les phases de la Lune, les révolutions solaires, etc. Et puis il y a un temps qui est plus personnel et qui lui est complètement subjectif. Quand vous avez le doigt sous votre marteau, c'est très, très, très long. Et puis, quand vous êtes dans un moment agréable, ça passe trop vite. Donc, la notion de temps est très relative par rapport à la sensation que vous avez à ce moment-là.
1: Il y a des moments où on a envie de ralentir le temps et d'autres fois de l'accélérer.
2: Tout à fait. Et on le fait, d'ailleurs. Et puis, au-delà de ça, il y a le fait d'être associé au temps, c'est-à-dire de ressentir les choses et d'être complètement inscrit dans le présent. Je dirais que c'est un peu le ici et maintenant du zen. On est dans le temps, on habite le temps. Et quand on est dans cette version-là, eh bien, on peut très facilement manquer un rendez-vous parce qu'on vit le présent et on oublie que le temps passe et que l'heure, elle tourne. Certaines personnes ont des problèmes de ponctualité parce ils sont vraiment associés au temps. À l'inverse, il y a des gens qui sont un peu en retrait du temps. Ils sont dissociés par rapport au temps. Et de ce fait-là, ils auront très souvent la conscience de leur rendez-vous. Ils ne seront pas en retard ou alors volontairement. Mais disons qu'ils savent parce qu'ils sont dissociés par rapport à ce temps. C'est une façon totalement différente de le vivre. De la même manière, selon les cultures, il y a des gens qui sont dans un temps, ils sont à l'intérieur du temps et ils ne font qu'une chose à la fois, parce qu'on est dans cette conscience-là. Et d'autres populations, ils seront plutôt dans une polyvalence du temps. On fait plein de choses en même temps, sans forcément les habiter.
1: Il n'y a donc pas qu'un seul usage du temps, si je comprends bien.
2: Non, il y a plein de façons d'habiter le temps, ou d'être dans le temps, ou de vivre le temps, ou de ressentir le temps.
1: Est-ce qu'il y a une bonne manière et une mauvaise ?
2: J'aime bien les Africains qui disent qu'en Europe, ou dans les pays occidentaux, nous avons des montres, mais qu'eux ont le temps. Je serais assez de l'avis de, effectivement, poser la montre et puis habiter peut-être un petit peu plus le présent dans tout ce qu'il a de bien. Beaucoup de gens, par exemple, attendre les vacances pour être bien, pour être détendu, pour bien vivre, ou le week-end. Mais pourquoi pas bien vivre chaque instant, y compris dans son travail, y compris dans... Voilà, le côté agréable peut être dans la permanence.
1: Pour comprendre pleinement cela, je crois qu'il faudra aller faire un petit tour.

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1: Une série des petites conférences, ça se passe à Saint-Jean-de-Sérargues en compagnie de Karine Delomone. Bonjour Karine.
2: Bonjour.
1: On va parler de la conférence en premier. En fait, on fait une série d'émissions aussi qui est tablée sur cette série de conférences, sur les 10 piliers métaboliques pour renforcer et pour rester en bonne santé. Alors, effectivement, on a parlé de la densité nutritionnelle, calorique, des aliments ultra transformés, des antioxydants. Il faut aller voir les podcasts pour tout cela. Et puis aujourd'hui, on parle des aliments d'origine végétale. Karine Delomone, justement, parler d'aliments d'origine végétale, ça, tout le monde en parle. Et j'ai l'impression, en tout cas. Après, dans la pratique, on se rend compte qu'on n'en consomme pas tant que ça, des aliments d'origine végétaux. En plus, il y a peut-être la qualité aussi. Ça, c'est, à chaque fois, je reviens aussi, moi, avec mes mêmes approches. Quand on a un jardin, c'est peut-être plus facile que quand on n'a pas. Quand on a les moyens, c'est peut-être aussi plus facile. Ça n'explique pas tout. En tout cas, il y a un principe. Et c'est vrai qu'on le voit à chaque fois. On l'entend à chaque fois avec vos émissions. Dès qu'on mange des légumes, en fait, c'est bon à tous les domaines de la santé, pour le fonctionnement du corps, pour l'élimination, pour quand on prend de l'âge, quand on tombe dans certaines maladies, etc. C'est quand même vrai.
2: Ben, c'est à peu près vrai. Là, je suis en train de réfléchir au fur et à mesure de cette énumération. Oui, une base alimentaire végétale et principalement tournée autour des légumes, c'est souvent, en tout cas, améliorer notre alimentation pour une bonne santé. Manger exclusivement des légumes, attention, ça marche pas, hein, ça suffit pas, on trouve pas tout ce qu'il nous faut dans les légumes. Mais pour la plupart d'entre nous, les légumes n'occupent pas une place suffisante. On en a un peu parlé dans le pilier de la densité nutritionnelle élevée. Qu'est-ce qui va nous apporter beaucoup de vitamines, beaucoup de minéraux et pas beaucoup de calories? C'est les légumes notamment. On en a parlé dans les antioxydants. Qu'est-ce qui nous apporte beaucoup d'antioxydants? C'est les produits d'origine végétale. Alors certes, il y a les épices, les aromates, mais il y a aussi beaucoup les légumes. Et aujourd'hui, moi, je voudrais insister un peu sur cette nécessité de manger beaucoup de végétaux pour pouvoir couvrir nos besoins en fibres. C'est quelque chose dont on entend parler assez souvent, les fibres, sans toujours bien savoir ce que c'est. Et ces fibres sont complètement indispensables à notre bonne santé sur plusieurs plans fondamentaux. Donc un des 10 piliers métaboliques, c'est augmenter notre consommation de végétaux. Et là-dedans, on enlève le pain, les pâtes, le riz. Là, je vais parler des végétaux, plutôt les fruits, les légumes, les légumineuses, qui sont les légumes secs, et les oléagineux. C'est eux qui vont être les plus riches en fibres.
1: Quand on va vous entendre, on part aussi du principe que ces légumes et ces fruits sont d'origine bio, parce que c'est obligé maintenant de dire ça. Hein. Il y a 50 ans, non, mais aujourd'hui, oui.
2: Oui, ça, c'est l'étoile à atteindre. Si vous voulez avoir moins de pesticides, plus d'éléments nutritionnels, plus d'antioxydants, dans l'idéal, vous mangez bio. Pour atteindre l'objectif fibre, si vous mangez des légumes non bio, ça marchera aussi. Et il faut se rappeler qu'on fait ce qu'on peut à partir du budget qu'on a, à partir des possibilités qu'on a. Et si on arrive déjà à augmenter sa quantité de légumes, même pas bio, c'est vertueux pour la santé.
1: Alors, et puis, un comportement crée une habitude. Petit à petit, on change, on transforme. Donc, c'est une habitude à prendre. Il y avait l'idée des 5 fruits et légumes par jour. Alors, quand vous nous présenterez cette notion de légumes, peut-être, effectivement, nous dire, une pomme, par exemple, une petite quantité, ça permet déjà d'imaginer que c'est réalisable. Parce que quand on ne mange pas, ou quand, pour différentes raisons, qui peuvent être psychologiques, c'est plus facile de manger des aliments transformés quelquefois que de manger des légumes, pour X raisons. Peut-être la notion de plaisir. On peut avoir comme ça une information claire, Karine.
2: Si on considère les légumes, on peut parler des fruits aussi, ce qu'on appelle une portion, il faut peut-être se mettre d'abord d'accord là-dessus, c'est 80 grammes. Parce que manger 5 fruits et légumes par jour, qu'est-ce que ça veut dire? Je mange 5 différents, je mange 500 grammes de chaque, je mange 80 grammes de 5 choses différentes ou identiques. Si vous voulez manger 5 fois 80 grammes de pommes, si vous voulez, c'est ok. Faites pas ça tous les jours, c'est pas très varié. Mais l'idée, c'est d'avoir donc 400 grammes de fruits et légumes par jour. Ça, c'est le programme national nutrition santé. On l'a tous entendu, c'est un peu sous-évalué. Il y a peut-être une notion un peu plus simple à visualiser, c'est de se dire que à chaque fois que vous imaginez votre assiette, la moitié du poids de ce qu'il y a dans cette assiette, il faudrait que ça soit des végétaux. Soit des légumes, soit des fruits, soit des lentilles, des pois chiches ou des haricots secs, soit des noix, noisettes, amandes, et encore mieux si tout ça est mélangé. Une idée de moitié du poids de notre alimentation totale, ça serait l'étoile à atteindre.
1: Alors il y a aussi les légumes, alors pas les fruits, mais les légumes, bon, aussi dans des tartes, mais légumes cuits ou crus. Parce que il y a même la logique des crudivores, on imagine bien qu'il y a quand même une qualité nutritive, et là on revient à la densité nutritionnelle, parce que j'écoute Karine Delhomme dans ses émissions, peut-être dans le frais, différent pour la même quantité ou pour le même poids.
2: Alors en ce qui concerne les fibres, puisque je zoome là-dessus aujourd'hui, eh bien, vous avez certaines fibres qui sont augmentées par la cuisson et d'autres diminuées. Donc je vais encore vous faire une réponse du milieu, comme souvent. En fait, dans l'idéal, mangez des crus et des cuits. Et vous aurez tout ce qu'il vous faut.
1: En ce qui concerne les fibres, voilà, on s'intéresse pas aux vitamines, il y a quand même une différence.
2: Oui, après il y a une différence en fonction des modes de cuisson, parce que si vous cuisez des légumes frais à la vapeur, c'est-à-dire qu'ils vont être cuits à 95 degrés, vous allez très peu perdre de vitamines. Donc on peut avoir des cuissons vertueuses aussi en ce qui concerne la conservation des vitamines. Mais on parlera des cuissons dans un autre pilier métabolique.
1: Non, je vous embête pas, on a bien compris, vous étiez orienté là sur ces consommations de légumes. On parle beaucoup de l'intestin, parce que si vous parlez de fibres, donc on parle beaucoup de transit. Moi, je me rappelle, à une époque, j'achetais des All Bran. C'était un petit truc, je ne sais pas si vous voyez ce que c'était. J'étais sportif, je n'étais pas bien malin, mais je prenais des All Bran et je peux vous dire que ça, pour le transit, c'était extraordinaire. On est bien en train de parler aussi de ce second cerveau qui est l'intestin, en partie.
2: Ah mais complètement, c'est vraiment... Alors merci pour cette transition, parce que je vais pouvoir vous faire une petite liste de ce à quoi nous servent les fibres. Oui, au niveau de la digestion, elles vont nous servir à avoir un transit plus harmonieux. Elles vont servir à protéger les parois de l'intestin. Elles vont servir à fabriquer des espèces de gel qui vont piéger certains toxiques, qui vont partir dans les selles au lieu de traverser l'intestin et partir dans le corps. Elles vont servir à nourrir notre microbiote. Ces fibres, en fait, ce sont des sucres qui sont non digestibles par notre organisme, très digestibles pour certaines bactéries. Donc on va influencer favorablement notre microbiote en leur donnant à manger ces fibres. C'est la fête pour eux. Elles vont avoir des effets bénéfiques sur la régulation du cholestérol, la régulation de la glycémie, sur la prévention de certains cancers, mais ça c'est par la protection de l'intestin. Et j'oublie quelque chose, la régulation de l'appétit. Plus vous mangez de fibres, et plus votre appétit est correctement régulé.
1: Ouais, dites donc, la liste, elle est énorme. Parce que quand on parle des fibres, on dit, voilà, transit intestinal, vous parlez de gel, là, tas de choses qui sont incroyables. C'est-à-dire que c'est vraiment fondamental. Et là, on dit souvent aussi, les légumes verts, c'est là qu'on trouve le plus de fibres. Moi, je mange que de la rhubarbe, par exemple, pour les fruits verts.
2: Alors, l'histoire des fibres, on entend, moi j'entends souvent, si tu manges du pain complet, c'est bon, t'as des fibres. Oui, c'est vrai, dans les céréales complètes, il y a plus de fibres que dans les céréales raffinées, c'est tout à fait vrai. Mais on peut avoir quand même comme notion qu'à poids égal, pour les légumes, vous allez avoir 8 fois plus de fibres que dans les céréales. Et dans les fruits, vous avez 2 fois plus de fibres que dans les céréales. Si vous voulez vraiment augmenter votre ration de fibres, ce qui est encore mieux que tout ça, c'est les légumineuses, les lentilles, les pois chiches, etc. Donc l'idée d'apporter régulièrement, peut-être 2 fois par semaine, une source de pois chiches, de lentilles ou de haricots secs, de manger des légumes de toutes les couleurs. Là, pour les fibres, ça n'a pas d'importance. On peut manger tous les légumes, il faut les varier. Ça va être très important. De manger des fruits, un par jour minimum, 2, 3, pourquoi pas. Et puis, on pourrait compléter ça un peu par des céréales complètes, mais ça viendra tout à la fin.
1: Bien, merci pour cette notion de prendre conscience et attention sur la consommation des fibres. Je pensais à ça, en fait, j'étais en train de penser, quand vous avez parlé de pois chiches, moi j'ai du mal avec le pois chiche, mais j'aime bien l'houmous. Mais là, attention, parce qu'on arrive peut-être dans la catégorie d'aliments ultra transformés. On est d'accord ou pas? Et c'est là le bon sens, en fait, entre il faut prendre de cela, mais dans quelle, sous quelle forme?
2: Alors, réponse à cette question, Super question, merci vraiment. Si vous fabriquez votre houmous vous-même, vous faites cuire les pois chiches, vous allez les mixer, vous allez les mélanger avec du citron, du cumin, du tahine, un peu de sel. Allez, qu'est-ce qu'on peut mettre encore ? Des tomates séchées, tiens, il va être drôlement bon votre houmous. Là, vous avez un aliment transformé. Il n'est pas ultra transformé. Si vous achetez un houmous industriel, dans lequel il y a peut-être de nombreux additifs, peut-être il est passé par des procédés industriels qui ont complètement modifié la structure initiale du pois chiche, là, vous avez un houmous ultra transformé. Regardez toujours, quand vous achetez tout prêt, la liste des ingrédients. Plus elle est longue, plus l'aliment est ultra transformé.
1: Et vous aviez fait aussi, pas une série, mais quelques sujets sur les aliments et les légumes lacto-fermentés. On garde, puisqu'on reste sur la notion de fibres, sur les aliments d'origine végétaux, on garde les fibres pareil qu'un aliment cuit, j'imagine. Hein.
2: On garde les fibres dans la lacto, il n'y a aucun problème, ça fait partie des aliments transformés qui peuvent être à notre menu un petit peu tous les jours.
1: Merci Karine Delaumône. Les petites conférences, ça s'est arrêté ou ça continue ? Ça continue. Hein.
2: Ça continue, c'est pas toujours autour des 10 piliers métaboliques parce qu'au bout d'un moment on a épuisé le sujet, mais les petites conférences sont programmées jusqu'au mois de mai à Saint-Jean-de-Sérargues.
1: Et puis on redonne le numéro de téléphone pour s'inscrire pour ces petites conférences, 18h-19h30, donc c'est sur inscription bien sûr, une quinzaine d'euros, ça vaut vraiment le coup avec vos compétences et vos capacités.
2: Et vous pouvez effectivement vous inscrire au 06 14 71 79 87.
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1: Amis auditeurs, bonjour, bienvenue à l'écoute de cette émission. Il s'agit de la parabole de l'ivraie et du bon grain. Vous pouvez la retrouver dans votre Bible à l'évangile de Matthieu au chapitre 13. Christophe Selmar, bonjour.
2: Bonjour Dany, bonjour aussi à vous tous, chers amis auditeurs.
1: Des histoires surprenantes, des images riches en enseignements, c'est ce que nous découvrons émission après émission. Et je pense que cette image est particulièrement frappante, du bon grain, de l'ivraie, et ceci en rapport avec le mal et le bien, donc quelque chose qu'il est important de bien comprendre.
2: Oui, alors cette parabole est très surprenante et étonnante. Comme je le disais lors des missions précédentes, toutes les paraboles du Christ mettent en scène des personnages hors du commun, extraordinaires, qui n'agissent pas comme le reste des mortels.
1: Qui choquent au sens propre du terme.
2: Ils illustrent finalement, oui, c'est choquant. Un berger qui abandonne 99 brebis pour en chercher une, un père qui donne l'héritage sur la demande de son fils alors qu'il n'est pas qu'il est en bonne santé et qu'il n'est pas encore mort, c'est scandaleux. Et on pourrait multiplier les exemples de paraboles comme celle du semeur qui sème et sa semence n'importe où, n'importe comment, ça tombe dans toutes les sortes de terrains. Et là, vous avez finalement un maître de maison, un propriétaire qui sème une bonne semence dans son champ. De nuit, un ennemi vient dénaturer son champ en semant de l'ivraie. Et au scandale, lorsque ces serviteurs, remarquant cette dénaturation, l'ivraie dans le champ, interviennent et souhaitent arracher l'ivraie, ils disent « Non, ne le faites pas. Ne le faites pas parce qu'il y a un risque, c'est que vous vous trompiez et que vous arrachiez le bon grain à la place de l'ivraie. » Alors,
1: donc il prend un risque.
2: Il prend un risque, ça veut dire que, puisque ce maître représente Dieu, lorsque le mal est apparu dans son royaume, il aurait laissé faire. Alors voilà la grande question. Pourquoi Dieu, comme ce maître, a-t-il laissé l'œuvre de l'ennemi dans son champ perdurer? Pourquoi n'a-t-il pas mis un terme rapidement?
1: Donc cette cohabitation entre le mal et le bien, c'est donc pas le fruit du hasard, c'est un choix de Dieu.
2: L'acte par lequel le mal est apparu n'est pas un choix de Dieu. Le texte est là pour dire c'est un ennemi qui a fait cela. Et nous avons vu lors des missions précédentes qui est l'ennemi. Pourquoi il a un ennemi? Comment se manifeste cette inimitié, cette adversité? Quelles sont les idées de cet adversaire de Dieu, appelé Satan en hébreu, qui va accuser Dieu? Et nous avons vu que ce qui est mis en cause dans cette adversité, c'est le refus des lois de Dieu. Et la première des lois, c'est l'amour. Aimer Dieu de tout son cœur, de toute son âme, de toute sa force, de toute sa pensée, et aimer son prochain comme soi-même. Et nous avons vu que la guerre du ciel consiste à refuser l'amour comme principe de vie. Car aimer, c'est dépendre de l'autre.
1: C'est s'aliéner un petit peu une liberté.
2: On peut la concevoir comme l'amour comme une aliénation, parce que dans l'amour, il y a un nécessaire attachement à l'autre. Et s'attacher à l'autre, c'est perdre sa liberté. Et voilà donc l'origine de l'adversité. Et en refusant bien sûr le principe d'aimer comme étant le principe de base de la vie, la bonne semence, représentée par le bon grain et que Dieu, que le maître a ensemencé, va se dégénérer, va se corrompre et va devenir finalement l'ivraie. Et c'est vrai que c'est par l'ivraie de l'égoïsme, c'est l'ivraie de la manipulation, du désir de possession, c'est par l'ivraie du refus d'écouter l'autre, de faire exister l'autre, que le champ de Dieu, notre monde, s'est corrompu. Alors maintenant, comment enlever cela? Par quel processus? Je vous rappelle que lorsque les serviteurs interviennent, pour dire, mais d'où vient qu'il y ait de l'ivraie? N'as-tu pas semé une bonne semence dans ton champ? C'est au début. Au début. Alors, au début de la croissance de l'ivraie et au début de la croissance du bon grain, du blé, ce sont deux plantes qui se ressemblent parfaitement et vous n'arrivez pas à distinguer ce qui est ivraie, ce qui est bon grain. Et c'est vrai que lorsque le mal est apparu dans l'univers de Dieu, au début, on ne savait pas qui avait raison. Est-ce que notre bonheur dépend de l'assujettissement aux lois d'un Dieu d'amour qui sait déjà à l'avance ce qui est bien et ce qui est mal? Est-ce que notre liberté, c'est accepter le conditionnement des lois qui déterminent notre bonheur, ou alors la liberté, c'est de décider ce qui est bien, ce qui est mal, et de gérer notre vie comme on veut en fonction des moments, des circonstances.
1: Voilà donc. Il faut un moment pour que les choses se révèlent.
2: Alors, si je vous montrais maintenant une graine, une semence quelconque, et si je vous disais, Dani, est-ce que cette semence produira un bon ou un mauvais fruit? Vous allez me dire, Christophe, je n'en sais rien. Quelle va être la meilleure solution pour se rendre compte que la semence de l'adversaire sera bonne, sera ivraie ou bon grain? C'est le temps. C'est le temps. Il faut donc que cette semence dont on ignore le fruit qu'elle produira, il faut que cette semence ait le temps de germer, de croître, de porter des fleurs, du fruit, et encore qu'on goûte au fruit. Et c'est seulement au bout d'un long processus que cette semence pourra être reconnue comme ivraie de façon claire et précise, et que cette semence pourra être reconnue bon grain. C'est la raison pour laquelle la volonté de Dieu n'était pas que le champ qu'est le monde se dénature sur une mauvaise semence. L'adversité est là, tenant à notre liberté. La liberté aussi des anges qui se sont révoltés. Mais ensuite, il est effectivement que Dieu a voulu donner autant le temps pour que
1: les choses
2: le
1: se
2: mal
1: révèlent.
2: Apparaisse mal, que l'ivraie apparaisse comme ivraie. Ensuite, il interviendra.

0: Du temps, donner du temps au temps pour que les choses se révèlent, Christophe Celma. Il était important, donc, selon le projet de Dieu, que ce ne soit pas lui qui détermine, qui dit ceci est mal, ceci est bien, mais qu'il y en ait la preuve concrète et tangible, que un choix impliquait des conséquences et un autre choix en impliquait d'autres.
1: Voilà. La vie dépend d'un ensemble de lois, des lois de tous ordres, des lois physiologiques, pour notre nature, des lois psychologiques, des lois spirituelles, ne serait-ce que pour l'homme, mais aussi il y a des lois écologiques, etc., etc. Le bonheur de l'homme, pour que ce soit du bon grain, hein, quelque chose qui produise, quelque chose qui nous nourrisse, qui fasse de nous des hommes et des femmes heureux, le bonheur, c'est accepter que tout est soumis à des lois de tous ordres. Seulement, accepter des lois, c'est perdre la liberté. Et voilà l'idée qui va germer et qui va faire de cette bonne semence les fils du royaume, dira Jésus, des fils de perdition. Cette semence, c'est nier la bonté de la loi, nier l'esprit de la loi.
0: Nier la justesse.
1: La justice, de le bien fondé de la loi. Et la première, c'est la loi d'amour. L'homme, de ce fait, devient ivré et il va se dégénérer. Alors l'idée qui revient toujours dans l'esprit des gens, puisque Dieu est au départ omniscient, pourquoi n'a-t-il pas vu déjà au départ que dans l'esprit de Lucifer, cette première semence de l'ivraie naissait? Il aurait pu, et il l'a vu. Pourquoi donc n'a-t-il pas changé l'esprit de Lucifer pour que cette idée n'apparaisse pas? Pourquoi n'a-t-il pas éliminé? Ou bien alors, pourquoi n'a-t-il pas éliminé ce Lucifer et le remplacé par quelqu'un parfaitement docile et obéissant? Ni vu ni connu, personne n'aurait rien vu, puisqu'il est Dieu créateur. Bon, le problème, c'est que ce maître-là est un Dieu d'amour. Il veut créer, il veut amener à la vie de la bonne semence, des hommes et des femmes responsables. Et la responsabilité suppose la liberté. En étant créé à l'image de Dieu, nous devons, je répète ce qui a été dit, parce que je crois que nos auditeurs ont besoin de comprendre ce problème, pour comprendre la nature de ce Dieu d'amour. Il faut donc la liberté. La liberté suppose que l'on laisse l'individu accepter ou pas ce qu'on lui propose. C'est pour ça que le Père, sans revenir à cette parabole, je crois que elles se tiennent toutes, parce que c'est le même message, c'est le même évangile.
0: Oui, disons, on a l'impression que Jésus utilise quantité de figures différentes pour que chacun soit touché, voilà, là où il est.
1: Le Fils se révolte contre le Père et le Père lui dit, écoute, si tu n'es pas heureux à la maison, tu as le droit à voir mon héritage. Tu as le droit de te révolter contre moi avec les biens que je te donne, que je te laisse. Et tu as le droit d'exister.
0: Je te donne les moyens, en fait, de te détacher de moi.
1: Je te donne les moyens de te détacher de moi, avec l'arrière-pensée, bien sûr, que c'est en détachant nos enfants de nous-mêmes qu'ils seront le mieux capables d'apprécier ce que nous faisons pour eux, par la liberté que nous leur donnons. Et de ce fait, ils s'attachent encore mieux à nous. Donc Dieu n'est pas celui qui va nous manipuler, nous dominer, nous écraser. Si tu penses que ton bonheur n'est pas de suivre le projet éducatif, les lois que je te propose, mais tu es libre de vivre ta vie comme tu le veux, avec les lois que tu vas te donner. C'est ça, connaître le bien et le mal. C'est décider ce qui est bien, ce qui est mal pour nous. C'est le relativisme. Et c'est exactement ce que l'adversaire propose à Adam et Ève. Vous n'avez pas besoin de suivre le déterminisme d'un Dieu qui a conçu déjà à l'avance des lois afin que vous les suiviez. Vous êtes suffisamment grand, suffisamment sage et suffisamment libre pour décider par vous et pour vous ce qui est bien, ce qui est mal. Donc Dieu accepte cela. Alors comme la loi est mise en cause, il faut donc du temps pour que le mal apparaisse comme une malédiction. Et c'est vrai que lorsque le mal apparaîtra comme une malédiction, qu'il y aura ce qu'on appelle, dans cette parabole, selon les termes même de Jésus, une moisson, c'est-à-dire la fin du monde, où l'homme mettra fin lui-même au monde que Dieu a créé, en refusant les lois qui rendent ce monde heureux.
0: Christophe Selmar, je vous remercie beaucoup et je vous propose à minuteur de réfléchir sur cette notion de loi à accepter. Je crois qu'on n'a pas envie de remettre en cause la loi de la gravitation, on fait avec, peut-être qu'on pourrait décider aussi de découvrir mieux les autres lois. À très bientôt donc et nous attendons de vos nouvelles si vous avez des questions et des remarques. 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
1: Janvier 1789, au Havre. Une révolution se prépare dans le domaine de l'éclairage domestique. Pourra-t-on bientôt jeter aux orties lampes à huile et chandelles de suif? Un beau rêve. Le rêve en tout cas de Philippe Lebon, ingénieur des ponts et chaussées, qui est convaincu que le gaz sera le moteur de l'éclairage de demain. Et pour convaincre ses contemporains, il organise, devant une assistance choisie, la présentation de la thermolampe. Merveille qu'il a inventée et qu'il met au point depuis plusieurs années. Cet appareil se compose d'une boîte métallique emplie de bûches de bois que l'on soumet à une haute température. La distillation du bois, sous l'effet de la chaleur, produit un gaz inflammable. Acheminé vers un brûleur, ce gaz produit alors une flamme éclairante et chauffante, car la thermolampe n'est pas destinée qu'à éclairer les appartements de façon économique, elle va aussi les chauffer. Voilà, c'est tout simple, mais il fallait y penser. Les témoins de l'expérience n'en sortiront pas plus éclairés et encore moins convaincus. Ils ont en effet manqué de périr asphyxiés. Le gaz utilisé, faute d'être épuré, a la particularité de dégager une odeur épouvantable. Conclusion, la thermolampe n'est pas près de détrôner la lampe à huile et la chandelle de suif.
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1: L'heure du grand journal du soir. Bonsoir Candice Mazo-Tomasic.
2: Bonsoir Romain et bonsoir à toutes et à tous.
1: Une grande question à la une ce soir. On nous revient dans notre édition spéciale dans une dizaine de minutes. Marine Le Pen sera-t-elle candidate à l'élection présidentielle française l'an prochain?
2: On devrait le savoir dans quelques minutes. Maintenant, la chef de file du Rassemblement National prend la parole au JT de TF1 quelques heures après sa condamnation en appel dans l'affaire des assistants parlementaires du RN au Parlement européen. Alors techniquement, elle est éligible, mais si elle fait campagne, elle devra porter un bracelet électronique. On verra si cela la fera renoncer.
1: Autre grand titre ce soir, le deuxième jour de la visite en Syrie d'Emmanuel Macron.
2: L'occasion pour le président français d'afficher son soutien au nouveau pouvoir syrien, et ce malgré les deux explosions qui ont retenti ce matin à proximité de l'hôtel où il venait de passer la nuit à Damas. Ahmed El-Shara, le nouvel homme fort de la Syrie qui est attendu avec le chef d'État français à Ankara. La capitale turque accueille le sommet de l'OTAN depuis ce matin, une réunion, vous allez l'entendre, tout est fait pour satisfaire Donald Trump.
1: Et puis la Coupe du Monde de football, un match plein de rebondissements entre l'Argentine et l'Égypte.
2: 3-2 entre les pharaons et les champions en titre.
1: Sa prise de parole est attendue d'une minute à l'autre. Elle va lancer la campagne présidentielle en France. Marine Le Pen est l'invitée du journal télévisé de TF1.
2: Et sa décision sera lourde d'enjeux pour la prochaine élection présidentielle. Vous l'avez dit, Romain, la chef de file du Rassemblement National doit dire ce soir si oui ou non elle sera candidate au scrutin de 2027. C'est en tout cas pas la justice qui l'en empêchera, puisque la Cour d'appel de Paris l'a condamnée aujourd'hui à 15 mois d'inéligibilité et à 3 ans de prison, dont un ferme sous bracelet électronique. La leader d'extrême droite a été reconnue coupable de détournement de fonds publics dans l'affaire des assistants parlementaires européens de l'ex-RN, le Front National. Une peine allégée par rapport au jugement en première instance. Et c'est bien l'importance de la liberté des candidatures, tout autant que la liberté du choix des électeurs, qui a motivé les magistrats. Alors qu'en pensent justement les électeurs et électrices du RN? Pour RFI, Marie Lecoq s'est rendue dans l'un des fiefs du parti d'extrême droite à Hénin-Beaumont, dans le nord de la France. Reportage.
3: Dans le fief électoral de Marine Le Pen, les avis sont partagés. D'un côté, c'est le soulagement. De l'autre, l'incompréhension. Pour Fabien, fidèle électeur du Rassemblement National, le bracelet électronique que Marine Le Pen pourrait porter pendant un an n'est pas une option.
4: C'est problématique pour faire campagne présidentielle.
3: Pour Christine, ce n'est pas la question. Bracelet ou pas, Marine Le Pen devrait rester dans la course à la présidentielle.
5: À la tour. Quand on a l'idée, on doit aller jusqu'au bout.
3: Dans tous les cas, la fondatrice du Rassemblement National avait confié il y a quelques jours ne pas vouloir faire campagne avec un bracelet. Elle pourrait donc passer le relais à son dauphin, Jordan Bardella. Une bonne idée pour Fabien.
4: L'avantage, c'est que il n'a pas le fardeau du nom. Parce que moi, j'ai connu aussi Jean-Marie Le Pen quand j'étais au lycée. On va dire que la valise, elle est dure à porter.
3: Raphaël partage l'idée. Pour lui, Jordan Bardella a un sacré avantage sur Marine Le Pen.
6: Il est plus jeune, il peut se représenter plusieurs fois.
3: Roger est un fervent électeur du Rassemblement National depuis très longtemps, mais il admet avoir un penchant pour la candidate historique du parti.
7: Tous les deux, ils sont bien. Et Marine, on a l'habitude avec elle, donc nous espérons qu'elle passe. Et puis, on est tout à fait avec elle.
3: Marine Le Pen est en ce moment au siège du Rassemblement National. Elle devrait trancher sur sa candidature à l'élection présidentielle. Et à Hénin-Beaumont, les habitants ont hâte de connaître le verdict.
2: Un reportage de Marie Lecoq, une condamnation qui a fait réagir la classe politique cet après-midi. Pour le patron des députés socialistes, Marine Le Pen est une délinquante. L'écologiste Marine Tondeni, elle juge le port d'un bracelet électronique peu compatible avec une candidature présidentielle. Le porte-parole des Républicains à droite estime de son côté que la justice a été intelligente, offrant au RN le scénario qui l'arrangerait le moins, à savoir décider entre Jordan Bardella et Marine Le Pen. Ce jugement plus clément, on le rappelle, que celui de première instance, satisfait tout de même Patrick Maisonneuve. Il est l'avocat du Parlement européen. On l'écoute.
8: Nous constatons que la Cour a retenu la mise en place d'une organisation pendant des années, une organisation qui avait pour objectif, qui avait vocation à détourner les fonds publics. Et la Cour a répété à plusieurs reprises qu'il y avait là une gravité absolument évidente en ce qui concerne le comportement, et notamment le comportement des élus. Moi, je ne suis pas le procureur général, je n'ai pas à me préoccuper des problèmes de sanctions ou de peine pénale, ça je vous laisserai le soin de l'apprécier et de le commenter. Et ce qui est essentiel pour nous, ce qu'on dit depuis des années, ils ont détourné, volé l'argent public, l'argent du contribuable européen, et d'ailleurs l'argent également du citoyen français. Nous le disons depuis des années et ça a été confirmé pour la deuxième fois, d'abord par le tribunal et aujourd'hui par la Cour d'appel.
2: Et Marine Le Pen qui pourrait annoncer ce soir si elle se pourvoit ou non en cassation. Dernière étape de la procédure judiciaire questionnée par nos confrères de RTL sur un éventuel pourvoi en cassation. La procureure générale dit prendre sa décision la semaine prochaine. Pour le président français Emmanuel Macron, pas question en revanche de commenter cette décision de justice qui plus est à l'étranger. Le chef de l'État qui achève ce mardi son deuxième jour de visite en Syrie, un déplacement historique marqué par une double explosion à proximité du Four Seasons, l'hôtel où était logé le président français et sa délégation. Les explosions ont eu lieu après le départ du convoi présidentiel et ont blessé au moins 18 personnes, dont 4 dans les forces de l'ordre. Reportage sur cette journée de visite de notre envoyée spéciale Sophie Guignon.
9: C'est une rencontre historique mouvementée, mais la double explosion n'aura pas réussi à bouleverser le programme de la visite d'Emmanuel Macron en Syrie. Son homologue Ahmad al-Shara a martelé un message, se tourner vers l'avenir coûte que coûte.
10: Qui est responsable de ces explosions? Eh bien, des enquêtes sont actuellement en cours. Je pense que très prochainement, ceux qui ont commis cet acte criminel odieux seront arrêtés. Cela ne fait que renforcer la détermination de l'État syrien, ainsi que de tous ceux qui le soutiennent, à poursuivre les efforts de reconstruction de la Syrie. Plus nous reconstruirons la Syrie, plus nous resserrerons l'étau autour de ceux qui cherchent à saboter la patrie.
9: Dans les valises d'Emmanuel Macron, de grandes entreprises françaises comme CMA-CGM, Total Energy, Airbus ou Thales. 15 protocoles d'accord dans le domaine du transport, des infrastructures, de la santé ou encore de la justice ont été signés.
11: La France croit dans l'avenir de votre pays, dans sa reconstruction immédiate, mais aussi en tant que pays cœur de cette région, au cœur de corridors énergétiques, logistiques, d'interconnexion de données, au cœur du lien nouveau à bâtir entre le Golfe et l'Europe.
9: La guerre entre les États-Unis, Israël et l'Iran et les tensions autour du détroit d'Ormuz remettent la Syrie au centre du jeu. Sophie Guignon, Damas RFI.
2: Emmanuel Macron, par ailleurs, qui a annoncé la restitution de 50 millions d'euros saisis par la justice française à l'ancienne dictature Assad. Son homologue syrien, Ahmed al-Shara, a lui assuré que la France et la Syrie s'apprêtaient à reprendre les relations au niveau des ambassadeurs.
1: Les présidents français et syriens qui sont attendus maintenant à Ankara pour un autre rendez-vous diplomatique, le sommet de l'OTAN qui s'est ouvert ce matin dans la capitale turque.
2: Un sommet de l'Alliance Atlantique où il est beaucoup question d'argent et où tout est fait pour satisfaire Donald Trump. Julien Chavanne est notre envoyé spécial sur place.
12: Marc Rutte insiste lourdement là-dessus depuis hier. Jamais les pays membres n'ont dépensé autant d'argent pour leur défense, répète le secrétaire général de l'Alliance Atlantique.
13: Rien que l'année dernière, les alliés européens et le Canada ont consacré près de 20% de plus à la défense que l'année précédente, soit 139 milliards de dollars supplémentaires. En résumé, une chose est claire, l'argent est là et des sommes bien plus importantes sont à venir.
12: Ce matin, une avalanche de contrats a été annoncée pour plusieurs dizaines de milliards d'euros. Mais est-ce que cela suffira à Donald Trump? Le président américain pousse pour que les Européens prennent en charge leur défense et commencent déjà à retirer des troupes. Autre incertitude, quelle sera sa prochaine action sur la guerre en Ukraine? Le locataire de la Maison Blanche a parlé avec Vladimir Poutine il y a quelques jours. Il verra ce soir Volodymyr Zelensky à Ankara. Le président ukrainien, toujours à la recherche de missiles américains patriotes, il en a fait sa priorité.
14: La seule chose qui nous reste à faire ici en Europe est de bâtir une défense solide contre les missiles balistiques russes. C'est un défi de taille, c'est le dernier atout majeur de la Russie. Ceux qui défendent la vie ont davantage besoin de missiles patriotes.
12: Le président ukrainien qui frappe toujours à la porte de l'OTAN en vantant le savoir-faire de son pays dans les drones. Julien Chavanne, Ankara, RFI.
2: Et c'est une décision infondée. La réaction de l'Ukraine ce soir après la réintégration de la Russie par le CIO. Le Kremlin s'est félicité de son côté que le sport reste en dehors de la politique. Le Comité international olympique l'a annoncé tout à l'heure dans un communiqué précisant que cette levée des restrictions s'accompagnera d'exigences particulières, notamment dans dans le suivi antidopage. Un retour dans le sport mondial qui se fera pour l'heure sans hymne ni drapeau. L'instance ajoute également qu'elle n'organisera plus d'événements en Russie ni n'invitera de représentants du Kremlin. À Moscou, qui était pour rappel sous sanction sportive depuis le scandale de dopage de 2016, des mesures renforcées en 2022 avec l'invasion de l'Ukraine.
1: Allez, on revient en France, Candice, avec ces chiffres que le gouvernement a annoncés. L'exécutif revoit ses prévisions de croissance à la baisse pour 2026.
2: Plus 0,7% seulement contre 0,9% espéré en avril dernier, en cause notamment la crise énergétique au Moyen-Orient. Dans le même temps, le gouvernement a annoncé 3 milliards d'euros supplémentaires d'économies dans le budget de l'État, avec un objectif, Pierre-Olivier, maintenir le déficit sous la barre des 5%.

Une minute pour chaque jour. Un instant partagé avec Dominique. Il y a des tunnels qui sont des tunnels ordinaires, c'est-à-dire creusés en pleine masse rocheuse, sans aucun espoir, quand on y passe, de voir le jour avant la sortie. Et puis, il y a des tunnels pas ordinaires, ceux qui courent dans le rocher de telle sorte qu'on a pu ouvrir, à intervalles réguliers, des fenêtres sur l'extérieur. Quand on y passe avec le train, la nuit de ces tunnels est rompue, toutes les 5 secondes, par des instantanés fantastiques sur les vallées ensoleillées, sur ces arbres, ces prés, ces maisons. Toutes les 5 secondes, on reçoit comme un baiser rapide du paysage, qui a l'air de vous dire « Oui, je suis là. Oui, la lumière existe encore. » Bien sûr, il y a autre chose que la nuit de ton tunnel. On est souvent dans la vie à cheminer pour un temps dans un tunnel. Mais ce tunnel n'est jamais sans ouverture. Et c'est Dieu qui nous les donne. La lumière, l'espérance, la vérité ne nous apparaissent peut-être que par intermittence. Mais elles sont là. Et leur baiser rapide empêche notre vie de ne croire qu'à la nuit.

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0: Me voici au Puits Ricard, à la Grande Combe. À la Grande Combe, on est ce 18 mai pour un festival, le Festival des Harmonies Minières. Ce sont donc 250 musiciens qui sont présents pour faire la fête, pour présenter cet hommage aux mineurs de la Grande Combe et du Martinet. Samedi 18 mai, c'est au Puits Ricard, un concert avec les différentes harmonies de l'ensemble des musiciens qu'on entend derrière moi d'ailleurs. Et puis le dimanche 19 mai, c'est au Martinet avec un défilé des harmonies. Et puis à 15h30, un concert avec les différentes harmonies de l'ensemble des musiciens du stade municipal. Voilà, c'est également l'occasion de découvrir ces musées que je recommande vivement pour connaître cette histoire des Cévennes, cette histoire des mineurs du charbon qui ont façonné notre paysage et notre culture. On va aller un petit peu à la rencontre des organisateurs pour essayer d'en apprendre davantage. Voilà, donc je suis au Puits Ricard pour ce festival des harmonies minières et je suis avec...
1: Alors Frédéric Adou, je suis directeur de l'harmonie d'Avion dans le Pas-de-Calais.
0: Alors vous êtes venu spécialement aujourd'hui.
1: On est arrivé ce matin à 9h, voilà. On avait roulé la nuit et on est ravis d'être là.
0: Alors quel est l'objectif de cet événement?
1: L'objectif, c'est le rassemblement en fait sur l'histoire des mines de charbon. Et en fait, l'idée vient de la commune du Martinet et qui a décidé de faire un festival avec ses harmonies, mais qui était ciblé vraiment sur la mine de charbon, quoi. Voilà. Et donc, il y a 33 communes qui ont répondu. Enfin, ils ont ciblé 33 communes et en définitive, ils en ont trouvé 8 qui avaient possibilité de venir, quoi. Voilà. Ça, c'est un peu le but. Et donc, en fait, c'est de pérenniser en fait un peu ce festival. C'est pour ça que c'est marqué le premier. Et peut-être qu'un jour, pourquoi pas, le Martinet viendrait à Avion, dans le Pas-de-Calais, pourquoi pas.
0: L'instant, c'est l'idée d'organiser ça ici, c'est un point de départ pour ensuite peut-être aller dans les différents puits de France.
1: Tout à fait, c'est ça, exactement.
0: Parlez-nous un petit peu du puits qui est dans le Pas-de-Calais.
1: Ah, le Pas-de-Calais, je ne connais pas trop, mais enfin, c'est une raison minière très importante et qui part, la veine de charbon partait de la Belgique, Charleroi, jusqu'au Chelles, donc c'est énorme. Et là, à Avion, en tout cas, c'était des puits qui étaient assez profonds, on était quasiment entre 600 et 1000 mètres. Et je ne sais plus quand est-ce que ça a fermé, c'est en 74, je pense, si je ne dis pas de bêtises. Et c'est très ancré. Alors nous, ici, par rapport à Martinet, on a des terrils, vous savez, les montagnes noires, et qui sont classées au patrimoine de l'UNESCO, patrimoine universel de l'UNESCO. Et il y a un devoir, en tout cas, de mémoire qui perdure, voilà. Et on a deux musées aussi là-bas, il y a Wallers et il y a aussi le musée de la mine de Loward, à côté de Douai. Voilà.
0: Mais pour vous, c'est une découverte de venir ici à la Grande Combe, de découvrir ces puits
1: Exactement, moi je ne savais même pas qu'il y avait de charbon ici. Alors je sais qu'il y a un musicien qui s'appelait, un très grand trompettiste, c'est Maurice André, et lui il est d'Alès. Et il a commencé à descendre dans la mine, et en fait c'est grâce à la musique qu'on lui a fait découvrir la musique, et c'est grâce à ça qu'il est devenu un musicien mondialement connu. Voilà.
0: Mais donc vous voulez rendre hommage aujourd'hui, c'est un devoir de mémoire sur ce passé minier en France et notamment ici à Grande Combe.
1: Exactement ça. Et alors le problème des harmonies ouvrières, harmonies municipales en tout cas, c'est de trouver toujours des musiciens. Alors dans le Nord Pas-de-Calais, c'est très ancré encore. Quasiment chaque commune a son harmonie. Nous, on est 55 à peu près. Ici, chez Comartinet, bon, c'est une petite ville, 1000 habitants, mais ils sont une vingtaine ou trentaine, quoi. Donc c'est un peu plus difficile. Mais en tout cas, on essaie de perdurer ça. Et en fait, c'est nous d'accueillir aussi les enfants dans ces harmonies. Voilà. Et souvent, les harmonies dans le Nord-Pas-de-Calais, en tout cas, sont coupées avec l'école de musique. C'est pour ça que moi, je suis directeur de l'école de musique, du conservatoire et aussi de l'harmonie.
0: Et donc, les harmonies, c'était un groupe de musiciens qui étaient mineurs en même temps?
1: Exactement, ils étaient mineurs et en fait, quand ils jouaient de la musique, ils ne descendaient pas au fond. Ils avaient un emploi de bureau. Donc c'était un gros avantage. Alors je vous dis pas, quelquefois ils pouvaient avoir deux harmonies et c'était des harmonies qui étaient rémunérées en tout cas par le patron, par la direction, quoi. Et donc c'était assez intéressant. Donc à l'époque ils étaient plus de 100, voire 110, 120, ça c'était tout à fait probable. Il y avait l'harmonie Courrières qui était très très connue, ça c'est à côté de Lens, et ils étaient 120 musiciens et c'était l'ancien colonel de la garde républicaine qui dirigeait là. Voilà, c'était le colonel Dupont.
0: Et donc vous êtes directeur de l'école de musique. Est-ce que vous essayez de transmettre aussi cette culture, notamment des mines, à vos élèves?
1: Oui, oui, bien sûr. Sans plus, c'est plus le rôle, je pense, de la commune, etc. Non, moi, franchement, non. Mais nous, en fait, c'est l'harmonie municipale ouvrière d'Avion. On avait pensé changer de nom à une époque, genre on s'est en encore extra pour un peu moderniser, et en fait, on l'a pas fait. Et on s'est rendu compte, avec justement le Martinet, que bah, c'est, cette histoire-là, il faut la garder. Monsieur le maire était là hier d'Avion, on a répété hier soir, dans le Pas-de-Calais, il a dit, ça, heureusement qu'on n'a pas changé de nom, quoi. Ça, c'est vachement important. Donc, effectivement, le devoir de mémoire, il reste, et quand les enfants intègrent l'harmonie, ils peuvent se poser la question.
0: Voilà. Ben, merci beaucoup. Vous pouvez me rappeler votre nom et donc.
1: Oui, c'est Frédéric Adou.
0: Vous êtes directeur.
1: Je suis directeur de l'école de musique Émile Vanerck à Avion, dans le Pas-de-Calais.
0: Merci beaucoup.
1: De rien, avec plaisir.

0: vient de Lataludière dans la Loire. Effectivement, en mineur, on nous reconnaît bien, quoi.
1: Comment ça se fait que des mineurs de la Loire viennent ici à la Grande Combe?
0: Eh ben, on était invités. On était invités en tant qu'harmonie minière à participer au festival.
1: Je sais donc pas, vous êtes des musiciens en fait.
0: On est des musiciens.
1: D'accord. Par exemple, toi, tu fais quoi?
0: Moi, je joue du saxophone alto.
1: Saxophone alto, toi?
2: La flûte traversière.
1: Et toi?
3: Je suis trompettiste.
1: Et puis la demoiselle?
4: Saxophone ténor.
1: Ah d'accord. Donc vous êtes tous d'une même harmonie, mais qui était à l'origine composée de mineurs.
0: Ouais, exactement.
1: C'est vous n'êtes pas mineur, hein, si, non,
0: non? Non, c'est un peu fini, les mineurs. C'est leur activité, mais... Alors l'harmonie a été fondée, maintenant qu'on a révisé...
3: 1863.
0: Ouais. Ah.
5: Bon, après, l'activité des mines, donc à la Chazotte, ça s'est arrêté dans les années 70, je crois.
0: Ouais.
5: 73, pour être exact, effectivement. Donc effectivement, mais il y a quand même cet héritage encore qui perdure, on va dire, dans l'harmonie. Et donc on garde nos costumes de mineurs.
1: Donc quand vous jouez de la musique, vous êtes toujours habillé comme ça?
0: Pas
1: ou
0: toujours.
1: C'est... Non, pas toujours.
0: Non, on a des moments un peu quand on est soit sur des concerts spécifiques sur les mines, notamment pour la Sainte-Barbe en novembre, quoi, par là. Et puis sinon, on sort les tenues aussi pour les cérémonies au Monument aux Morts. Donc là, on vient vraiment, on est l'harmonie de la Chazotte, l'harmonie mineure. Et puis sinon, on a d'autres concerts où on joue en tenue de gala, plus classique. Et normalement, demain, ce sera le cas.
2: Une en tenue le matin, les défilés sont en tenue sur les cérémonies nationales. Et demain matin, il y a un défilé dans les rues du Martinet qui se fait en tenue. Et ensuite, Et l'après-midi, le concert, il y a un deuxième concert qui se fait en tenue. Nous, on sera en noir, c'est notre tenue de concert classique.
1: Et quel est l'objectif de ce festival des harmonies minières?
2: Je pense que l'idée, quand même, c'est de regrouper le passé minier de la France. Il commence à s'éloigner. Donc, les harmonies qui étaient une annexe des mines, bah aussi. Hein. La plupart des harmonies ont perduré. Nous, on le voit dans le bassin stéphanois. La Récamari, qui est là aussi, est une harmonie mineure. L'harmonie de Terre Noire, à l'origine, c'était une harmonie mineure. Donc, c'est vrai que l'intérêt de les rassembler, ça permet déjà de voir que on n'est pas tout seul. Et puis, il y a quand même une spécificité des harmonies mineures sur le répertoire, sur la gestion, sur la localisation, les locaux de répète, etc. Donc, c'est particulier.
1: Donc, c'est vraiment un devoir de mémoire et un hommage rendu au passé minier.
2: Oui, puis c'est une spécificité aussi. Hein. On a par exemple les festivals de musique militaire où on n'a que des ensembles de musique militaire, les festivals de musique plus classique. Pourquoi pas un festival d'harmonie mineure? Finalement, c'est un point commun comme un autre, quoi. Notre style.
5: C'est varié. Des reprises de musique classique. Par exemple, ce soir, on joue le premier mouvement de la 5e symphonie de Beethoven. On joue beaucoup aussi de répertoire, par exemple, de musique de film, musique de comédie musicale, par exemple, avec La La Land, qu'on va jouer demain. Qu'est-ce qu'on joue d'autre?
1: Vous chantez aussi, alors?
5: Écrite pour harmonie. Non, on chante pas. Après, parfois, il y a des arrangements de musique où il y a du chant.
0: Par exemple, quand on avait joué. Ils veulent absolument nous faire chanter. Quoi. Voilà.
6: Il y a du parler, en tout cas.
1: Ah, il y a du parler.
6: Ah, d'accord.
1: Ah, ben, on va venir vous écouter, hein, alors. Ouais. Et voilà, je termine cette visite de cet événement animé par les harmonies minières, ici, au musée au Puy-Ricard de la Grande Combe.

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1: Bonjour à tous. Alors aujourd'hui, je vais vous parler littérature jeunesse. Je vais vous parler de La Guerre des Clans, une série qui passionne les jeunes lecteurs depuis plus de 20 ans. Derrière ce nom se cache une immense saga de fantaisie animalière imaginée par un collectif d'autrices britanniques, dont notamment l'auteur de la saga Les Royaumes du Feu, sous le pseudonyme de Erin Hunter. Le premier tome, intitulé « Retour à l'état sauvage », paraît en janvier 2003 en anglais, sous le titre « Into the Wild », et en France, il arrive en librairie en 2005, publié par Pocket Jeunesse. Le principe est simple. Dans une forêt vivent plusieurs clans de chats sauvages qui se partagent le territoire. On y trouve le clan du tonnerre, le clan de la rivière, le clan de l'ombre et le clan du vent. Et chaque clan possède ses propres traditions, ses règles et ses guerriers. L'histoire débute avec Rusty, qui est un jeune chat domestique qui rêve d'aventure. En rejoignant le clan du tonnerre, il devient étoile de feu et découvre un monde régi par un code d'honneur, des rivalités ancestrales et des prophéties mystérieuses. Si cette série met en scène des chats, elle aborde pourtant des thèmes très humains. On aborde le thème de l'amitié, de la loyauté, de la famille, du courage, du deuil, de la différence et de la place de chacun au sein d'un groupe. Le succès de la saga ne s'est jamais démenti. Toujours en cours, elle compte aujourd'hui, en tout cas en français, 7 cycles de 6 livres chacun, une dizaine de hors-séries, il y a aussi des guides, des adaptations en bande dessinée, soit plus de 80 ouvrages en tout. On parle de 40 millions d'exemplaires vendus à travers le monde. Et en France, chaque nouveau tome se classe systématiquement en tête des ventes jeunesse. Et ce qui séduit particulièrement les adolescents, c'est la richesse de cet univers et l'évolution des personnages au fil des tomes. Les héros doutent, se trompent, grandissent et apprennent à faire leurs propres choix. Cette série offre également une véritable porte d'entrée vers la lecture. Les chapitres sont courts, le rythme est soutenu, il y a beaucoup de rebondissements, ce qui donne envie de tourner les pages et d'enchaîner les tomes. C'est une série qui est véritablement addictive. Une fois plongé dans cet univers, il est souvent difficile de s'arrêter. Je vous invite donc à venir découvrir cette saga devenue un incontournable de la littérature jeunesse au rayon science-fiction de la médiathèque. Et quant à moi, je vous dis à bientôt.
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Ce sont des œuvres très connues que je vous propose d'entendre pour ce coin classique. Il s'agit en effet des œuvres de Johann et Joseph Strauss, autrement dit des valses et polkas. Interprétées par l'Orchestre Philharmonique de Berlin, dirigé par Herbert von Karajan, nous sommes là dans la fin des années 60. J'aimerais bien que nous reculions d'un siècle. Nous sommes en 1857. L'empereur a fait démolir les bastions de la ville de Vienne. Cette ville, délivrée de sa ceinture de fortifications, va entrer dans des années effervescentes de son expansion. Et cela se fait. Et c'est la grande époque des compositions de valses. Mais sachez que Strauss ne se contente pas de la salle de bal. Ce qui l'intéresse, lui, c'est de sortir de la salle de bal pour la salle de concert. Il va donc modifier le genre et le codifier. C'est ainsi qu'on pourrait le dire. Alors je vous propose d'entendre les grandes valses. Tout d'abord de Johann Strauss, nous entendrons les légendes de la forêt viennoise. Et puis par la suite, nous aurons l'occasion d'écouter le sang viennois.

Ce sont des œuvres bien connues de Johann Strauss que nous écoutons pour ce coin classique, des œuvres historiques avec l'Orchestre Philharmonique de Berlin, dirigé par Herbert von Karajan. Nous avons entendu tout d'abord les légendes de la forêt viennoise, suivies de 100 Viennois. Et pour terminer, un autre grand classique également, ce sera la valse de l'Empereur.

Eh bien, pari réussi pour Johann Strauss qui voulait sortir des salles de bal pour entrer dans les salles de concert avec ses compositions. Nous avons entendu, pour terminer ce coin classique, la valse de l'Empereur, toujours avec l'Orchestre Philharmonique de Berlin, dirigé par Herbert von Karajan.

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1: Amis auditeurs, je suis très heureuse de vous retrouver à l'écoute de cette émission. Je crois que la fidélité est nécessaire dans le cadre de ces discussions qui vont très profond dans notre vie chrétienne. Christophe Selmar, bonjour.
2: Bonjour Dany.
1: Merci aussi à vous d'être fidèle. Nous avons bien besoin de vos lumières, de vos compétences et aussi de tout le côté pratique, puisque vous avez aussi exercé des fonctions de pasteur qui impliquent un contact proche avec l'être humain et aussi les questions qu'il se pose. Nous nous quittions la dernière fois sur cette notion de loi que Dieu a mis en place et que notre liberté c'est de les accepter ou de les refuser, avec cette parenthèse sur des lois physiques comme celle de la gravitation que nous n'avons pas l'idée de remettre en cause, même si nous essayons de nous élever dans le ciel par toutes sortes d'instruments. Nous savons qu'elles sont là et nous les acceptons. Et nous faisons avec, nous construisons quelque chose.
2: Alors c'est vrai que c'est une très bonne illustration, nous ne mettons pas en cause le fait que... qu'il y a la loi de la gravitation ne mettant pas en cause que pour vivre il faut respirer de l'oxygène. C'est vrai que j'ai la liberté de respirer de l'oxyde de carbone, mais je meurs. Hein. Mmh. Donc je suis conditionné à respirer de l'oxygène. Est-ce que c'est vraiment une atteinte à ma liberté que Dieu ait décidé que pour vivre il faut respirer de l'oxygène? Donc ma véritable liberté c'est d'accepter qu'il y a des lois qui existent avant moi et que je n'ai pas à remettre en cause, quand bien même je suis libre de les remettre en cause par mon libre arbitre. Alors il y a une loi de base qui a été véritablement mise en cause et rejetée comme attentatoire à la liberté, c'est le principe d'aimer. Pour être heureux, il faut aimer Dieu, le prochain, comme soi-même. Et on a voulu inverser.
1: Donc aimer dans trois dimensions, soi-même, l'autre et Dieu.
2: Voilà, l'amour a trois dimensions, une dimension verticale qui nous aimer Dieu, aimer la source de la vie, nous mettre en rapport avec la source de l'amour. Deuxième dimension horizontale, aimer le prochain. Et suite à ces deux dimensions, verticale vers Dieu, horizontale vers l'autre, je découvre mon identité, je découvre la valeur intrinsèque à la nature humaine, s'aimer soi-même. On a inversé, et c'est là la dégénération. Au lieu de dire tu aimeras Dieu, ton prochain, comme toi-même, on a dit il faut s'aimer soi-même. Le point de départ de l'amour, c'est soi, et c'est pour ça que la semence se dégénère, se corrompt et devient ivrée. Alors Dieu ne peut pas intervenir en disant je n'ai pas le droit de faire ça, puisque l'amour suppose la liberté. Pour pouvoir aimer, je dois pouvoir dire non à celui qui me propose son amour. Donc il fallait que le maître accepte que le mal, que l'ivré, cohabite dans son champ, au scandale, bien sûr, des serviteurs qui voudraient se précipiter et l'arracher. Le maître dit non, ne vous précipitez pas, parce que vous n'avez pas cette science de savoir ce qui est ivré et ce qui est bon grain, parce que ces deux plantes se ressemblent. Seulement, à la fin des temps, lorsque le bon grain aura cru et aura produit du bon grain, que l'ivraie aura cru et qu'on aura vu aussi que ça ne produit rien du tout, combien même ces deux plantes se ressemblent, qu'on pourra leur faire un tri judicieux parce qu'on pourra juger la plante à ses fruits. Et c'est seulement suite à un jugement qui va précéder finalement une fin de toute chose que Jésus appelle la fin du monde, je dirais plutôt la fin d'un monde, que le champ de Dieu, notre terre sera régénérée, qu'elle pourra à nouveau porter de la bonne semence, c'est-à-dire des hommes et des femmes qui, comme le dit Jésus au verset 43 de cette parabole que l'on trouve dans l'évangile de Matthieu au chapitre 13, on nous dit « Alors les justes resplendiront comme le soleil dans le royaume de leur Père, qui a des oreilles pour entendre, qu'ils entendent.
1: Donc cette notion que le fruit seul déterminera, révélera quelle graine nous sommes.
2: Alors exactement, mais pour cela, il faut que le juge ait accès à nos motivations. C'est pour ça qu'il ne fallait pas se précipiter pour tout de suite arracher l'ivraie, parce que l'ivraie et le bon grain se ressemblent parfaitement. Je prends un exemple. Et j'illustre souvent les motivations face à un acte de bonté. Vous avez un mendiant devant vous qui sollicite votre générosité. Bien. Vous sortez de votre poche un billet de 100 francs et vous lui donnez. Est-ce que mon action est ivrée ou bon grain ?
1: Vous allez me le dire.
2: Le problème, c'est que si je donne cet argent, parce que je suis avec des copains, avec des copines, et que par là, je veux montrer d'abord que je suis riche, et qu'ensuite que je suis généreux, regardez la bonne œuvre que je fais en faveur de ce malheureux, la motivation qui me pousse à donner ce billet de 100 francs est un péché. C'est de l'ivraie, parce que c'est de la mise en valeur de moi-même. C'est du tape à l'œil.
1: C'est l'ego qui prime.
2: C'est mon ego qui prime. Ce n'est pas la souffrance, la détresse de cet homme qui sollicite cet acte de générosité apparente, mais c'est en réalité un immense orgueil pour montrer qui je suis, ce que j'ai. Ou bien alors, ça peut être un acte d'ivraie aussi, parce que je le fais, comme nous le faisons bien souvent, non pas tant parce que cet homme ou ce mendiant souffre, mais je le fais parce qu'il y a ma petite conscience morale qui va me dire, Christophe, ah ben tu n'es pas vraiment un chrétien tel que tu le prétends.
1: Fais
2: et pour apaiser ma mauvaise conscience qui risque de me torturer après, alors je sors mon billet pour dire à Dieu, tu vois, je mérite bien ton salut, tu vois là, le bon grain que je suis. Les autres voient que je suis bon grain, mais en réalité, Dieu voit que je suis ivraie. Et que cette ivraie-là, il faut la brûler, il faut la consumer au fond de notre cœur. Parce que si nous ne le faisons pas au fond de notre cœur, elle sera consumée quand même à la fin des temps, et je ne rentrerai pas dans le royaume d'amour de ce Dieu qui veut que je m'intéresse à l'autre de façon désintéressée et véritablement altruiste.

0: Cette musique, Christophe Sellemare, me fait penser un petit peu à cette victoire que nous pouvons remporter sur nous-mêmes à chaque instant, parce que de ce que vous me dites, j'en retire qu'il est même parfois difficile de voir clair en nous-mêmes et de savoir à quel moment nous sommes ivrés et nous sommes bon grain, parce que nous pouvons aussi nous illusionner nous-mêmes.
1: Alors justement, le pouvoir de l'évangile, c'est que Dieu est capable de transformer la semence qui se développe en ivrée dans notre vie en bon grain. Et cela se passe par l'action unique de sa grâce. Par nature, nous sommes conditionnés à devenir ivrés parce que nos parents ont accepté une autre source de vie. Ils ont accepté la semence de vie que l'ennemi leur présentait. Et ce faisant, ils sont devenus des fils du malin. C'est ce que Jésus dit dans la parabole, que l'ivraie, ce sont les fils du malin.
0: Ceux qui l'ont suivi, en quelque sorte.
1: Ceux qui ont
0: les mêmes
1: suivi, finalement, ces thèses, avant de penser aux autres, pensez à vous. Et c'est quand vous serez heureux que vous pourrez, finalement,
0: rendre les autres heureux.
1: Ça ressemble à une vérité, cela. Ça ressemble à une vérité. Au départ, oui, si nous portons de façon naturelle cette semence. Mais malheureusement, l'homme est par nature égoïste. Alors, bien sûr, Jésus, quand il va expliquer aux disciples cette parole, il va, je rappelle son explication, il va dire ceci: celui qui sème la bonne semence, c'est le Fils de Dieu. Le champ, c'est le monde. La bonne semence, ce sont les fils du royaume. Et l'ivraie, ce sont les fils du malin. Et l'ennemi qui l'a semé, c'est le diable. Nous en avons suffisamment parlé. Alors il va dire ceci: la moisson, c'est la fin du monde. Et les moissonneurs, ce sont les anges. Et comme l'ivraie est cueillie et brûlée au feu, il en sera de même à la fin du monde. Le Fils de l'homme, Jésus-Christ lui-même, enverra ses anges et ils cueilleront de son royaume. Ils cueilleront, ils retireront de son royaume tous les scandales et ceux qui commettent l'iniquité, et ils les jetteront dans la fournaise de feu. Là seront les pleurs et les grincements de dents. Alors les justes resplendiront dans le soleil comme dans le royaume de leur Père, qui a des oreilles pour entendre, qu'il entende.
0: Donc une récolte, une moisson qui permet de faire le tri.
1: Alors, le texte dit bien que ce sont les anges qui font le tri, parce que ce sont eux qui ont été les premières victimes des sophismes, de cette adversité, de ce schisme entre les anges. Et finalement, le problème du mal dans notre planète Terre, ce n'est qu'un déplacement du problème d'anges, un problème du ciel. C'est pour ça que dans la Bible, on nous dit que sur la Terre, il y a une guerre du ciel. Et c'est pour cela que face à ce drame, je ne comprendrai pas qu'un Dieu créateur nous ait laissé ainsi dans cette misère, et il va s'incarner dans la personne du Christ pour justement nous donner à nouveau le goût d'une nouvelle semence de vie, et par le Saint-Esprit nous donner le pouvoir de porter le fruit de cette bonne semence pour ceux qui refuseront. Le texte est là pour nous dire qu'il n'y a pas de monde nouveau pour eux. Il y aura une fin de ce monde, mais pour les autres qui auront accepté de redevenir bonne semence de vie pour porter le fruit de l'amour, pour cela, ce monde ne cessera pas. Ce sera le début d'un autre monde. Alors j'invite aussi chaque ami auditeur à accepter la puissance de la grâce de Dieu. Il veut nous donner une nouvelle capacité d'aimer. C'est là le mot évangile. Mon évangile, ça veut dire une bonne nouvelle. Une bonne nouvelle, c'est que de l'ivraie que je suis, Dieu peut faire de moi du bon grain pour enrichir et pour donner la vie autour de moi.
0: Donc autant la mauvaise herbe mérite d'être brûlée, le bon grain lui va donner un grain qui pourra donner un autre grain, et ainsi de suite.
1: Et se multiplier. Et c'est ça que la Bible nous dit: devenez pour les autres des ensemenceurs, des semeurs de vie. Multipliez-vous et remplissez la terre d'hommes et de femmes à l'image de Dieu.
0: Christophe Sellemare, merci. À bientôt.

parabole. C'était une rencontre avec Christophe Selmar, professeur de Bible, psychologue. Si vous souhaitez avoir sous la main les résumés de ces rencontres, n'hésitez pas à nous écrire. À bientôt.

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1: Bonjour à toutes et à tous et bienvenue sur Radio Intervalle pour ce moment d'information locale. Nous parlons patrimoine grâce à une association qui se mobilise pour faire connaître le patrimoine langonnais. Dany Malaval est membre de l'association des Amis du patrimoine de Langogne. Elle nous présente les activités prévues pour cet été au micro de Jean-Baptiste, notre reporter bénévole.
2: Le premier que propose l'association se passera le jeudi 9 juillet. Il s'agit d'une balade animée par Monsieur Alain Levé et qui se passera au Chélard-l'Évêque. Donc cette balade dont le thème est la Mercoire d'autrefois, pays de transhumance. Donc réputée pour être la plus ancienne forêt de la Margeride, la forêt de Mercoire fut également un pays de pastoralisme. Avec la plaine du Languedoc, située à quelques journées de cheminement des troupeaux de brebis par la draille du Gévaudan, l'élevage ovin

0: Et la thématique, ça sera l'art déco à Langogne.
1: Ah oui.
0: Et l'an passé, nous avons fêté les 100 ans de l'art déco sur toute la France.
1: C'est ce que j'allais vous dire.
0: Voilà.
1: Vous avez déjà traité le sujet.
0: Oui, on avait traité le sujet l'an passé, mais comme on n'a pas pu accueillir tout le monde, l'office de tourisme nous a demandé de récidiver sur ces visites. Voilà. Parce que les visites donc, se font à partir de 10h30. Pour une durée d'environ 1h30, donc sur Langogne, on va déambuler dans les rues de Langogne et s'apercevoir que finalement, on a du patrimoine art déco. Mmh. Donc là, par contre, il y a des réservations à prendre auprès de l'office de tourisme, parce que c'est des groupes d'à peu près 25 personnes, donc il faut penser à réserver sa place. Il y a une deuxième visite qui se fait toujours le vendredi, 7 août, à 10h30 également. Alors ensuite, nous proposons une balade animée. Alors là, ça sera le jeudi 13 août à 14h. Balade animée par Monsieur Pierre Clavel. Rendez-vous à 14h devant les abattoirs de Langogne. Alors, cette balade est intitulée « Entre lac et allier ». Elle se passe à partir du pont d'Allier, pour ceux qui connaissent un petit peu Langogne, au pied de la gare SNCF. On prend le chemin du Bail. On grimpe doucement jusqu'à la ferme du Chélaré, on longe le lac jusqu'au barrage, puis on contourne le mont Milan, pardon, et on gagne l'entrée des grottes près du cours d'eau qu'on remonte tranquillement. Tout cela en évoquant histoire, nature et paysage. Donc 14h, le jeudi 13 août, le point de départ, c'est le quartier des abattoirs, devant les abattoirs de Langogne.
1: L'été n'est pas terminé au 13 août.
0: Tout à fait. Alors ensuite, l'association propose le jeudi 20 août à 20h30 à l'auditorium de la médiathèque de Langogne une conférence de Monsieur Jean-Louis Bedos sur la thématique de la transhumance ovine sur les hautes terres du Gévaudan. Alors, les hautes terres du Gévaudan sont un haut lieu de pastoralisme. Jean-Louis Bedos va nous conter l'histoire des transhumances et de la vie des bergers de l'époque. Alors là, il évoquera des notions comme l'ancienneté de cette pratique, du lien indispensable qu'étaient ces transhumances entre les plaines du Languedoc et les hautes plaines du Gévaudan, l'importance de cette pratique pour la survie des populations rurales lozériennes, grâce aussi à l'apport du fumier, qui à l'époque était indispensable à la culture du seigle qui était très développée. Le rôle de la transhumance dans la mise en forme des paysages lozériens aussi, c'est pas rien. Ces notions seront abordées à partir de présentations d'archives locales, de documents, photos, cartes, plans, issus de différents fonds. Et M. Bedos abordera aussi la transhumance actuelle à partir de rencontres avec des bergers. À rappeler que la jauge étant de 50 personnes, on demande une réservation toujours auprès de l'office de tourisme de Langogne pour ce jeudi 20 août à 20h30. Et c'est Monsieur Jean-Louis Bedos qui effectuera la conférence.
1: Si, mais il y aura aussi un après 20 août.
0: Il semblerait que oui. Alors là sera proposé sous forme d'exposition.
1: Oui.
0: Du samedi 19 septembre au samedi 17 octobre, l'exposition se fera au musée de la filature, toujours à Langogne, donc sur la thématique manifestation populaire et festive. Là, il sera proposé sur des notions de républicaine, laïque, religieuse, nationale, ou locales, les manifestations populaires ont toujours rythmé la vie de la cité de Langogne. Cette exposition retracera l'évolution de ces fêtes à travers 14 panneaux sur Langogne, ainsi que des panneaux qui ont été prêtés par les archives départementales de Mende sur les fêtes en Lozère. Quelques panneaux seront consacrés aux manifestations religieuses qui furent importantes sur Langogne, par exemple les pénitents blancs, la Sainte Enfance, la fête de Dieu et Notre-Dame de Tout-Pouvoir, etc. Sur d'autres panneaux, nous trouverons diverses manifestations et commémorations, notamment le spectacle donné en 1998 à l'occasion du millénaire de Langogne, qui a été une très très grande fête où la population s'est vraiment mobilisée, beaucoup d'énergie ont été mises là-dedans. Et bien évidemment, nous n'oublierons pas à Langogne, Gargantua, qui est présent à chaque corso depuis plus de 100 ans. Donc très important aussi.
2: beaucoup d'animations organisées par

0: L'Association des Amis du Patrimoine de Langogne, merci à Dany Malaval de nous les avoir présentés au micro de Jean-Baptiste. Merci à vous de votre écoute. À bientôt pour d'autres actualités locales sur Radio Intervalle.
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Bonjour à toutes, bonjour à tous. C'est avec un grand, très grand plaisir que je vous retrouve aujourd'hui pour extirper de vrais petits trésors musicaux. Aujourd'hui plus qu'hier, et j'espère moins que demain, découvrir des arrangements de thèmes connus, voire oubliés, c'est ce que je vous propose sous notre kiosque à musique. C'est une émission que vous a préparée et que vous présente Pierre-Yves de Roche. Moment de découverte, disais-je. Eh bien, preuve en est, avec cette demoiselle d'Espagne revue et corrigée par un groupe Dixieland américain complètement oublié et qui se dénommait les 5 pompiers plus 2. À la base, cet ensemble n'était autre qu'une bande de joyeux employés de la firme de Walt Disney. On retrouvera ensuite l'accordéon de Maurice Larchange, accompagné du grand, du très grand orchestre symphonique du London Symphony Orchestra, dans une chanson de Charles Aznavour, Emmenez-moi, puis les mandolines de Tokyo pour un Johnny Guitar qui vous remémorera quelques souvenirs, et pour terminer, c'est près de 13 minutes de bonheur, une Mère Michel réhabillée par Maurice André. Je ne vous en dis pas plus.

de l'original, de l'inédit, voilà tout notre credo d'aujourd'hui. Au programme de ce quart d'heure non-stop, un vieil ours grognon du compositeur tchèque, élève de Dvorak, Julius Fučík. Un vieil ours grognon qui grogne par l'intermédiaire d'un basson accompagné d'un piano mécanique. Puis du Mozart avec le groupe de folklorique autrichien de Toby Reisser. Un grand succès d'Edith Piaf, Johnny, tu n'es pas un ange, qui n'est autre qu'une reprise d'un air folklorique d'Europe centrale. Et pour terminer, une clarinette polka, autre air traditionnel d'Europe centrale, interprétée là aussi au piano mécanique.

piano mécanique pour cet air tiré du folklore tyrolien, c'est tellement insolite actuellement sur les ondes qu'il est nécessaire de le souligner. Original aussi ce qui va suivre, du Tchaïkovski, Dvorak, Liszt, Brahms, vu en cha-cha-cha par un très grand orchestrateur et chef d'orchestre aux innombrables succès. Je veux parler de Bert Kaempfert.

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2: Une série des petites conférences, ça se passe à Saint-Jean-de-Sérargues en compagnie de Karine Delomone. Bonjour Karine.
3: Bonjour.
2: On parlait de la conférence en premier. En fait, on fait une série d'émissions aussi qui est tablée sur cette série de conférences, sur les 10 piliers métaboliques pour renforcer et pour rester en bonne santé. Alors, effectivement, on a parlé de la densité nutritionnelle, calorique, des aliments ultra transformés, des antioxydants. Il faut aller voir les podcasts pour tout cela. Et puis aujourd'hui, on parle des aliments d'origine végétale. Karine Delomone, justement, parler d'aliments d'origine végétale, ça, tout le monde en parle. Et j'ai l'impression, en tout cas. Après, dans la pratique, on se rend compte qu'on n'en consomme pas tant que ça, des aliments d'origine végétaux. En plus, il y a peut-être la qualité aussi. Ça, à chaque fois, je reviens aussi, moi, avec mes mêmes approches. Quand on a un jardin, c'est peut-être plus facile que quand on n'a pas. Quand on a les moyens, c'est peut-être aussi plus facile. Ça n'explique pas tout. En tout cas, il y a un principe. Et c'est vrai qu'on le voit à chaque fois. On l'entend à chaque fois avec vos émissions. Dès qu'on mange des légumes, en fait, c'est bon à tous les domaines de la santé, pour le fonctionnement du corps, pour l'élimination, pour quand on prend de l'âge, quand on tombe dans certaines maladies, etc. C'est quand même vrai.
4: Ben, c'est à peu près vrai. Là, je suis en train de réfléchir au fur et à mesure de cette énumération. Oui, une base alimentaire végétale et principalement tournée autour des légumes, c'est souvent, en tout cas, améliorer notre alimentation pour une bonne santé. Manger exclusivement des légumes, attention, ça marche pas, hein, ça suffit pas, on trouve pas tout ce qu'il nous faut dans les légumes. Mais pour la plupart d'entre nous, les légumes n'occupent pas une place suffisante. On en a un peu parlé dans le pilier de la densité nutritionnelle élevée. Qu'est-ce qui va nous apporter beaucoup de vitamines, beaucoup de minéraux et pas beaucoup de calories? C'est les légumes notamment. On en a parlé dans les antioxydants. Qu'est-ce qui nous apporte beaucoup d'antioxydants? C'est les produits d'origine végétale. Alors certes, il y a les épices, les aromates, mais il y a aussi beaucoup les légumes. Et aujourd'hui, moi, je voudrais insister un peu sur cette nécessité de manger beaucoup de végétaux pour pouvoir couvrir nos besoins en fibres. C'est quelque chose dont on entend parler assez souvent, les fibres, sans toujours bien savoir ce que c'est. Et ces fibres, elles, sont complètement indispensables à notre bonne santé sur plusieurs plans fondamentaux. Donc, un des 10 piliers métaboliques, c'est augmenter notre consommation de végétaux. Et là-dedans, on enlève le pain, les pâtes, le riz. Là, je vais parler des végétaux, plutôt les fruits, les légumes, les légumineuses, qui sont les légumes secs, et les oléagineux. C'est eux qui vont être les plus riches en fibres.
2: Quand on va vous entendre, on part aussi du principe que ces légumes et ces fruits sont d'origine bio, ou voilà, parce que c'est obligé maintenant de dire ça, hein. Il y a 50 ans, non, mais aujourd'hui, oui.
4: Oui, ça, c'est l'étoile à atteindre. Si vous voulez avoir moins de pesticides, plus d'éléments nutritionnels, plus d'antioxydants, dans l'idéal, vous mangez bio. Pour atteindre l'objectif fibre, si vous mangez des légumes non bio, ça marchera aussi. Et il faut se rappeler qu'on fait ce qu'on peut à partir du budget qu'on a, à partir des possibilités qu'on a. Et si on arrive déjà à augmenter sa quantité de légumes, même pas bio, c'est vertueux pour la santé.
2: Alors, et puis, un comportement crée une habitude. Petit à petit, on change, on transforme. Donc, c'est une habitude à prendre. Il y avait l'idée des 5 fruits et légumes par jour. Alors, quand vous nous présenterez cette notion de légumes, peut-être, effectivement, nous dire, une pomme, par exemple, une petite quantité, ça permet déjà d'imaginer que c'est réalisable. Parce que quand on mange pas, ou quand, pour différentes raisons, qui peuvent être psychologiques, c'est plus facile de manger des aliments transformés quelquefois que de manger des légumes, pour X raisons. Peut-être la notion de plaisir. On peut avoir comme ça une information claire, Karine.
4: Si on considère les légumes, et allez, on peut parler des fruits aussi, ce qu'on appelle une portion, il faut peut-être se mettre d'abord d'accord là-dessus, c'est 80 grammes. Parce que manger 5 fruits et légumes par jour, qu'est-ce que ça veut dire? Je mange 5 différents, je mange 500 grammes de chaque, je mange 80 grammes de 5 choses différentes ou identiques. Si vous voulez manger 5 fois 80 grammes de pommes, si vous voulez, c'est ok. Faites pas ça tous les jours, c'est pas très varié. Mais l'idée, c'est d'avoir donc 400 grammes de fruits et légumes par jour. Ça, c'est le programme national nutrition santé. On l'a tous entendu, c'est un peu sous-évalué. Il y a peut-être une notion un peu plus simple à visualiser, c'est de se dire que à chaque fois que vous imaginez votre assiette, la moitié du poids de ce qu'il y a dans cette assiette, il faudrait que ça soit des végétaux. Soit des légumes, soit des fruits, soit des lentilles, des pois chiches ou des haricots secs, soit des noix, noisettes, amandes, et encore mieux si tout ça est mélangé. Une idée de moitié du poids de notre alimentation totale, ça serait l'étoile à atteindre.
2: Alors il y a aussi les légumes, alors pas les fruits, mais les légumes, bon, aussi dans des tartes, mais légumes cuits ou crus. Parce qu'il y a même la logique des crudivores, on imagine bien qu'il y a quand même une qualité nutritive, et là on revient à la densité nutritionnelle, parce que j'écoute Karine Delhomone dans ses émissions, peut-être dans le frais, différent pour la même quantité ou pour le même poids.
4: Alors en ce qui concerne les fibres, puisque j'axe plus je zoome là-dessus aujourd'hui, eh bien, vous avez certaines fibres qui sont augmentées par la cuisson et d'autres diminuées. Donc je vais encore vous faire une réponse du milieu, comme souvent. Ben, en fait, dans l'idéal, mangez des crus et des cuits. Et vous aurez tout ce qu'il vous faut.
2: En ce qui concerne les fibres, voilà, on ne s'intéresse pas aux vitamines, il y a quand même une différence.
4: Oui, après, il y a une différence en fonction des modes de cuisson, parce que si vous cuisez des légumes frais à la vapeur, c'est-à-dire qu'ils vont être cuits à 95 degrés, vous allez très peu perdre de vitamines. Donc on peut avoir des cuissons vertueuses aussi en ce qui concerne la conservation des vitamines. Mais on parlera des cuissons dans un autre pilier métabolique.
2: Non, je ne vous embête pas, on a bien compris, vous étiez orienté là sur ces consommations de légumes. On parle beaucoup de l'intestin, parce que si vous parlez de fibres, donc on parle beaucoup de transit. Moi, je me rappelle, à une époque, j'achetais des All Bran. C'était un petit truc, je ne sais pas si vous voyez ce que c'était. J'étais sportif, je n'étais pas bien malin, mais je prenais des All Bran et je peux vous dire que ça, pour le transit, c'était extraordinaire. On est bien en train de parler aussi de ce second cerveau qui est l'intestin, en partie.
4: Ah mais complètement, c'est vraiment... Alors merci pour cette transition, parce que je vais pouvoir vous faire une petite liste de ce à quoi nous servent les fibres. Oui, au niveau de la digestion, elles vont nous servir à avoir un transit plus harmonieux. Elles vont servir à protéger les parois de l'intestin. Elles vont servir à fabriquer des espèces de gels qui vont piéger certains toxiques, qui vont partir dans les selles au lieu de traverser l'intestin et partir dans le corps. Elles vont servir à nourrir notre microbiote. Ces fibres, en fait, ce sont des sucres qui sont non digestibles par notre organisme, très digestibles pour certaines bactéries. Donc on va influencer favorablement notre microbiote en leur donnant à manger ces fibres. C'est la fête pour eux. Elles vont avoir des effets bénéfiques sur la régulation du cholestérol, la régulation de la glycémie, sur la prévention de certains cancers, mais ça c'est par la protection de l'intestin. Et j'oublie quelque chose, la régulation de l'appétit. Plus vous mangez de fibres, et plus votre appétit est correctement régulé.
2: Ouais, bah dites donc, la liste elle est énorme, parce que quand on parle des fibres, on dit voilà, transit intestinal, vous parlez de gel, là, tas de choses qui sont incroyables. C'est-à-dire que c'est vraiment fondamental. Et là, on dit souvent aussi, les légumes verts, c'est là qu'on trouve le plus de fibres. Moi, je mange que de la rhubarbe, par exemple, pour les fruits verts. Hein.
4: Alors, l'histoire des fibres, on entend, moi j'entends souvent, ah bah si tu manges du pain complet, c'est bon, t'as des fibres. Oui, c'est vrai, dans les céréales complètes, il y a plus de fibres que dans les céréales raffinées, c'est tout à fait vrai. Mais on peut avoir quand même comme notion qu'à poids égal, pour les légumes, vous allez avoir 8 fois plus de fibres que dans les céréales. Et dans les fruits, vous avez 2 fois plus de fibres que dans les céréales. Si vous voulez vraiment augmenter votre ration de fibres, ce qui est encore mieux que tout ça, c'est les légumineuses, les lentilles, les pois chiches, etc. Donc l'idée d'apporter régulièrement, peut-être 2 fois par semaine, une source de pois chiches, de lentilles ou de haricots secs, de manger des légumes de toutes les couleurs. Là, pour les fibres, ça n'a pas d'importance. On peut manger tous les légumes, il faut les varier. Ça va être très important. De manger des fruits, bah, allez, un par jour minimum, 2, 3, pourquoi pas. Et puis, on pourrait compléter ça un peu par des céréales complètes, mais ça viendra tout à la fin.
2: Bien, merci pour cette notion de prendre conscience et attention sur la consommation des fibres. Je pensais à ça, en fait, j'étais en train de penser quand vous avez parlé de pois chiches. Moi, j'ai du mal avec le pois chiche, mais j'aime bien l'houmous. Mais là, attention, parce qu'on arrive peut-être dans la catégorie d'aliments ultra transformés. On est d'accord ou pas? Et c'est là le bon sens, en fait, entre ben voilà, il faut prendre de cela, mais dans quelle, enfin, sous quelle forme?
4: Alors, réponse à cette question, Super question, merci vraiment. Si vous fabriquez votre houmous vous-même, vous faites cuire les pois chiches, vous allez les mixer, vous allez les mélanger avec du citron, du cumin, du tahine, un peu de sel. Allez, qu'est-ce qu'on peut mettre encore ? Des tomates séchées, tiens, il va être drôlement bon votre houmous. Là, vous avez un aliment transformé. Il n'est pas ultra transformé. Si vous achetez un houmous industriel, dans lequel il y a peut-être de nombreux additifs, peut-être il est passé par des procédés industriels qui ont complètement modifié la structure initiale du pois chiche, là, vous avez un houmous ultra transformé. Regardez toujours, quand vous achetez tout prêt, la liste des ingrédients. Plus elle est longue, plus l'aliment est ultra transformé.
2: Et vous aviez fait aussi, pas une série, mais quelques sujets sur les aliments et les légumes lacto-fermentés. On garde, puisqu'on reste sur la notion de fibres, sur les aliments d'origine végétaux, on garde les fibres pareil qu'un aliment cuit, j'imagine. Hein.
4: On garde les fibres dans la lacto, il n'y a aucun problème, ça fait partie des aliments transformés qui peuvent être à notre menu un petit peu tous les jours.
2: Merci Karine Delaumône. Les petites conférences, ça s'est arrêté ou ça continue hein.
4: Ça continue, c'est pas toujours autour des 10 piliers métaboliques parce qu'au bout d'un moment on a épuisé le sujet, mais les petites conférences sont programmées jusqu'au mois de mai à Saint-Jean-de-Sérargues.
2: Et puis on redonne le numéro de téléphone pour s'inscrire pour ces petites conférences, 18h-19h30, donc c'est sur inscription bien sûr, une quinzaine d'euros, ça vaut vraiment le coup avec vos compétences et vos capacités.
4: Et vous pouvez effectivement vous inscrire au 06 14 71 79 87.
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Une minute pour chaque jour, en compagnie de Dominique aujourd'hui. À la librairie de mon village, on vend des dictionnaires. Vous savez ce que c'est un dictionnaire? Ce livre où on trouve les mots et leurs définitions. Le dictionnaire m'explique tout, d'accord, mais plus particulièrement que je ne sais rien. Que de choses, de plantes, de bêtes, d'étoiles et de gens pour moi inconnus. Que de termes jamais rencontrés. Que de notions jamais apprises. En fait, c'est un mot surtout que le dictionnaire me lance à la figure. Et ce mot commence par un « i » comme « ignorant ». Ignorant. Et c'est au cœur de cette ignorance que j'ai mes idées, que je décide, que je juge. Mais voici le dictionnaire déclaré à son tour ignorant. En effet, aux plus grandes questions de l'homme, qui sommes-nous, où allons-nous, il ne répond rien, il ignore lui aussi. Pour vivre, il faudrait savoir ce que Dieu sait. Mais si déjà on essayait d'écouter ce que Dieu nous dit ?

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0: Me voici au Puy Ricard, à la Grande Combe. À la Grande Combe, on est ce 18 mai pour un festival, le Festival des Harmonies Minières. Ce sont donc 250 musiciens qui sont présents pour faire la fête, pour présenter cet hommage aux mineurs de la Grande Combe et du Martinet. Samedi 18 mai, c'est au Puy Ricard, un concert avec les différentes harmonies de l'ensemble des musiciens qu'on entend derrière moi d'ailleurs. Et puis le dimanche 19 mai, c'est au Martinet avec un défilé des harmonies. Et puis à 15h30, un concert avec les différentes harmonies de l'ensemble des musiciens du stade municipal. Voilà, c'est également l'occasion de découvrir ces musées que je recommande vivement pour connaître cette histoire des Cévennes, cette histoire des mineurs du charbon qui ont façonné notre paysage et notre culture. On va aller un petit peu à la rencontre des organisateurs pour essayer d'en apprendre davantage. Voilà, donc je suis au Puy Ricard pour ce festival des harmonies minières et je suis avec...
1: Alors Frédéric Adou, je suis directeur de l'harmonie d'Avion dans le Pas-de-Calais.
0: Alors vous êtes venu spécialement aujourd'hui.
1: On est arrivé ce matin à 9h, voilà. On a roulé la nuit et on est ravis d'être là.
0: Alors quel est l'objectif de cet événement?
1: L'objectif, c'est le rassemblement en fait sur l'histoire des mines de charbon. Et en fait, l'idée vient de la commune du Martinet et qui a décidé de faire un festival avec ses harmonies, mais qui était ciblé vraiment sur la mine de charbon, quoi. Voilà. Et donc, il y a 33 communes qui ont répondu. Enfin, ils ont ciblé 33 communes et en définitive, ils en ont trouvé 8 qui avaient possibilité de venir, quoi. Voilà. Ça, c'est un peu le but. Et donc, en fait, c'est de pérenniser en fait un peu ce festival. C'est pour ça que c'est marqué le premier. Et peut-être qu'un jour, pourquoi pas, le Martinet viendrait à Avion, dans le Pas-de-Calais, pourquoi pas.
0: L'instant, c'est l'idée d'organiser ça ici, c'est un point de départ pour ensuite peut-être aller dans les différents puits de France.
1: Tout à fait, c'est ça, exactement.
0: Parlez-nous un petit peu du puits qui est dans le Pas-de-Calais.
1: Ah, le Pas-de-Calais, je ne connais pas trop, mais enfin, c'est une région minière très importante et qui part, la veine de charbon partait de la Belgique, Charleroi, jusqu'au Chelles, donc c'est énorme. Et là, à Avion, en tout cas, c'était des puits qui étaient assez profonds, on était quasiment entre 600 et 1000 mètres. Et je ne sais plus quand est-ce que ça a fermé, c'est en 74, je pense, si je dis pas de bêtises. Et c'est très ancré. Alors nous, ici, par rapport à Martinet, on a des terrils, vous savez, les montagnes noires, et qui sont classées au patrimoine de l'UNESCO, patrimoine universel de l'UNESCO. Et il y a un devoir, en tout cas, de mémoire qui perdure, voilà. Et on a deux musées aussi là-bas, il y a Wallers et il y a aussi le musée de la mine de Loward, à côté de Douai. Voilà.
0: Mais pour vous, c'est une découverte de venir ici à la Grande Combe, de découvrir ces puits
1: Exactement, moi je ne savais même pas qu'il y avait de charbon ici. Alors je sais qu'il y a un musicien qui s'appelait, un très grand trompettiste, c'est Maurice André, et lui il est d'Alès. Et il a commencé à descendre dans la mine, et en fait c'est grâce à la musique qu'on lui a fait découvrir la musique, et c'est grâce à ça qu'il est devenu un musicien mondialement connu. Voilà.
0: Mais donc vous voulez rendre hommage aujourd'hui, c'est un devoir de mémoire sur ce passé minier en France et notamment ici à Grande Combe.
1: Exactement ça. Et alors le problème des harmonies ouvrières, harmonies municipales en tout cas, c'est de trouver toujours des musiciens. Alors dans le Nord-Pas-de-Calais, c'est très ancré encore. Quasiment chaque commune a son harmonie. Nous, on est 55 à peu près. Ici, chez Comartinet, bon, c'est une petite ville, 1000 habitants, mais ils sont une vingtaine ou trentaine, quoi. Donc, c'est un peu plus difficile. Mais en tout cas, on essaie de perdurer ça. Et en fait, c'est nous d'accueillir aussi les enfants dans ces harmonies. Voilà. Et souvent, les harmonies dans le Nord-Pas-de-Calais, en tout cas, sont coupées avec l'école de musique. C'est pour ça, moi, je suis directeur de l'école de musique, du conservatoire et aussi de l'harmonie.
0: Et donc, les harmonies, c'était un groupe de musiciens qui étaient mineurs en même temps?
1: Exactement, ils étaient mineurs et en fait, quand ils jouaient de la musique, ils ne descendaient pas au fond. Ils avaient un emploi de bureau. Donc, c'était un gros avantage. Alors, je ne vous dis pas, quelquefois, ils peuvent avoir deux harmonies. Et c'était des harmonies qui étaient rémunérées, en tout cas, par le patron, par la direction, quoi. Et donc, c'était assez intéressant. Donc, à l'époque, ils étaient plus de 100. Voire 110, 120, ça, c'était tout à fait probable. Il y avait l'harmonie Courrières qui était très, très connue. Ça, c'est à côté de Lens. Et ils étaient une 120 musiciens. Et c'était l'ancien colonel de la garde républicaine qui dirigeait là. Voilà, c'était le colonel Dupont.
0: Donc vous êtes directeur de l'école de musique. Est-ce que vous essayez de transmettre aussi cette culture, notamment des mines, à vos élèves ?
1: Oui, oui, bien sûr. C'est plus le rôle, je pense, de la commune, etc. Non, moi, franchement. Mais nous, en fait, c'est l'harmonie municipale ouvrière d'Avion. On avait pensé changer de nom à une époque, genre on s'est en orchestral pour un peu moderniser, et en fait, on l'a pas fait. Et on s'est rendu compte, avec justement le Martinet, que bah, cette histoire-là, il faut la garder. Monsieur le maire était là hier d'Avion, on l'a répété hier soir, dans le Pas-de-Calais. Il a dit, ça, heureusement qu'on n'a pas changé de nom. Quoi. Ça, c'est vachement important. Donc, effectivement, le devoir de mémoire, il reste. Et quand les enfants intègrent l'harmonie, ils peuvent se poser la question.
0: Voilà. Ben, merci beaucoup. Vous pouvez me rappeler votre nom et donc.
1: Oui, c'est Frédéric Adou.
0: Et donc, vous êtes directeur.
1: Je suis directeur de l'école de musique Émile Van Herck à Avion, dans le Pas-de-Calais.
0: Merci beaucoup.
1: De rien, avec plaisir.

0: On vient de Lataludière dans la Loire. Effectivement, en mineur, on nous reconnaît bien, quoi.
1: Comment ça se fait que des mineurs de la Loire viennent ici à la Grande Combe?
0: Eh ben, on était invités. On était invités en tant qu'harmonie minière à participer au festival.
1: Je sais pas. Donc vous êtes des musiciens, en fait.
0: On est des musiciens.
1: D'accord. Par exemple, toi, tu fais quoi?
0: Moi, je
1: fais
0: du saxophone alto.
1: Saxophone alto. Toi?
2: La flûte traversière.
1: Et toi?
3: Je suis trompettiste.
1: Ah, et puis la demoiselle?
4: Saxophone ténor.
1: Ah d'accord, donc vous êtes tous d'une même harmonie, mais qui était à l'origine composée de mineurs.
0: Ouais, exactement.
1: Vous n'êtes pas mineur, hein, si, non?
0: Non, c'est un peu fini, les mineurs. C'est leur activité, mais... Alors l'harmonie a été fondée, maintenant qu'on arrive...
3: En 1863.
0: Ouais. Ah
5: bon, après, l'activité des mines, donc à la Chazotte, ça s'est arrêté dans les années 70, je crois.
3: Ouais.
5: 73, pour être exact, effectivement. Donc effectivement, mais il y a quand même cet héritage encore qui perdure, on va dire, dans l'harmonie. Et donc on garde nos costumes de mineurs.
1: Donc quand vous jouez de la musique, vous êtes toujours habillé comme ça? Non, pas toujours.
0: Non, on a des moments un peu, quand on est soit sur des concerts spécifiques sur les mines, notamment pour la Sainte-Barbe en novembre, quoi, par là. Et puis sinon, on sort les tenues aussi pour les cérémonies au Monument aux Morts. Donc là, on vient vraiment, on est l'harmonie de la Chazotte, l'harmonie mineure. Et puis sinon, on a d'autres concerts où on joue en tenue de gala, plus classique. Et normalement, demain, ce sera le cas.
2: Une en tenue le matin, les défilés sont en tenue sur les cérémonies nationales. Et demain matin, il y a un défilé dans les rues du Martinet qui se fait en tenue. Et ensuite, Et l'après-midi, le concert, il y a un deuxième concert qui se fait en tenue. Nous, on sera en noir, c'est notre tenue de concert classique.
1: Et quel est l'objectif de ce festival des harmonies minières?
2: Je pense que l'idée, quand même, c'est de regrouper le passé minier de la France. Il commence à s'éloigner. Donc, les harmonies qui étaient une annexe des mines, bah aussi. Hein. La plupart des harmonies ont perduré. Nous, on le voit dans le bassin stéphanois. La Récamari, qui est là aussi, est une harmonie mineure. L'harmonie de Terre Noire, à l'origine, c'était une harmonie mineure. Donc c'est vrai que l'intérêt de les rassembler, ça permet déjà de voir qu'on n'est pas tout seul. Et puis il y a quand même une spécificité des harmonies mineures sur le répertoire, sur la gestion, sur la localisation, les locaux de répète, etc. Donc c'est particulier.
1: Donc c'est vraiment un devoir de mémoire et un hommage rendu au passé minier.
2: Oui, puis c'est une spécificité aussi. Hein. On a par exemple les festivals de musique militaire où on n'a que des ensembles de musique militaire, les festivals de musique plus classique. Pourquoi pas un festival d'harmonie mineure? Finalement, c'est un point commun comme un autre, quoi. Notre style.
5: C'est varié. Des reprises de musique classique. Par exemple, ce soir, on joue le premier mouvement de la 5e symphonie de Beethoven. On joue beaucoup aussi de répertoires, par exemple, de musique de film. Musique de comédie musicale, par exemple avec La La Land qu'on va jouer demain. Qu'est-ce qu'on joue d'autre?
1: Vous chantez aussi alors?
5: Écrite pour harmonie. Non, on chante pas. Après, parfois, il y a des arrangements de musique où il y a du chant.
0: Par exemple, quand on avait joué. Ils veulent absolument nous faire chanter. Voilà.
6: Il y a du parler en tout cas.
1: Ah, il y a du parler.
6: Ah, d'accord.
1: Ah, ben on va venir vous écouter alors. Voilà, je termine cette visite de cet événement animé par les harmonies minières ici au musée au Puy-Ricard de la Grande Combe.
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1: Il est minuit.
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3: Bonjour à toutes et à tous et bienvenue dans ce moment d'information locale sur Radio Intervalle. Nous sommes dans le Gard aujourd'hui et plus précisément dans l'agglomération d'Alès où différents sites touristiques accueillent les personnes venues de loin mais aussi les habitants de la région en vous proposant de nombreux ateliers, animations et rencontres pendant cet été. Dans quelques instants, nous retrouverons Audrey Mistral pour parler des animations à la Maison de la Figue et au Préhistorama. Mais pour commencer, un petit point canicule, nous sommes actuellement en vigilance orange et les collectivités s'organisent pour proposer des points de fraîcheur, comme par exemple à la Grand Combe où la salle du conseil municipal est mise à disposition de la population. Elle est entièrement climatisée et vous pouvez aller y passer un moment entre 8h et 17h pour vous protéger de la chaleur. Dans l'agglo d'Alès, un communiqué vient de paraître pour rappeler les lieux de fraîcheur comme les lieux de baignade. Alès plage, baignade surveillée dans le Gardon tous les jours de 12h à 19h. Les piscines municipales, le toboggan et Alès Covel. Et les lieux ouverts au public qui sont climatisés, vous avez bien sûr à votre disposition la médiathèque ouverte du mardi au samedi, les halles de l'abbaye tous les matins et la maison de la jeunesse. Voilà pour aller prendre le frais un petit moment. Et une fois que vous serez un peu plus en forme, vous pourrez aller profiter des différentes animations qui auront lieu tout l'été à la Maison de la Figue et au Préhistorama. On découvre tout ça avec Audrey Mistral, chargée de coordination pour les sites touristiques de l'agglo.
4: Tout au long de l'été, diverses animations sont proposées pour découvrir l'histoire de la figue à Vézénobre, mais aussi pour pouvoir déguster des figues fraîches, puisque actuellement nous sommes en pleine récolte au cœur de notre verger conservatoire. Par exemple, en termes d'animation, les mardis, vous pouvez suivre une visite surprise qui vous permet de découvrir Vézénobre à travers différentes anecdotes et aussi où vous aurez différents points d'arrêt où vous pourrez donc déguster différents petits encas aux saveurs de figues, bien entendu. Donc, ces visites sont proposées les mardis matins de 9h30 à 11h du 7 juillet jusqu'au 25 août. Ensuite, le mercredi, on vous accueille dès 9h du matin pour un petit déjeuner au cœur de notre verger conservatoire. Vous dégustez différents produits à base de figues, dont également nos confitures élaborées à partir des figues récoltées dans notre verger conservatoire, différents petits encas là aussi. Et par la suite, vous partez en visite guidée à la découverte du verger conservatoire de Vézénobre. Donc ces visites auront lieu du 1er juillet jusqu'au 2 septembre. Le jeudi, c'est plus en soirée qu'on vous accueille, avec à partir de 19h un apéro vigneron, mi-figue, mi-raisin, qui met en avant les vins et produits du terroir. Un vigneron du territoire est présent pour vous présenter ses vins, vous les faire déguster. Et en complément, la Maison de la Figue vous propose un buffet avec là aussi des petits encas à base de figues. Et si vous souhaitez compléter donc cette soirée, à 21h, vous pouvez participer à la visite nocturne de la cité médiévale où là, vous sillonnez les rues à la fraîche et à la tombée de la nuit. Pour compléter cette programmation, il y aura deux autres rendez-vous. Le 30 juillet, suite à la visite nocturne de la cité médiévale, il y aura une observation du ciel étoilé avec l'association L'Étoile Cévenol. Et le 13 août, par contre, en remplacement de la visite nocturne, il y aura une balade au comté autour de l'histoire de la figue. Et ensuite, les 22 et 23 août, vous pourrez retrouver la Figoulade, un grand marché de producteurs avec des dégustations, des visites guidées et de nombreuses animations. Et surtout, au cours de ces deux journées, vous pourrez déguster, savourer les figues fraîches issues des producteurs gardois, mais aussi du verger conservatoire de Vézénobre. Également, vous pourrez admirer deux expositions, une mi-figue, mi-raisin de Roger André et les étonnés de Jean-Pierre Tin, sculpteur. Cette exposition est visible jusqu'au 30 septembre. Et également, nous proposons de découvrir une exposition du CIBAM, Mangeons bon, mangeons bien. Toutes ces infos sont à retrouver sur le site internet de la Maison de la Figue, www.maisondelafigue.com.
3: On change de sujet puisqu'on part maintenant du côté du Prestorama de Rousson qui fête ses 30 ans cette année. Et cette fois-ci, ce sont plutôt des animations à dimension historique et éducative qui vont être proposées.
4: Le Prestorama, comme vous le disiez, fête ses 30 ans. Tous les mercredis matin du 8 juillet au 26 août, les visiteurs pourront participer à une visite guidée qui sera suivie d'un atelier créatif à destination des familles. En fait, l'atelier se fait à quatre mains. Il est destiné aux enfants, mais également aux parents. Donc, c'est vraiment un moment à partager entre parents et enfants. Et après, on retrouve donc des ateliers pédagogiques plus classiques les mardis matins à partir du 7 juillet et jusqu'au 25 août. Nous aurons par exemple un atelier médaillon en argile, une balade découverte, un atelier dégagement de fossiles, un atelier découverte de la peinture historique, un atelier création d'une statue menhir miniature, une confection d'une bourse en toile et enfin un où on découvrira le modelage d'animaux. Donc ces ateliers du mardi sont accessibles pour les enfants à partir de 6 ans. Et le jeudi, nous accueillons les enfants dès 3 ans, où là, il y aura un atelier création d'un collier préhistorique, un autre réalisation d'un dessin préhistorique, et enfin un atelier land art. Le Prestorama proposera également une soirée exceptionnelle, où donc suite à la visite guidée, là aussi, en partenariat avec l'étoile Sévenol, il y aura une observation du ciel étoilé à l'extérieur du site du Prestorama. Toutes ces infos sont à retrouver là aussi sur le site du Prestorama, www.prestorama.com.
3: Merci à Audrey Mistral et je vous rappelle que, bien sûr, parmi les sites touristiques d'Alès Agglomération figurent également la mine Témoin et la maison du mineur qui, elles aussi, proposent de nombreuses animations pendant cet été. Enfin, pour les petits curieux, la semaine de découverte culturelle et scientifique se poursuit au pôle culturel et scientifique de Rochebelle à Alès. Pendant ces deux journées de jeudi et vendredi, des ateliers scientifiques le matin entre 9h et 11h, des ateliers nature entre 14h et 16h, et pour finir la journée, des spectacles toujours en piste, c'est du cirque jeudi à 18h sous le chapiteau de la Verrerie, et vendredi, projection par itinérance. Toutes les animations que je viens de vous citer sont gratuites et se déroulent donc au pôle culturel et scientifique de Rochebelle à Alès. C'est la fin de ce moment d'information locale sur Radio Intervalle. Merci de l'avoir suivi et à très bientôt sur notre antenne pour continuer à découvrir toute l'actualité près de chez vous.
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1: Amis auditeurs, bonjour. J'espère que vous êtes en pleine forme, prêts à découvrir les explications que Christophe Selmar, psychologue, professeur de Bible, peut nous donner sur ces paraboles et sur les richesses que nous pouvons en retirer. Christophe, bonjour.
2: Bonjour Dany, bonjour aussi à vous tous, chers amis auditeurs.
1: Nous sommes en train de découvrir la parabole de l'ivraie du bon grain, une parabole que l'on trouve dans l'évangile de Matthieu.
2: Matthieu chapitre 13, verset 24, et comme nous avons déjà fait 6 émissions sur cette parabole très très importante, je crois qu'il est très important aussi de rappeler à nos amis auditeurs le texte et de le lire. Peut-être pourriez-vous le lire, Dany, pour rafraîchir peut-être le texte dans la mémoire de nos auditeurs.
1: Donc c'est une parabole que l'on trouve dans l'évangile de Matthieu au chapitre 13 à partir du verset 24. Jésus leur raconta une autre parabole. Voici à quoi ressemble le royaume des cieux. Un homme avait semé de la bonne semence dans son champ. Une nuit, pendant que tout le monde dormait, un ennemi de cet homme vint, sema de la mauvaise herbe parmi le blé et s'en alla. Lorsque les plantes poussèrent et que les épis se formèrent, la mauvaise herbe apparut aussi. Les serviteurs du propriétaire vinrent lui dire « Maître, tu avais semé de la bonne semence dans ton champ. D'où vient donc cette mauvaise herbe ?» Il leur répondit « C'est un ennemi qui a fait cela. » Les serviteurs lui demandèrent alors « Veux-tu que nous allions enlever la mauvaise herbe ?»« Non, répondit-il, car en enlevant la mauvaise herbe, vous risqueriez d'arracher aussi le blé. Laissez-les pousser ensemble jusqu'à la moisson et à ce moment-là, je dirai aux ouvriers moissonneurs « Enlevez d'abord la mauvaise herbe et liez-la en bottes pour la brûler, puis vous rentrerez le blé dans mon grenier. »
2: Oui, alors cette parabole n'a pas manqué d'interpeller, de surprendre les disciples du Christ, parce qu'ils étaient les premiers destinataires de l'enseignement de Jésus au travers donc de cette parabole. Et après cet enseignement, en aparté, les disciples vinrent voir Jésus et lui posèrent la question. Et on trouve ceci à partir du verset 36e. Lorsqu'il eut envoyé la foule et entra dans la maison, ses disciples s'approchèrent de lui et dirent « Explique-nous la parabole de l'ivraie du champ. » Il répondit « Celui qui sème la bonne semence, c'est le Fils de l'homme. Le champ, c'est le monde. La bonne semence, ce sont les fils du royaume. L'ivraie, ce sont les fils du malin. » L'ennemi qui l'a semé, c'est le diable. La moisson, c'est la fin du monde. Les moissonneurs, ce sont les anges. Or, comme on arrache l'ivraie et qu'on le jette au feu, il en sera de même à la fin du monde. Le Fils de l'homme enverra ses anges qui arracheront de son royaume tous les scandales et ceux qui commettent l'iniquité. Excusez-moi. Et ils les jetèrent dans la fournaise ardente, où il y aura des pleurs et des grincements de dents. Alors les justes resplendiront comme le soleil dans le royaume de leur Père. Que celui qui a des oreilles pour entendre, entende.
1: Donc nous sommes là pour écouter Christophe Selmar et pour entendre si possible, mais c'est vrai qu'il faut parfois justement décoder un petit peu et prendre le temps d'expliquer pour que nous entendions vraiment, parce que lorsque Jésus dit cette phrase à la fin de ses paraboles, je pense que cet entendement va très loin, va jusqu'au cœur.
2: Alors il y a plusieurs niveaux, comme vous l'avez bien remarqué, d'interprétation. Il y a plusieurs éléments que Jésus analyse progressivement. Il décortique bien les différentes situations, le champ, le semeur, la moisson, etc., etc. Alors rappelez-vous que ce texte est donné pour expliquer ce qu'est le royaume des cieux. Alors le royaume des cieux, premier constat, il faut reconnaître qu'il y a eu au départ une bonne volonté du Créateur.
1: La bonne semence.
2: Jésus se présente dans ce passage-là comme étant le Fils de l'homme. Mais nous savons qu'il est Fils de l'homme parce qu'il s'est incarné parmi nous, mais qu'il est en réalité le Dieu créateur. Dans de multiples passages dans la Bible, on nous dit que c'est ce Dieu créateur qui, en s'incarnant, va devenir le Christ sur la terre. Alors la première constatation, c'est que le Créateur a voulu mettre dans le champ qu'est notre monde une bonne semence, créer des hommes et des femmes qui soient des fils du royaume. Malheureusement, il va y avoir une autre semence où ces hommes vont se trouver pris par la cohabitation d'hommes et de femmes en révolte contre ce qu'est et ce que fait le Dieu créateur. Alors, bien sûr, au travers de cette cohabitation...
1: Il y a un problème parce qu'il faut arriver à faire vivre les deux ensemble. Disons qu'il y a cette mauvaise semence, cette mauvaise herbe que l'ennemi a mis dans le champ, et puis aussi cette bonne semence donc que le Dieu créateur, vous le disiez, a semé. Et on a l'impression qu'à la fin de cette histoire, les choses rentrent dans l'ordre, c'est-à-dire que la mauvaise herbe qui ne sert à rien est brûlée, et le bon grain, lui, est moissonné, récolté, est mis de côté, et il est question de joie, vraiment.
2: Oui, alors d'un côté, il y a une sorte de joie, puis de côté, il y a véritablement quelque chose qui se finit mal, car il y a une sorte de destruction, il y a l'avènement d'un monde nouveau, ce qui veut dire que Jésus, dans son enseignement, va vouloir préciser un fait important. Cette création va se trouver perturbée, dégénérée, par l'intervention d'un ennemi de Dieu, et nous en avons suffisamment parlé, mais Dieu ne va pas laisser les choses en état. Quand bien même il demande à ses serviteurs de ne pas trop se presser pour ne pas perturber et arracher le bien avec ce qu'on prétend être le mal, il va quand même à un certain moment donner un ordre bien précis, c'est-à-dire qu'il faudra arracher de notre monde tous les scandales et ceux qui commettent l'iniquité. Et c'est là que finalement va être satisfaite l'attente de tous les hommes et les femmes qui disent « Mais s'il y a un Dieu, pourquoi le mal? Pourquoi n'intervient-il pas ?» Dans cette parabole, on nous dit que Dieu, représenté par le Fils de l'homme, va intervenir et qu'à un moment donné, il donnera un signal pour que tous les scandales et que tous ceux qui commettent l'iniquité disparaissent pour l'avènement d'un monde nouveau.

0: Christophe Selma, vous parlez d'un monde nouveau. On parle beaucoup de fin du monde aussi dans cette période où chacun est un peu troublé, où effectivement on a l'impression que tout va de mal en pis et qu'il n'y a guère de solution concrète à apporter à ce problème. Or, il semble que le Christ déjà explique à ses disciples que les choses sont organisées et prévues.
1: Et que la fin du monde est dans la logique des choses. Car cette fameuse moisson suite à laquelle on va trier ce qui est bon blé et ivré, il va y avoir un changement important et ivré qui est appelé par Jésus la fin du monde, mais dans l'esprit du Christ. Ce n'est pas la fin du monde, parce que Dieu ne veut pas détruire le monde qu'il a créé. Cela voudrait dire donc qu'il se serait trompé. Il y a eu quelque chose qui s'est passé, qui a déréglé son projet de bonheur des hommes dans ce monde-là. Mais Dieu, s'il donnait une fin à ce monde, cela veut dire qu'il se serait reconnu vaincu par le mal. Jésus parle beaucoup plus de la fin de ce monde, et il parle toujours de l'avènement d'un monde nouveau. Par exemple, dès le début du sermon sur la montagne, il dira « Heureux les pauvres en esprit, car ils hériteront la terre. »
0: Donc c'est qu'il restera bien une terre à hériter.
1: Il y a une terre, mais une terre transformée, une terre régénérée. Le livre de l'Apocalypse, dans sa conclusion, parle, suite à une vision qu'a l'apôtre Jean, d'une nouvelle terre. Et c'est ça que nos auditeurs devraient comprendre, c'est que cette terre, avec ses scandales, avec cette iniquité, avec cette méchanceté des hommes qui ne respectent pas les lois de la vie, va directement à sa fin. Voyez-vous, quand on lit le livre de l'Apocalypse, je rappelle à nos amis auditeurs que le mot Apocalypse veut dire révélation. C'est Dieu qui va révéler ce qui va se passer à la suite des temps. Alors ce qui va se passer, c'est que les hommes eux-mêmes mettront fin à ce monde.
0: Par leur refus de
1: suivre les lois. Tout obéit à des lois. Il y a des lois écologiques, des lois spirituelles, des lois physiologiques, etc., etc. Et il y a un texte dans l'Apocalypse, chapitre 11 et au verset 18, où il y a justement ces anges dont on parle dans la parabole, dans l'explication du Christ, de cette parabole, excusez-moi, qui disent « Il est temps de détruire ceux qui détruisent la terre ». Donc la fin du monde viendra lorsque nous, en tant qu'humains, par le refus de reconnaître les grandes lois de l'équilibre de la vie, nous aurions mis ce monde dans l'incapacité de continuer, dans l'incapacité d'apporter aux humains le bonheur que Dieu avait prévu. Donc la fin du monde viendra lorsque nous aurions mis fin à ce monde par nos agissements, et Dieu va, lui qui a été mis en cause dans la gestion de cet univers, va alors intervenir pour dire « Je ne peux pas laisser les hommes et les femmes qui m'aiment dans ce monde détruit, et puisqu'il est détruit, vaut mieux alors mettre fin à ce monde et recréer un nouveau monde pour ceux qui le veulent, pour ceux qui ne veulent plus voir les scandales, pour ceux qui ne veulent plus voir l'iniquité. Mais pour cela, Dieu leur dit, vous qui avez été dégénérés, parce que vous êtes un petit peu ivrés et un petit peu bon grain, je suis capable de vous donner un cœur nouveau, un esprit nouveau, pour vivre dans un monde nouveau. Voilà la bonne nouvelle de l'Évangile, c'est que Dieu veut faire vivre les hommes et les femmes qui croient en lui dans un monde nouveau où la justice habitera.
0: Donc fin du monde, c'est une bonne nouvelle, ce n'est pas une catastrophe parce que c'est enfin retrouver les règles et retrouver une nouvelle vie.
1: Et c'est pour ça que les chrétiens effectivement sont appelés à prier régulièrement que ton règne vienne. Et si je dis dans ma prière ton règne vienne, ça veut dire que Dieu ne règne pas encore parce qu'on l'a mis en dehors de notre monde pour nous croire Dieu, et Dieu veut nous redonner un vrai règne dans un monde nouveau.
0: Nous vous retrouverons donc la prochaine fois avec grand plaisir, Christophe Selma, pour découvrir ce nouveau monde. À bientôt.

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3: Notre civilisation a des moyens de plus en plus efficaces de garder le derrière des bébés au sec, et on nous en parle souvent. Mais ne serait-il pas aussi important de garder le cœur des enfants au large, de ne pas le serrer dans l'étau de l'abandon? Hélène a 7 ans. Elle a des parents adoptifs admirables, ce qui ne l'a pas empêchée l'autre soir de dire brusquement dans sa prière « Et je prie pour mon papa que je ne connais pas mais que j'aime quand même ». Un papa d'une seule nuit que son enfant cherche maintenant tous les jours. C'est là où l'on voit que celui qui aurait dû aimer est malgré tout irremplaçable. En nous créant capables d'amour, Dieu nous a mis dans la main son propre pouvoir, le feu du mystère suprême de tout l'univers. C'est pour cela que l'amour peut tant, et sur celui qui aime, et sur celui qui est aimé.

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0: Et aujourd'hui, eh bien, ce sera, amis auditeurs, une découverte et d'une vie et également d'une expérience, et ceci en compagnie de Monsieur Henri Gourdin. Henri Gourdin, bonjour.
1: Bonjour.
0: Vous êtes écrivain, vous êtes biographe. Lorsque vous avez fait paraître ce livre de Jean-Jacques Audubon, Un buffon de génie, c'était il y a déjà un an, je crois, à peu près, maintenant. Voilà. C'était votre deuxième biographie. Vous avez également traité de Walt Disney. Et puis, depuis, vous m'avez dit, eh bien, il y a quelques autres histoires que j'ai racontées.
1: Non, mais Audubon m'a mis le pied à l'étrier, mais depuis, j'ai publié également des biographies de Eugène Delacroix et d'Alexandre Pouchkine aux éditions de Paris. Et plus récemment, cette année, une biographie d'un grand inconnu qui est Jean Séric, roi des Vandales.
0: Oui, c'est vrai. Jean Séric, vous m'en avez parlé il y a quelques instants. J'avoue que je ne connaissais même pas les trois lignes que le dictionnaire lui consacre, à vrai dire. Alors, c'est très éclectique comme choix. Walt Disney, Audubon, après on passe à l'histoire, enfin, etc. Qu'est-ce qui vous pousse à changer tellement de sujets? C'est la passion pour une chose, une autre?
1: Oui, non, c'est-à-dire que je suis, pour le moment, je suis écrivain biographe. Hein. Je ferai peut-être d'autres choses. Je commence d'ailleurs à faire d'autres choses, mais pour le moment, je suis biographe. Et la moitié du problème est résolu pour un biographe quand il a choisi son sujet. C'est-à-dire qu'il faut sauver les sujets avec lesquels on se sent des affinités, sur lesquels on a des choses à dire qui sortent un peu des tripes. Il ne faut pas que ce soit un travail purement intellectuel. Bon, il y a effectivement un travail de découverte, de recherche, etc. Mais il faut qu'il se passe quelque chose entre l'auteur et son sujet. Or, il se fait qu'il s'est passé des choses entre moi et Audubon, entre moi et Pouchkine, maintenant entre moi et Jean Séric. Et si vous voulez, c'était d'autant plus, ça m'a convenu d'autant plus que c'était des personnages qui sont très peu connus du public francophone. Et donc j'ai un peu l'impression de réparer une petite injustice en faisant parler d'eux.
0: Henri Gourdin, si je vous ai proposé de venir, c'est que Audubon, eh bien, pour moi, cela voulait dire quelque chose, en ce sens qu'il y a très longtemps de cela, j'ai lu, je pense, dans un album des jeunes, une biographie, puis surtout, j'ai vu les dessins de Audubon, et cela m'a passionné. Alors, peut-être un petit mot, pourquoi Audubon et Walt Disney?
1: Il se fait que, avant de revenir m'installer par ici, puisque je suis de Corbès, à côté d'Anduze, j'ai habité avec ma petite famille plusieurs années, 4 ans en réalité, à Palm Beach, en Floride. Et bon, l'idée et le goût d'écrire me sont venus en revenant, donc en 91-92. Et j'ai au départ pris des sujets sur lesquels je croyais avoir des choses à dire que tout le monde ne pouvait pas dire, c'est-à-dire des sujets que j'avais côtoyés dans mon séjour en Floride.
0: Walt Disney pour commencer, puis ensuite Audubon.
1: Walt Alors, Disney parce qu'il y avait un parc
0: juste
1: un parc,
0: à côté.
1: L'équivalent de Disneyland, mais enfin à Orlando en Floride. Et Audubon parce que me trouvant un jour à Key West, j'ai appris des choses sur lui. Bon, j'en avais entendu parler puisque les Américains, tous les Américains connaissent Audubon pratiquement. Mais enfin à Key West, j'ai eu l'occasion de visiter ce qu'on appelle la maison Audubon. J'ai découvert d'ailleurs qu'Audubon n'y avait jamais mis les pieds, qu'elle a même été construite après sa mort. Découvrant à mon retour en France que d'une part, Audubon n'avait pas de biographie en français, que par ailleurs, il était français d'origine, ce que tous les Américains ne savent pas, il n'a quitté la France que dans sa 20e année. Je me suis dit que c'était un sujet qui était peut-être fait pour moi.
0: Et non seulement vous êtes intéressé à Audubon, mais si je comprends bien, vous êtes passionné pour Audubon.
1: C'est-à-dire que, oui, je pense que le mot passionné est le mot qui convient, à tort ou à raison d'ailleurs, mais vous savez, souvent, l'écriture biographique, elle s'arrête avec le dernier point au bout de la dernière ligne. Et par contre, pour Audubon, pour moi, ça se passe un peu différemment, puisque dans la foulée du livre avec mon éditeur, qui est Jean-Charles Domens de Pézenas, on a monté une exposition qu'on promène maintenant, pour le moment dans le Midi, mais enfin on pense qu'elle va circuler ailleurs en France par après. Et pourquoi? Parce que Audubon, là je vais peut-être droit au but, mais Audubon est très connu des Américains en tant que père fondateur de l'écologie. Donc de parler d'Audubon et de l'approche de l'écologie qu'il a initiée, c'est une manière de se brancher et de parler après des problèmes d'écologie que nous rencontrons, nous, ici et aujourd'hui.
0: Alors, vous parlez de Duban en tant qu'écologiste. Il est surtout naturellement connu comme peintre, naturaliste, peintre d'oiseaux. Exceptionnel d'ailleurs.
1: Oui.
0: Alors, je vous ai invité à venir en sachant que vous aviez commis cette biographie pour que l'on parle de Duban, et vous m'avez proposé bien que l'on voit ce personnage d'abord comme étant le naturaliste et peintre d'oiseaux très connu, et d'aborder ce que l'on connaît moins de Duban, c'est-à-dire le côté écologiste, la première figure écologiste des États-Unis peut-être. Donc, dans cette première émission, alors je vous propose de nous faire rencontrer, connaître Jean-Jacques Audubon, qui s'appelait Maisonneuve, si je ne me trompe, Maisonneuve, Fougère, des noms quand même assez particuliers.
1: La forêt, oui. Donc, dans le courant de sa vie, il a eu plusieurs noms, plusieurs prénoms. Sa femme l'appelait la forêt. Elle se plaignait d'ailleurs un peu de ses incartades, de ses excursions permanentes dans les bois. Elle avait un mot qui est resté, c'est qu'elle disait « j'ai un rival en chaque oiseau ». Bien sûr, parce qu'Audubon, dans tout son travail de repérage, d'observation, de peinture, de description des oiseaux, n'avait pas beaucoup de temps à consacrer à sa famille. C'est un fait. Et donc, d'où cette expression « j'ai un rival en chaque oiseau ».
0: Alors, je vous propose tout de même de remonter un petit peu dans le temps, même si nous ne traçons pas une biographie fidèle dans cette émission. Nous sommes en quelle année lorsque Jean-Jacques Audubon arrive en France ? C'est l'enfant d'un capitaine de navire, enfant naturel. Il arrive en France, il a 3 ans. Nous sommes en quelle année ?
1: On est en 1788, voilà, puisque Audubon c'est 1785-1851. Donc, il est né dans ce qui était alors les Antilles françaises. Aujourd'hui, c'est Saint-Domingue. Et parce que son père y avait des propriétés et qu'il avait dû quitter d'ailleurs suite à la révolte des esclaves qui a ruiné pratiquement tous les planteurs français de Saint-Domingue. Et donc il s'est arrangé pour faire revenir deux de ses multiples enfants naturels, puisque Jean Audubon, père de Jean-Jacques, entretenait simultanément plusieurs ménages. Enfin voilà. Donc c'est à 3 ans que le petit Jean-Jacques est arrivé sur les quais de Nantes, où son père l'attendait, sa mère adoptive également. Et c'était donc 1781, vous voyez, la révolution n'est pas très loin. Et un peu plus tard, peut-être pour se donner un bon ton révolutionnaire, au moment où ils ont baptisé leurs enfants, bon, qui étaient les enfants naturels de Jean et les enfants adoptifs de sa femme Jeanne Rabine, ils leur ont donné des prénoms révolutionnaires, c'est-à-dire Fougère pour Jean-Jacques et Muguet pour sa sœur Rose.
0: Très, très agréable à entendre. Est-ce qu'on peut dire que peut-être ça l'a poussé à s'intéresser à la nature comme il l'a fait plus tard ? Parce que très jeune déjà, il s'échappe et il va dans les forêts, je crois, bien plus qu'à l'école.
1: Ah, il y avait peut-être une prédestination qui s'exprime dans ce nom, ça je vous en laisse la conclusion.
0: Ou enfin, en tout cas, peut-être une certaine sensibilité. Jean-Jacques Audubon va s'intéresser, donc, je le disais, bien plus, je pense, à l'école de la nature sauvage qu'à son école tout court.
1: Ah, une chose est certaine, c'est qu'en tout cas, c'est que les cours de maths, de physique, même de français, ne l'intéressaient pas beaucoup. C'était un potache jusque très tard, et il s'est vraiment révélé que c'est à peu près dans sa 30e année quand il s'est mis en tête justement de représenter tous les oiseaux d'Amérique. Alors là, c'est à ce moment qu'il a fait montre d'un sérieux qu'on ne lui avait pas du tout connu précédemment.
0: Alors, adolescent, son père ne sait pas trop quoi en faire, si je comprends bien, puis se dit peut-être les États-Unis pourraient faire quelque chose de cet enfant qui ne fait rien à l'école. Il va partir adolescent, il est assez jeune pour partir.
1: Il a 19 ans quand son père l'envoie pour la première fois en Amérique. Il reviendra après, passer encore une année près de ses parents. Et puis, c'est en 1808 qu'il s'installe définitivement en Amérique. Alors, il fera encore par après un voyage en France au moment où, étant déjà célèbre, il essayait de placer ses souscriptions. Mais enfin, à partir de 20 ans, pratiquement, il a tourné le dos à la France, je veux dire physiquement. Mais c'est un des aspects justement que j'ai, sur lequel j'ai fait pas mal de recherches et que je souligne dans ma vision d'Eau du Bon, puisque chaque biographe a tout de même une vision personnelle sur un personnage. C'est que bien qu'étant parti de France physiquement, bien qu'ayant adopté plus tard la nationalité américaine, bien qu'en parlant de l'Amérique comme sa patrie, avec tout le poids que les romantiques donnaient à cette expression, il est tout de même, et peut-être d'esprit, il est tout de même resté français. Et ça a été déterminant, à mon avis, ça a été vraiment déterminant dans sa vocation et dans la manière dont il a abordé après la peinture et la description des oiseaux.
0: Alors expliquez-vous un petit peu plus en quoi le fait de rester français de cœur va déterminer un destin de naturaliste ornithologue.
1: Je ne dis pas que c'est ses origines françaises qui ont déterminé son destin. Il aurait pu, bien, même s'il avait été d'origine irlandaise ou écossaise ou américaine, il aurait pu avoir la vocation comme les autres. Mais c'est dans la manière dont il a abordé ce projet fabuleux qui s'est fixé. Mais enfin là, on saute un peu les étapes, mais peu importe. Donc la manière dont il a abordé ce projet qui était de représenter tous les oiseaux d'Amérique. Alors peut-être un exemple, c'est que ce projet, il n'a pas été le premier à le concevoir. Il y avait des gens avant lui, d'ailleurs du Suède, dans le cadre des recherches que j'ai faites pour l'écriture, pour mon écriture, pour mon livre, je me suis intéressé à la reproduction des oiseaux et à la découverte des oiseaux dans l'Amérique, donc dans le Nouveau Monde, par les naturalistes de français, anglais, enfin par les naturalistes européens. Et donc certainement les premiers remontent au XVIIe siècle. Vous savez qu'au XVIIe siècle, il y avait déjà des missionnaires français qui représentaient des oiseaux, qui les décrivaient, etc. On a des descriptions magnifiques dont je parle un peu. Mais Eau du Bon, donc juste avant lui, il y avait un certain Wilson, Alexander Wilson, qui lui était d'origine irlandaise et qui s'était mis dans ce créneau lui aussi. C'était d'ailleurs un monde où il y avait beaucoup d'autodidactes. Hein. Wilson était autant autodidacte qu'Eau du Bon. Mais quand vous regardez les planches de Wilson, eh bien, elles ne se démarquent pas beaucoup de tout ce qui avait été produit jusque-là dans le domaine de l'ornithologie. Elle ne se démarque pas beaucoup, par exemple, de celle de Buffon, du célèbre Buffon. C'est-à-dire qu'on représente les oiseaux un peu comme on les voit dans les vitrines des musées, donc comme des animaux empaillés qui sont figés sur une branchette parfaitement cylindrique. Là. Et donc, ça peut être un intérêt scientifique, mais on ne retrouve pas l'enchantement qu'on peut avoir. D'ailleurs, vous en avez parlé vous-même, c'est de cet album que vous aviez vu dans votre enfance et qui continue à vous courir dans la tête maintenant. On ne retrouve pas du tout chez ses prédécesseurs, qui donc n'étaient pas français, l'enchantement qui illumine les planches des oiseaux d'Amérique de Jean-Jacques Audubon.

0: Je viens, le temps que vous parliez, de feuilleter votre livre Henri Gourdin et je suis devant cette planche d'Angue du Maire, le migrateur. Et l'on voit effectivement des oiseaux dans le nid en train de réclamer la nourriture au papa ou à la maman, on ne sait pas exactement. L'un de ces oiseaux a un œuf entre le bec et il semble vivant et c'est ça qui a apporté au Duban, n'est-ce pas?
1: Ah, exactement. Si vous voulez, je pense que quand je reviens un peu sur cette question, est-ce que c'est vraiment parce qu'il, en fonction de ses origines françaises, qu'il a eu cette inspiration que personne n'avait eue avant lui? Oui, je pense, parce que finalement, Audubon, en fait, est un produit peut-être de la France, mais surtout du romantisme français. Il était tout de même d'une famille relativement bourgeoise. Ses parents avaient ce qu'on appelle un cabinet de curiosité. Donc, les gens qu'il rencontrait autour de lui étaient des gens éclairés. En tout cas, si pas des... Oui, il y avait tout de même un bonhomme comme Alcide d'Orbigny, qui était un ami de son père, était tout de même une sommité sur le plan scientifique. Enfin, c'était des gens qui peut-être des scientifiques, mais qui s'étaient formés à l'école de Jean-Jacques Rousseau, de Voltaire, de Chateaubriand. Donc c'est un peu tout cet héritage dont Jean-Jacques Audubon était porteur. Et c'est cet héritage qu'on retrouve sur, par exemple, la planche du Maire le Migrateur que vous me citez à l'instant.
0: Henri Gourdin, j'aimerais que vous fassiez un petit peu revivre, c'est un défi, hein, ces planches, ces tableaux pour nos auditeurs qui n'ont peut-être pas eu l'occasion de voir les œuvres d'Audubon. Alors, c'est un jeune dessinateur qui va passer énormément de temps déjà à son ouvrage. Il dessine, peint, repeint, rectifie, recommence. On a déjà un côté perfectionniste du personnage. Ouais. Et puis, il décide de peindre les oiseaux dans leur contexte naturel, si je ne me trompe. Alors là, vous allez me dire si j'ai bien retenu la leçon. Dans leur contexte naturel et grandeur nature, ce qui donne des tableaux qui font environ un mètre, c'est cela?
1: Oui, c'est-à-dire que les planches d'Audubon, donc le format qu'il avait adopté pour représenter les oiseaux une fois qu'il a conçu son projet, c'était le format que les vieux imprimeurs connaissent encore. Quand on a commencé à travailler avec Jean-Charles, qui lui est éditeur maintenant depuis une dizaine d'années, mais qui est l'héritier d'une maison d'imprimerie fondée en 1808 à Pézenas. Donc les vieux imprimeurs connaissent encore le format double éléphant de folio. C'est-à-dire, c'est un format qui nous venait des anglo-saxons et qui faisait 29 pouces et demi de large sur 39 et demi de haut, c'est-à-dire 100 cm,3 en hauteur et 76 cm en largeur. Donc vous imaginez un peu la dimension des planches. Bon, c'était d'ailleurs, c'était... Avec Audubon, là on en a pour quelques minutes à parler de lui, il y a un mot qui revient très souvent, c'est « premier ». Il est le premier à avoir fait toute une série de choses, quoi. Et donc, notamment, il est le premier à avoir représenté les oiseaux dans un format aussi important. Et c'est un homme qui, vous venez d'utiliser le mot, vous m'en avez lancé un, mais lui s'en lançait en permanence. C'était un homme qui se lançait dans des défis qui semblaient complètement fous. Et bon, il a eu le génie de pouvoir les mener à bien. Enfin, donc, sur ce point, oui, effectivement, donc il avait fait le pari de représenter les oiseaux d'Amérique en vraie grandeur. Ce qui l'a obligé d'ailleurs, je poursuis un peu, ce qui l'a obligé dans certains cas à contorsionner ce modèle comme c'est pas possible, parce que si vous regardez par exemple la représentation de certains hérons ou bien il y a le pélican blanc qui est un oiseau magnifique, alors là c'est une gravure, une fois qu'on l'a vu on ne l'oublie plus. Eh bien bon, il a été obligé de lui tourner le cou un peu dans tous les sens pour pouvoir le faire rentrer en vraie grandeur dans le format. Voilà.
0: Jean-Jacques Audubon va partir, donc il a 19 ans, il s'en va pour les États-Unis. Il y aura une rencontre qui sera importante. Il part avec un associé avec qui ça se passera bien pendant quelques années, 4 ans, puis ils vont se séparer. Mais la grande rencontre de sa vie, celle de Jean-Jacques Audubon, sera avec sa femme Lucie, oui, qui sera certainement, si ce n'est source d'inspiration, en tout cas une aide précieuse. Toute sa vie, elle le suivra. Elle le suivra d'ailleurs dans des conditions matérielles qu'elle n'a pas connues, puisqu'elle est d'une famille assez aisée. Et toute sa vie, elle va l'appuyer là où d'autres l'auraient peut-être quitté, parce qu'on est en face là d'un coureur des bois. Il s'en va, il peut s'en aller des jours, des semaines, des mois peut-être. Il laisse femmes et enfants et il court après ses rêves en quelque sorte.
1: Hein. Mais ça dit, je crois que Lucie a dû se laisser attraper, hein, parce que on connaît avec assez de précision tous les agissements d'Audubon à partir du moment où il a mis le pied sur le sol américain. Même avant, enfin moi-même, J'ai voulu, vous savez qu'il y a, il paraît à peu près une biographie d'Audubon chaque année aux États-Unis. Alors, on en viendra tout à l'heure, on y viendra tout à l'heure, je vous dirai à quel point il est célébrissime en Amérique du Nord. Mais donc, ma biographie est la première en français. J'en suis assez fier d'ailleurs. Mais j'ai voulu, j'aurais pu très bien prendre une des biographies américaines, il y en a de très bonnes, et les traduire, mais j'ai voulu donner un point de vue français. Donc voir cet homme qui était tout de même, qui était né en France et qui avait gardé beaucoup de son enfance française, j'ai voulu donner un point de vue français sur lui. Et j'ai fait notamment pas mal de recherches dans la région de Nantes et de Couiron, qui est son pays d'enfance, dans les registres d'état civil et compagnie. Et donc, donc maintenant, à travers moi, à travers des recherches que certains Américains ont fait précédemment, on connaît aussi relativement bien la partie française de sa vie. Mais par contre, la partie américaine est très connue. Et notamment à travers un autoportrait, je dis ce mot entre guillemets, c'est Audubon qui, à un moment dans sa vie, d'après.

0: beaucoup aux filles, aux filles notamment. Et donc Lucie a dû être séduite et évidemment ils étaient à peine mariés. Enfin là de nouveau on brûle un peu les étapes, mais ils étaient à peine mariés qu'il l'a emmenée vers le sud, vers l'ouest américain qui était complètement sauvage à l'époque. Et alors évidemment ce n'était plus la vie de salon et le bas de soie qu'elle avait connue là-haut, mais une existence non pas moins attractive, peut-être plus enthousiasmante encore, mais une existence tout de même assez rude, hein, on peut en parler. Hein.
1: Oui, vous le notez d'ailleurs, c'est intéressant de suivre ces voyages au travers des sources que vous avez pu retrouver, notamment ces fameux journaux d'Audubon. On doit imaginer tout de même la solitude d'une jeune femme qui se trouve au milieu de villages assez rustres, où Jean-Jacques, lui, trouve son bonheur en courant les bois, en peignant ses chers oiseaux et en la laissant assez seule tout de même.
0: Oui, mais déjà, en deux mots, donc pour brosser rapidement cette étape de son existence, donc Audubon arrive à Mill Grove, qui est un domaine qui appartenait encore à son père à l'époque, là-bas en Pennsylvanie, qui est donc le pays des Quakers, hein, donc c'est dans le nord-est de la région de Philadelphie, bon, un peu au nord-est de New York. Et bon, son père espérait que il se révèle comme gestionnaire là-bas sur ce domaine lointain, mais ce n'est pas du tout le cas. Audubon, lui, ne s'intéresse qu'à la nature. Il espérait quitter le domaine, etc. Bon, donc ça marchait pas. Puis sous la pression tout de même de son père et puis dans un second temps de ses futurs beaux-parents, il a bien fallu qu'il se trouve un revenu. Notamment parce que le beau-père ne voulait pas lâcher la fille tant que le futur beau-fils ne montrait pas qu'il pouvait assurer la subsistance du ménage. Et alors, c'est à ce moment-là que Audubon s'est associé avec ce Ferdinand Rosier dont vous parliez tout à l'heure et qu'ils sont partis tous les deux ouvrir un commerce sur la frontière. Alors la frontière avec un grand F, c'était cette espèce de ligne mouvante qui délimitait en fait à l'est les provinces pacifiées, enfin c'était en fait les anciennes colonies anglaises d'Amérique. Et à l'ouest, eh bien, mon Dieu, l'immensité de la forêt américaine, oui, qui était encore le domaine des Indiens, et bon. Et donc, c'est Audubon, lui, s'il a choisi cette voie pour assurer sa survie, c'est parce que ça lui convenait, lui, il demandait qu'une chose, c'était d'être le plus près possible de la forêt, et donc, Rosie et lui se sont embarqués là-bas. Bon, je ne sais pas si vous imaginez, mais enfin, c'était en fait leur commerce, c'était un commerce de détail, c'est-à-dire que les pionniers qui étaient là-bas sur cette frontière, hein, c'est un concept que les Américains connaissent bien, le concept de frontière. Aujourd'hui, la frontière, elle coïncide avec la rive pacifique des États-Unis, mais tout un temps, la frontière a avancé lentement, lentement, jusqu'à l'atteindre. Bon, donc, il faut imaginer, ils avaient acheté des sacs de blé, des haches, des lampes à pétrole, des allumettes, et puis ils ont acheté ça en gros, puis ils se trouvaient sur la frontière. Là, il faut regarder les films de John Wayne, hein, c'est pas très difficile. Il y a le saloon,
1: facile,
0: il y a la boutique
1: à côté, oui.
0: Ils revendaient ça. Bon, et puis, Audubon, lui, enfin Jean-Jacques, très rapidement, a voulu aller rechercher sa femme. Donc, bon, il avait fait le voyage avec Rosier, ça avait déjà été très aventureux. Voilà, c'était aventureux. D'ailleurs, vous verrez, je cite dans mon livre certains passages à la fois de ses lettres, de son autobiographie, etc., où il décrit, d'une part, le franchissement des Appalaches, parce qu'il fallait, on s'embarquait à cheval dans ces grands chariots, que de nouveau, qu'on voit encore aujourd'hui dans les westerns, des grands chariots, les Canestoga, des grands chariots bâchés en blanc, là. Et souvent, il y avait des accidents, on se faisait attaquer par les Indiens, on marchait sur des pistes à peine tracées, il fallait s'ouvrir une route parfois à la hache, enfin c'était toute une aventure. Et puis quand on arrivait de l'autre côté des Appalaches, eh bien les pionniers s'assemblaient par groupes de 10, 12, 20, ils abattaient quelques arbres, qu'ils liaisonnaient comme ils pouvaient, de manière à faire une espèce de radeau. On entassait là-dessus le bétail, les quelques effets, les femmes, les enfants, et puis hop, on se laissait glisser au fil de l'eau. C'était ça, pour aller dans sa boutique, Audubon, c'est ce qu'il faisait avec Rosier. Alors d'ailleurs, il y a des pages assez magnifique que je cite dans, parce que Rosier et Audubon avaient des points de vue exactement opposés sur les choses.
1: Voilà, l'un s'intéressait à l'argent, était méthodique, et l'autre courait les bois.
0: Oui, alors par exemple, quand on arrive dans une auberge, eh bien là où Rosier ne

0: voit que les poux, les inconforts, du bon, lui, il est tout de suite dehors, en train d'admirer le coucher de soleil sur l'Ohio. Enfin, voilà. Bon, enfin, tout ça pour dire qu'ils y sont arrivés tous les deux, mais après, Audubon a retourné chercher sa femme, et donc, la brave Lucy, on l'a sortie de son salon pour repasser...
1: Pour un voyage de noces, dans de telles conditions,
0: oui,
1: d'ailleurs.
0: C'était le voyage de noces, voilà, exactement. Et d'ailleurs, il a dans son autoportrait, dans son autobiographie, il a ce petit mot. Il dit nous fûmes victimes de, je résume, nous fûmes victimes d'un accident. Le chariot dans lequel se trouvait votre mère s'est renversé et elle faillit y laisser la vie. Oui, mais ce point à la ligne terminé, on passe à l'événement suivant.
1: Voilà, donc certainement des descriptions très belles du paysage, des animaux, etc. Tout de suite après. Ouais. Henri Gourdin, nous allons revenir à cet homme donc, qui va connaître dans la première moitié de sa vie quand même beaucoup de désillusions parce qu'il n'est pas fait pour faire du commerce. Même s'il réussit pendant quelques années, eh bien, il va aller jusqu'en prison, je crois, à une période donnée. Hein. Il,
0: oui,
1: est criblé
0: de
1: dettes. Voilà, donc on le rejette dans une société puritaine où on n'admet pas ce genre de choses. La deuxième partie de sa vie, par contre, va être, elle, auréolée de gloire parce qu'un jour, tout de même, on va reconnaître son succès. Mais pour cela, des années et des années d'errance, d'une part, et puis de persévérance, parce qu'il a une certaine vision. Vous le présentez, je trouve, assez bien, en disant que finalement, Audubon avait le sens de son destin personnel. Il pensait qu'il était appelé à être là pour décrire les oiseaux d'Amérique. La rencontre avec Wilson, d'ailleurs, va l'encourager, parce que voilà, un homme qui, depuis des années, je ne sais pas combien de temps, en fait... décrit les animaux, les oiseaux, puis rencontrant ce jeune Audubon, s'aperçoit que ce petit jeune, là, il a trouvé et dessiné, peint des oiseaux qu'il ne connaissait pas, qui sont inconnus encore.
0: Oui, c'est-à-dire que la rencontre avec Jean-Jacques Audubon, qui à l'époque était un petit épicier de village de 23 ou 24 ans.
1: Les cheveux longs.
0: Oui, voilà, exactement. Et puis qui, en fait, délaissait souvent la boutique pour recourir les bois. Cette rencontre a été très démoralisante pour Wilson, parce qu'il s'est rendu compte subitement, d'ailleurs dans ses carnets qu'on a gardés, au jour, donc les notes qu'il a laissées du jour où il a rencontré Audubon sont très significatives. Il s'est rendu compte qu'il avait rencontré son maître, qu'il y avait quelqu'un qui allait faire mieux que lui, et que lui, Wilson, avec toute son opiniâtreté, avec tout le support qu'il avait des naturalistes américains de Philadelphie, etc., qu'Audubon n'avait pas et n'a jamais eu, il n'arriverait pas à dessiner des oiseaux avec le lyrisme et l'enthousiasme qui transparaissait déjà à 23 ans des croquis d'Audubon.
1: Alors Jean-Jacques part dans les bois, regarde, et entre cet instant-là et la peinture qui va surgir, qu'est-ce qui se passe entre les deux? Quelle va être sa technique, ses moyens de faire?
0: Mais d'ailleurs, ce sont des techniques qu'il a mises au point lui-même, puisqu'il n'y avait pas il était autodidacte lui-même, mais enfin, à l'époque, il n'y avait pas en matière de peinture animalière, de peinture des oiseaux en particulier, il n'y avait pas de règles. Chacun essayait. Bon, c'était un système de essai. On essaye, on se trompe, on recommence, on cherche sa voie, etc. Donc, il a mis au point ses procédés petit à petit. Simplement, il était animé par sa volonté en fait, il était animé par l'amour de l'oiseau. Audubon avait une chose que Wilson et peut-être pas grand monde avant lui avait, c'était l'amour de l'oiseau. Et d'ailleurs, il ne disait pas les oiseaux, il disait mes amis de la tribu à plumes, il disait. Oui.
1: Vous me laissez un petit peu sceptique, là, Henri Gourdin, en disant l'amour des oiseaux, parce que en lisant votre livre, je m'aperçois qu'à un moment donné, par exemple, Jean-Jacques Audubon a entre les mains, si je ne me trompe, un pinson. Il va le faire passer entre quelques livres, et puis il va s'apercevoir que l'oiseau en question va passer dans une largeur de 2 pouces, si je ne me trompe. Voilà, et puis il réduit les livres à 1 pouce, et l'oiseau arrive toujours à se débattre et puis à passer. Et la fin de l'histoire, une fois qu'il a fait toutes ses expériences et qu'il a pu voir quelle était la largeur minimum dans laquelle un oiseau pouvait passer, il le prend, il le tue, et puis il mesure à l'intérieur sa cage thoracique.
0: Vous n'êtes pas d'accord parce qu'il a tué, c'est ça ?
1: Amour de l'oiseau, oui.
0: Oui, mais là, voilà, on est dans un grand débat.
1: Il était chasseur et volontiers chasseur aussi.
0: Excellent chasseur, oui. Mais enfin, il faut bien se resituer. Là, justement, on va ici, comme l'exposition que j'ai montée sur Audubon passe à la Maison de l'Environnement de Montpellier, et donc on a prévu une conférence sur les moyens du naturaliste hier et aujourd'hui. Bon, aujourd'hui, c'est la longue vue, c'est des jumelles d'approche, ce sont des moyens fabuleux. À l'époque, Audubon, il a pu utiliser une longue vue au cours de sa dernière expédition au Missouri, c'est-à-dire en 1843. Il avait donc déjà 58 ans à l'époque. Tout le reste de sa vie, il n'a observé les oiseaux qu'à l'œil nu. Alors, on est tout de même un peu limité, surtout qu'il voulait faire une œuvre, et il a fait d'ailleurs œuvre de peintre, mais aussi œuvre de naturaliste et de scientifique. Donc il fallait décrire les oiseaux, il fallait décrire, c'est-à-dire la longueur de l'aile, l'envergure, la couleur exacte de la plume, la longueur du bec, etc. Donc il n'avait pas d'autre solution, et à l'époque c'était le seul moyen dont les naturalistes bénéficiaient que de tuer des oiseaux pour les observer après, à tête de près.
1: Voilà, donc on le voit dans le livre très bien, il part, il chasse, tue les oiseaux, les met dans sa gibecière ou dans sa poche, revient et regarde, étudie l'oiseau, le met en condition, parce que c'est quand même ce que vous notiez tout à l'heure, personne n'a fait ce qu'il a fait lui, c'est-à-dire d'observer des heures, des jours durant l'oiseau dans sa façon de vivre, et ensuite il arrive à le refaire vivre dans ses tableaux.
0: Exactement.
1: Mais malgré tout, l'oiseau est mort dans la poche.
0: Et oui, là, lorsqu'il c'est pas part. Mort, oui. Enfin, c'est les nécessités de la science.
1: Oui, de l'époque en tout cas, oui. Certainement aujourd'hui, avec un appareil photo, on peut arriver à faire différemment. On peint l'instant et puis on a un petit peu plus le temps peut-être dans son atelier. Une petite chose qui m'a intéressée et amusée dans votre biographie, vous parlez de cette découverte, par hasard d'ailleurs, de Jean-Jacques Audubon, d'une technique, si l'on peut dire ainsi, qui va donner un certain lustrage à ces oiseaux, et c'est le fait d'un accident. Je vous laisse le raconter.
0: Un jour où il avait peint à l'aquarelle un petit portrait de Lucie, donc qui était sa fiancée à l'époque. Par un effet de condensation sur une fenêtre, il y a une goutte d'eau qui est tombée sur le portrait, ce qui l'a mis d'abord dans une fureur pas possible, parce qu'il pensait que son œuvre était perdue. Et puis il a constaté, en laissant sécher jusqu'à un certain point l'eau, et puis en reprenant à la gouache par-dessus, qu'il arrivait à donner un effet de lustrage qui rendait bien certains effets de brillance qu'il observait sur les plumes des oiseaux. Donc c'est un exemple parmi cent autres, mais de la manière dont, jour après jour, ces techniques se sont mises au point.

0: Henri Gourdin, vous disiez que Jean-Jacques Audubon avait ce but, cette ambition de peindre tous les oiseaux d'Amérique. Est-ce qu'il y est arrivé? Là, j'ai sous les yeux une des premières pages de votre livre, Jean-Jacques Audubon, un buffon de génie. Il faudra d'ailleurs que vous nous donniez quelques explications sur ce sous-titre. Et il est marqué, voilà, le baron Cuvier, arbitre des sciences, des arts et peut-être de la politique, présente aux académiciens, nous sommes en 1828, le monument le plus magnifique qui a encore été élevé à l'ornithologie, 435 aquarelles de près d'un mètre de haut, représentant en vraie grandeur dans leur attitude naturelle et dans leurs habitats de lacs, de feuillages, de buissons, etc., les oiseaux d'Amérique de Monsieur Audubon. 435 aquarelles, est-ce qu'il a fait le tour de la question, en tout cas à l'époque?
1: Oui, aujourd'hui, suivant, vous savez, le dénombrement des espèces, c'est une question qui n'est pas vraiment rigide, puisque suivant qu'on assimile des sous-espèces aux espèces ou pas, on arrive à des nombres différents. Mais enfin, aujourd'hui, on estime qu'il y a à peu près 500 espèces d'oiseaux en Amérique. Mais on pense aussi que les scientifiques pensent que effectivement, à l'époque d'Audubon, il y en avait 450, puisque son œuvre, c'est 435 planches. Mais comme il y avait plusieurs espèces sur certaines planches, en tout, il a représenté 452 espèces. Donc, il y a une espèce de consensus pour considérer aujourd'hui que oui, effectivement, ces 452 espèces représentaient à l'époque tous les oiseaux d'Amérique.
0: Alors, vous disiez, lorsque nous avons commencé cette émission, que votre ambition, à vous aussi, était de faire connaître un homme qui est extrêmement connu aux États-Unis, Jean-Jacques Audubon, peut-être plus qu'un quelconque Français là-bas, mais qu'ici, il est peu connu. Alors, je regarde sur une des pages du début de votre livre, il y a un passage de Lamartine.
1: Audubon. C'est un passage dont j'ai tiré le sous-titre de mon livre, voilà. Le buffon de génie, que je vous invite à lire.
0: Oui, Audubon aurait été partout ailleurs un grand philosophe, un grand orateur, un grand poète, un grand homme d'État, un Jean-Jacques Rousseau, un Montesquieu, un Chateaubriand. Là, il n'a pu être qu'un naturaliste, un peintre et un descripteur d'oiseaux d'Amérique, un buffon des États-Unis du Nord, mais un buffon de génie. Je vois un petit peu plus loin également ce que je viens de vous dire. Paris, 22 septembre 1828, je parle de ce baron Cuvier qui présente aux académiciens les œuvres d'Audubon.
1: Cuvier était secrétaire permanent de l'Académie des sciences.
0: Et voilà, et la suite de votre passage, là, messieurs les académiciens se pressent autour du grand album, ils louent, ils acclament le monument, mais c'est l'homme, le coureur des bois, qui captive les salons parisiens. À son époque, il a été connu.
1: Oui, il était très connu à son époque.
0: C'était la deuxième partie de sa vie.
1: C'était, oui, à partir du moment où il a commencé à publier ses oiseaux d'Amérique, il a dû faire le tour du monde pour lever ses souscriptions, se faire connaître, etc. Et donc, le scénario était toujours un peu le même. Quand il rencontrait les sommités du monde, c'est-à-dire en Angleterre, il a rencontré William Roscoe, il a rencontré Walter Scott. En France, c'était Cuvier qui était donc un peu l'arbitre des sciences et des techniques à l'époque. Il a rencontré le baron Gérard, qui était peintre et académicien également. Il a rencontré Redouté, le peintre des roses. Et chaque fois, c'est Audubon qui débarquait. Enfin, il avait gardé, on ne sait pas d'ailleurs, à dessein, simplement par goût personnel, c'est assez difficile à déterminer, mais enfin, il avait gardé dans ses voyages en Angleterre, en France, etc., ses habits et sa façon de se présenter, sa mise de la frontière américaine, c'est-à-dire qu'il se présentait.
0: Voilà, cheveux longs, habits de trappeur,
1: oui,
0: on voit un petit peu David Crockett.
1: Oui, exactement, et puis des pantalons d'Indien, des mocassins, etc. Donc on voyait cet Américain là, qui débarquait, ça faisait pas très sérieux. On se disait que c'était un charlot. Et puis, mais alors ça changeait du tout au tout au moment où Audubon jetait sur le tapis son grand portfolio, parce qu'il y avait même pas une table qui soit suffisamment grande pour pouvoir supporter ses planches. Donc c'était toujours. Je constate moi que quand les différentes relations que j'ai des présentations des oiseaux d'Amérique par Jean-Jacques Audubon, c'est toujours sur le tapis que les planches finissent. Donc on ouvre le grand album et à ce moment-là, évidemment, c'était l'émerveillement. Et vous savez, ça c'est une chose qui s'est passée à l'époque d'Audubon, mais c'est une chose qui se passe encore aujourd'hui. Pourtant, ce qui circule dans le commerce, ce qui circule en librairie, ce sont des représentations souvent palottes de ce que sont, de ce que peuvent être les originaux, les aquarelles originales d'Audubon. Eh bien, je le vois quand je signe mon livre, quand je vais parler d'Audubon, etc. Les gens qui une fois dans leur vie, c'est votre cas d'ailleurs, les gens qui une fois dans leur vie ont vu ne serait-ce qu'un oiseau d'Audubon, même en reproduction pas très réussie, etc., ces gens-là ne l'oublient plus. Et ils viennent me voir et ils me disent, mais parlez-nous de cet Audubon, tout de même, ce sont des souvenirs, parfois des souvenirs d'enfance d'ailleurs, qui marquent. Et bon, je pense que c'est à cause justement de... vous m'avez contesté sur ce point, mais l'amour de l'oiseau, de l'oiseau qu'Audubon, parce qu'il aimait chaque oiseau, il n'aimait pas les oiseaux en général, comme on aime une science ou comme on aime une technique. Il aimait chaque oiseau, pour lui, était un être qu'il admirait et qu'il vénérait et qu'il a essayé de décrire comme il pouvait. Enfin, je pense que c'est ce qui fait la différence entre une planche, une représentation d'oiseau d'Audubon et de quelqu'un d'autre.
0: Henri Gourdin, vous disiez que lorsque certaines personnes voient les œuvres d'Audubon, on a presque automatiquement de l'admiration pour cette œuvre, pour ce travail. On le sent au travers de tout votre ouvrage. J'ai eu l'occasion donc de le lire.
1: C'est un compliment que vous me faites là.
0: Absolument, oui. Et c'est une invitation d'ailleurs pour les auditeurs qui ne connaissent pas Jean-Jacques Audubon, qui aiment la nature ou qui aiment tout simplement les hommes, je dirais aussi, qui aiment les oiseaux ou l'oiseau, comme vous dites, et qui aiment l'homme, l'être humain. Eh bien, c'est une invitation pour eux à parcourir ce livre donc que vous avez écrit, Jean-Jacques Audubon, Un buffon de génie. Nous arrivons là au terme de notre émission, mais pas de notre série, parce que je vous invite bien volontiers pour que nous parlions d'un deuxième volet de Jean-Jacques Audubon. Il n'a pas été simplement ornithologue et peintre, c'est le premier écologiste, le précurseur des écologistes. Peut-être quelques mots à ce sujet avant de terminer cette émission.
1: C'est-à-dire que, vous l'avez dit tout à l'heure, Audubon est le... Alors là, attention, statistique en main, ce n'est pas une affirmation gratuite. Audubon est le français le plus connu des Américains. C'est-à-dire que, vous savez, les Américains font des statistiques sur tout. Il y a quelques années, je crois que c'était en 92 ou 93, on a interrogé les Américains pour savoir quel était pour eux l'Espagnol, le Chilien, etc., le plus connu. Et au domaine des Français, mais il s'est avéré que Audubon est plus connu que Napoléon, que De Gaulle, que Lafayette. Et il est le plus connu des Américains. Alors pourquoi ? Mais parce que Audubon, en fait, a été le premier à se rendre compte que la destruction de la nature, en particulier la destruction des oiseaux, mais d'une manière générale aussi la destruction des forêts, dont il a beaucoup parlé, à son époque, risquait un jour de poser un problème. Il était le premier à se dire que là, il y avait quelque chose qui n'était pas tout à fait logique et qu'on allait un jour s'en repentir. Bon, donc, comme il était déjà célèbre pour ses oiseaux, pour ses représentations d'oiseaux à l'époque, le message ne s'est pas perdu. Il a tout de même un peu couvé sous la cendre, mais quand les premiers écolos américains se sont structurés, c'était à la fin du 19e siècle, et ont voulu se chercher un emblème, et bien tout naturellement, ils ont choisi Audubon comme nom pour la société. Ce qui fait qu'aujourd'hui encore, vous avez la société nationale Audubon, donc National Audubon Society, qui groupe, alors là, je ne sais pas si vos auditeurs français arriveront à réaliser, mais qui groupe 600 000 membres. Alors vous n'avez pas, il n'y a pas une ville aux États-Unis qui n'ait, il n'y a pas un village, je dirais presque, qui n'ait une rue, un parc ou un square Audubon. Cette National Audubon Society dont je vous parle, là, c'est 400 salariés. C'est, je crois que ça fait 800 sociétés adhérentes dans tout, à travers tout le pays. Vous voyez, il y a un engouement extraordinaire pour Audubon en Amérique, qui est lié peut-être à ses représentations d'oiseaux, mais qui est lié, je pense, surtout au fait qu'il a été le premier à alerter l'opinion sur le problème que constituait la destruction de la nature.
0: Eh bien, une affaire à suivre, parce que je vous invite à venir nous parler de cet autre côté d'Audubon, cet écologiste. J'aimerais également rappeler à nos auditeurs que, outre le fait que vous êtes l'auteur d'une biographie qui s'appelle Jean-Jacques Audubon, un buffon de génie aux éditions Domens, à bientôt pour mieux connaître Jean-Jacques Audubon.

0: Il suffit d'une minute. Dominique avec vous.
1: À quelle famille d'insectes appartiennent les abeilles? Qui a mis le troisième but du deuxième match de la première Coupe du Monde? Qu'a dit Napoléon en voyant Sainte-Hélène? À la radio, à la télévision, les jeux mettent à l'épreuve les connaissances des concurrents. Et il y a des gens qui savent tout, qui se souviennent de tout, c'est incroyable. Naturellement, on peut dire que toutes les réponses se trouvent dans les dictionnaires, dans les livres, et que les livres et les dictionnaires seront toujours et encore les plus forts, c'est vrai. Une encyclopédie en sait plus que le meilleur des maîtres. Une petite bibliothèque en sait davantage que le plus grand des médecins. Seulement voilà, le dictionnaire ne fait pas l'école, et les livres n'opèrent aucun malade. Les bibliothèques savent tout, mais n'en font rien. Jésus a dit « Vous êtes heureux, vous qui savez ces choses ». Jusque-là, ça pourrait aussi convenir pour un dictionnaire. Mais il a ajouté « Pourvu que vous les mettiez en pratique ». Mettre en pratique, ça, c'est notre privilège d'homme.

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1: Il est 2h.
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Je vous propose, amis auditeurs, un extrait des 6 poèmes symphoniques de Smetana. Vous savez qu'il a voulu chanter sa patrie, cela s'appelle tout simplement « Ma Vlast », mon pays. Mais ces 6 poèmes font près de 80 minutes. Nous entendrons donc la moitié de ces poèmes. Quelques mots tout d'abord sur Smetana. Il est né en Bohême le 2 mars 1824. Il mourra 60 ans plus tard à Prague. Il va étudier la composition auprès de Joseph Prokzek. Puis il va rencontrer Schumann, Berlioz, Liszt, Wagner vont également l'influencer. Et aujourd'hui, on peut considérer que Smetana est le père d'une école tchèque influencée par ses différents musiciens. Dvorak va reprendre ensuite le flambeau. En 1866, il est jeune, il a 42 ans, Smetana est nommé à la direction de l'orchestre du théâtre de l'Opéra de Prague. Il est l'auteur de pièces symphoniques, dramatiques, d'œuvres pour chœur, d'un trio, de 3 quatuors, de pièces pour piano et enfin de ses poèmes symphoniques. Alors je vous propose bien d'entendre le premier, Vizérad, qui veut dire « la forteresse haute ». Vizérad était une forteresse qui dominait la Vltava à la sortie de Prague. La pièce fut écrite en 1874 et créée 4 ans plus tard. C'est un thème qui s'inspire des mythes chevaleresques.